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1: Il est 3h sur RVM.
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3: Avec Jean Borotra, Jacques Brugnon et René Lacoste, il vient compléter ce carré de talent tennistique tricolore appelé les 4 mousquetaires. Lui, c'est Henri Cochet. Il est né le 14 décembre 1901. Le magicien, son sobriquet dans le monde de la petite balle jaune, tombe quasiment dans la marmite du jeu de raquette, avec comme partenaire d'apprentissage sa sœur et son père, qui est devenu directeur du tennis club de Lyon un peu avant sa naissance. Tous ces ingrédients ne peuvent que forger un excellent joueur de tennis. Ses premiers faits d'armes sur un court de tennis sont enregistrés au début des années 20, notamment quand il fait jeu égal, voire surclasse ses aînés comme Borotra, lors des championnats de France, et ceci à la quasi-surprise générale. Mais Henri va vite se faire voir du plus grand nombre, sur le plan national puis à l'international. En 1926, il s'adjuge son premier titre majeur avec les internationaux de France, autrement dit l'ancêtre du tournoi de Roland-Garros face à René Lacoste, le premier de ses 4 titres du côté de Paris et le premier de ses 7 succès sur le circuit pas encore appelé du Grand Chelem, puisqu'il triomphera également du côté de Wimbledon par 2 fois et au tournoi de l'US National Championships, ancien nom de l'US Open. À l'aise aussi bien en simple qu'en double, il décrochera l'argent olympique en 1924 à Paris, dans les 2 disciplines. Avec l'équipe de France de Coupe Davis, accompagnée des fameux autres mousquetaires, ils régneront en toute suprématie à la fin des années 20 et au début des années 30. Ils décrocheront 6 saladiers d'argent d'affilée. 1932, l'année de ses ultimes succès, lui qui préférera passer professionnel en 1933 avant de revenir dans le domaine amateur quelques temps plus tard. Le Lyonnais disparaît en 1987 après avoir marqué un pan du tennis français avec René Lacoste. Il est le tennisman hexagonal au plus grand nombre de victoires finales dans les 4 tournois du Grand Chelem. Allez, on se donne rendez-vous demain pour d'autres histoires d'un jour avec Mémoire Sport.

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1: Depuis de nombreuses années, les gosses de Crépy animent les vacances d'été des petits crépinois. L'association organise une grande kermesse le jeudi 30 juillet à partir de 18h dans la cour de l'école Gaston Ramon, rue de Zalmozel à Crépy en Valois. Au programme, structure gonflable, stand de maquillage, pêche au canard, animations diverses et bonne humeur. Alors venez en famille pour passer un moment agréable autour des différents stand. Venez participer au jeu et profitez de la buvette. Ce sera ouvert à tous donc jeudi 30 juillet. Devenez facteur d'arc le temps d'un stage, mardi 21 et mercredi 22 juillet de 10h à midi et de 14h à 16h. Le musée de l'archerie et du Valois à Crépy organise un stage de fabrication d'arc pour les enfants de 6 à 12 ans. Offrez à vos enfants une expérience unique, fabriquez leur propre arc et leurs flèches. Ils seront guidés par Laurent Messias qui est facteur d'arc professionnel. Un atelier ludique, pédagogique et immersif qui plongera les jeunes participants dans l'univers fascinant de l'archerie traditionnelle. Inscription pour ce stage au 03 44 59 21 97 ou en écrivant par courriel à musée@crepy-en-valois.fr. 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

couper une femme en morceaux rue de la bienséance à deux pas du château. 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
1: 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En parallèle, le musée vous propose plusieurs animations autour de l'exposition. Le programme détaillé est disponible sur le www.crépyenvalois.fr. 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Jusqu'au 25 juillet, puis du 17 au 29 août, l'équipe du HBCC sera présente du lundi au samedi de 17h à 20h pour partager un moment convivial autour du handball, du jeu et de l'échange. Venez nombreux cet été passer un bon moment aux ateliers de rue du Handball Club de Crépy-en-Valois sur la place Jean-Philippe Rameau à Crépy. 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

0: chez elle.
1: À Fresnes-sur-Escaut, près de Valenciennes, Les Agités du Mélange est un festival d'art et de musique organisé par l'association Capesco. Pour sa 11e édition, Nord Noir, Camini ou encore Tantadelle et la famille ont joué sur les scènes Driwa et Tandem. Dans la programmation régionale, un artiste valenciennois a pu défendre sa poésie, ses textes et ses airs de guitare, Sofiane, alias Barabbas. Il est le gagnant du tremplin du festival et il explique son rapport avec son instrument de prédilection.
0: Chez moi, chez elle.
2: C'est un peu comme ma femme. Des fois, je dors plus avec qu'avec ma compagne et je passe beaucoup plus de temps dans la journée parfois avec elle qu'avec n'importe qui.
1: Qu'est-ce que ça représente cette guitare? Parce que on entend, et en préparant cette émission, c'est guitare-voix, simplement. Et tu nous laisses bercer dans ta poésie, dans ta mélodie, dans ton univers. Qu'est-ce que ça représente pour toi, cette guitare?
2: Moi, j'adore chanter. Mais si je viens et que juste je chante, ça va pas trop fonctionner. Alors, elle est à la fois un petit peu là comme un prétexte pour pouvoir jouer, mais aussi, c'est ce qui permet de lancer les paroles. Souvent, ce que je fais, c'est d'abord, je cherche la musique sur ma guitare, et une fois que j'ai la musique entièrement construite, c'est là que découlent les paroles naturellement.
1: On peut t'entendre sur YouTube avec Soleil, Vieille, et notamment ses titres. Comment c'est venu, toi, cette passion de la musique?
2: Alors, de jouer la musique, c'est totalement par hasard. C'est une tante qui m'avait dit « Si t'as ton bac français, je te donne une guitare. » Sauf que je l'ai eue, et j'en ai quasiment jamais joué. Et c'est il y a 4 ans, par hasard, 4-5 ans, avec mon frère... Il avait acheté une guitare aussi, et on avait joué un petit peu de la guitare ensemble, puis après, il y a le travail, il y a les choses, etc. On a arrêté de jouer. Et il y a 2 ans, j'ai eu une séparation un peu difficile, je me retrouvais tout seul avec ma guitare et aussi avec ma fille. Et dans ce moment-là, un peu difficile, j'ai repris ma guitare, c'est là que j'ai commencé à écrire des chansons, et comme les gens, ils aimaient bien, autour de moi, j'ai commencé à en écrire d'autres et essayer de faire des concerts.
1: C'était quoi la première chanson? Et c'était vraiment une chanson qui venait du cœur, que tu avais envie de mettre sur papier tout ce que tu ressentais?
2: La première chanson que j'ai écrite, je la joue jamais en concert. Je la joue que pour moi. Ce qui est c'est rigolo, c'est la préférée d'un de mes amis, mais je la joue que pour moi. Et je pense que personne d'autre que moi l'entendra, ou quelques-uns de mes amis.
1: Pourquoi? Elle est trop personnelle ou...
2: Il y a un petit peu de ça, et elle est assez répétitive. Elle est moins charnue, du coup. Pas trop envie d'aller la jouer devant des gens.
1: Le moment d'écriture que tu préfères?
2: Alors moi, je suis assez maniaque. C'est-à-dire que quand je vais écrire un morceau, je vais vraiment faire que ça en boucle, en boucle, en boucle, en boucle, en boucle, dans ma tête, jusqu'à ce que je sois vraiment content. Et après, je vais le répéter en boucle, en boucle, en boucle, jusqu'à ce que je sois vraiment content. Et ça peut prendre entre 1 jour et 2 mois. Ou au bout de 2 mois, j'en peux plus dans ma tête. Je suis en train de tourner, écrire les paroles.
1: Et ces chansons, elles viennent de toi? Elles se nourrissent longtemps? Ou alors, t'as besoin tout de suite d'écrire et de chanter derrière?
2: Alors, ça va vraiment dépendre des chansons. Il y en a certaines qui demandent plus de mûrissement, d'autres qui viennent quasiment immédiatement. Il y en a une que je vais jouer tout à l'heure, chez moi, chez elle. C'était la veille d'un concert, et je me donne comme règle d'essayer de terminer une chanson avant chaque concert. Et donc là, je ne l'avais pas fait, et donc en 1 jour et 1 nuit, du coup, il fallait écrire la chanson, la faire, et donc elle est sortie comme ça. Mais sinon, c'est beaucoup... Je vais marcher, j'écris des chansons en marchant, j'écris très peu avec un stylo comme ça et une feuille, et ça va se répéter, répéter, répéter, ce qui facilite l'apprentissage par cœur ensuite.
1: Donc t'écris beaucoup des chansons avant les spectacles, avant les concerts?
2: Ouais, là, il y en a une que je vais jouer ce soir, que j'ai écrite. Que j'ai terminé il y a peut-être 5 jours, et que du coup j'ai répété, parce qu'il y avait une deadline, il y a un concert, donc il faut qu'il y ait une chanson.
1: Du coup, il y a une pression peut-être de dire, bon, il y a une deadline, mais d'un autre côté, c'est une pression qui sert aussi pour l'écriture, l'inspiration.
2: Alors moi, jusque-là, j'ai écrit peut-être une trentaine, 35 chansons, et... Ouais, c'est un gros rythme.
1: Ouais, quand même, 30-35 chansons.
2: Et en fait, j'ai peur que si je m'arrête d'écrire des chansons, je ne sache plus écrire des chansons. Donc, je me fixe comme deadline à chaque fois de travailler sur mon instrument, de travailler à faire des chansons. Et quoi qu'il arrive, il faut qu'une chanson sorte.

0: d'hier, ou bien peut-être un peu trop tôt.
1: Alors, la majorité des chansons, elles viennent de moi, soit de, par rapport à comment je me sens, des choses qui m'arrivent, des gens qui m'entourent, mais quelques-unes, elles ont rapport à rien, juste elles pop, comme ça.
2: C'est quoi une chanson qui pop?
1: Non, j'ai écrit que deux chansons, enfin trois. Trois chansons en anglais. Mais il y en a une où ça avait popé. C'est... J'avais essayé de travailler avec, avec deux mecs que j'aime beaucoup, mais on travaille plus ensemble. Et vraiment, on voulait un truc qui punch, et j'étais lancé sur le truc. J'en ai pas la voix, mais j'aime beaucoup Queen, par exemple. J'aime Queen, ouais, et du coup, ouais, je voulais une chanson qui punch et qui claque. Et elle est sortie en deux jours, comme ça, où c'est venu tout seul. Et c'est une de mes préférées à jouer sur scène.
2: Et t'es resté sur du guitare-voix tout au long déjà de ton début de carrière?
1: Alors, des fois, je travaille un petit peu au piano chez moi, parce que c'est plus facile avec les accords, c'est plus facile pour trouver les rythmes. Mais je suis clairement pas bon pianiste. Et donc, bah, je travaille surtout sur mes guitares. Et j'aimerais bien devenir meilleur guitariste pour faire de meilleurs trucs aussi.
2: Dans tes chansons, il y a un univers posé, il y a un univers vraiment d'intimité presque.
1: Alors, moi, j'aime bien concevoir les chansons comme tu dis, comme une main que je tends aux gens. Et pour les amener, je veux juste que mes chansons, elles soient belles et qu'elles fassent du bien aux gens. Et là-dessus, mon premier test, c'est ma fille, c'est-à-dire c'est une enfant de 5 ans. C'est-à-dire que toutes les chansons sont d'abord validées par une enfant de 5
2: D'accord.
1: ans. Et si elle aime pas, c'est que je me dis que la chanson est mauvaise, en fait.
2: Ouais. Et chaque chanson, elle a quoi? Elle a une couleur, elle a une énergie, elle a un tempo, elle a une histoire pour toi.
1: C'est un petit peu ça, comme quand on joue un accord, l'accord a une couleur, et la suite d'accords aussi. Et la musique, pour moi, c'est aussi un moyen de raconter des choses sans les mots. Les mots, ils viennent accompagner. Pour moi, les deux, ils vont ensemble. Je ne peux pas séparer la chanson des paroles. Et même si je trouve que la chanson est mauvaise, je peux pas. Enfin, je m'interdis de retirer les paroles et d'écrire d'autres paroles. Mais les deux vont ensemble. Je suis allé au bout. Ok, la chanson n'est pas bonne. Tant pis. On passe à la suivante.
2: Tu as dit dans l'article de Val Explorer avec Xavier que tu étais bercé aussi avec ta famille par Brel, Aznavour, Manu Negra. C'est ça qui t'a inspiré aussi, cette chanson française?
1: Alors pour moi, le mieux, c'est d'écrire dans sa propre langue, parce qu'on ne joue pas de la musique pour soi, on joue de la musique pour être avec les gens, comme là, bah, y a un concert. Je vais jouer tout à l'heure. Je me dis que chaque personne qui vient, il faut qu'elle puisse sentir un truc dans le concert, qu'elle est importante, au sens où elle a choisi de venir là, elle vient là, tous les gens ils sont importants, la musique c'est pour tout le monde, donc on écrit en français. Et moi, sur l'écriture, je trouve que j'ai carrément pas le niveau des grands maîtres, comment dire, qui m'ont bercé pendant toute mon enfance, comme tu dis, mais... C'est important de conserver cette tradition de chanson française pour moi et d'essayer d'écrire.

0: La guitare-voix du chanteur-musicien Barabas au festival Les Agités du Mélange à Fresnes-sur-Escaut. Quelques minutes avant de monter sur scène, il revient sur le tremplin musical organisé à Vieux-Condé, dont il est le vainqueur pour la 11e édition.
1: Tu es parti.
2: Alors moi, j'ai été terrifié parce que je suis arrivé au tremplin et je vois des groupes de rock, je vois des gens qui font un petit peu de métal, je vois des gens, ils sont des groupes à 5 personnes, ils ont des grosses formations. La chanteuse de Radioactive Bloody Lambs, elle avait une voix incroyable. Et j'ai fait, je vais me faire manger. Genre, je sais pas ce qui va se passer. Et c'est Loïc de l'ingé son qui me dit, calme-toi, détends-toi, c'est pas, fais tes balances, va faire un tour et tout va bien. Et donc, j'étais stressé, mais dès que j'ai commencé à jouer, il y a ce truc de, oui, c'est intime. Genre, dès que je commence à jouer, bah, les gens, ils sont avec moi, je suis avec les gens, et donc, j'oublie totalement, je fais les chansons. Et quand je vois qu'ils sont contents, ça me donne encore plus d'énergie, et du coup, après, je suis encore plus dedans. C'est comme ça que je l'ai ressenti.
0: Et envie d'écrire plus de chansons derrière.
2: Exactement.
0: Ouais.
2: Exactement.
0: Et quand on écrit plus d'une trentaine de chansons et qu'on va jouer un concert ici, il faut faire un choix aussi dans les chansons. Comment tu as envie de raconter tes chansons? À quel ordre?
2: Je le conçois comme des montées et des descentes. C'est-à-dire que on va quelque part, après on s'arrête, on va ailleurs, après on s'arrête. On fait monter un petit peu de tension, on redescend, et j'essaye de construire le set comme ça. Et aussi pour apprendre à se connaître, pour essayer de donner un petit peu à manger à tout le monde, comme ça, même si quelqu'un arrive en cours de route ou part en cours de route, il a pris un petit morceau, comme ça, clac, clac, clac.
0: Et on prend des morceaux et on déguste Barabas, justement, tu t'appelles Sofiane, pourquoi Barabas?
2: C'est totalement fortuit. Ça,
0: ah oui.
2: Déjà, c'est juste le nom, il a. C'est vient de. Quand j'étais étudiant, je traînais pas mal à Amiens avec un pote. Et de fond, on prenait la guitare et on jouait, on chantait des chansons. Je jouais pas trop de guitare à l'époque, mais on chantait des chansons. Et le jour, ils aimaient bien, ils nous payaient des coups, c'était rigolo. Et des fois, on me demandait, bah, t'es qui? Parce que j'étais pas d'Amiens, et je connaissais pas les gens, je suis le fils de mon père. Et à un moment, bah, ça fait, je sais pas, Barabas, ça fait le fils du père, bah, le fils de mon père. Et puis j'aime bien la sonorité de Barabas. Et ça s'est fixé comme ça, sans trop réfléchir.
0: Et c'est devenu ton nom de scène. Tu connaissais le festival Les Agités du Mélange?
2: Alors moi, je suis valenciennois. Donc oui, je le connais depuis mal de temps. Genre chaque année, genre je vois comment dire les affiches un petit peu popées partout, par-ci, par-là. Alors oui, ça, je connais.
0: Et là, de dire que cette année, tu es dans la programmation.
2: Alors moi, je trouve ça incroyable.
0: Ouais.
2: C'est moi, l'idée de dire que je peux écrire des chansons. Il y a des gens qui aiment bien. Après, je peux les jouer sur la scène et je passe un bon moment avec tout le monde. C'est incroyable.
0: Souvent, le tremplin inauguré. Donc la scène, c'était le samedi après-midi. Et là, le tremplin est dans la programmation hein, entre les fûts d'Ozon et Tante Adèle et la famille. Rien que ça, de se dire, je suis entre deux groupes de la région.
2: Ah, moi, j'y croyais pas. Hein.
0: Totalement rock. Et je pose ma voix comme ça, avec ma guitare-voix, je vais arriver comme ça entre deux groupes festifs. On se dit, c'est un défi qu'on me donne.
2: C'est un petit peu ça, c'est genre, bonjour, c'est moi et ma guitare. Comment dire, juste avant, ils vont vous ambiancer un max. Juste après aussi, et bon, je suis là.
0: Je suis là.
2: je suis là, si vous aimez bien rester.
0: Ouais. Et c'est intéressant, la programmation est bien faite aussi parce que c'est les agités du mélange. Et agitation musicale, mais aussi agitation aussi dans le rythme aussi. Je ne sais pas, casse le rythme, mais en tout cas, on va sur un autre rythme. Voilà.
2: Ah ouais, j'espère qu'on passera une petite pause en douceur et en s'amusant tous ensemble.
0: Voilà.
2: Et qu'on prendra tous plaisir.
0: Tu as vu la scène?
2: J'ai vu la scène, je suis allé écouter les écoles de musique, j'étais content, j'étais installé.
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0: Barabas sur la scène du festival Les Agités du Mélange à Fresnes-sur-Escaut près de Valenciennes. Découvrez son univers en vous rendant sur sa page Facebook Barabas, B-A-R-A-2-B-A-S. Ce reportage a été réalisé par Joris Nassens de Radio Club.
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2: Avoir l'air d'un âne qui boit dans un seau est une expression comparative employée jadis par mon arrière-grand-mère, une femme originaire de la vallée de l'Automne, pour qualifier une attitude, une mimique particulière. Il s'agissait d'un parallèle peu flatteur entre l'attitude du bourricot et un ensemble de gestes expressifs et de jeux de physionomie. Pour mon aïeul, avoir l'attitude d'un âne qui boit dans un seau, c'était quant à la suite d'un ordre, d'une réprimande ou d'une question restée sans réponse adressée à quelqu'un, celui-ci secouait lentement la tête de haut en bas, les yeux baissés en marmonnant je ne sais quel propos inaudible. Une comparaison qui lui avait vraisemblablement été inspirée par les nombreux baudets qu'elle avait dû, dans sa jeunesse, conduire de Fresnoy-la-Rivière à Bonneuil-en-Valois. C'était une interprétation toute personnelle pour cette campagnarde qui n'avait jamais eu vent de la légende de l'âne de Buridan. Le mouvement pendulaire de la tête de l'animal buvant dans un seau d'eau fraîche peut effectivement évoquer le dodelinement du chef d'un enfant pris en faute, voulant exprimer son acceptation, sa compréhension et son repentir face à une faute plus ou moins avérée. Le choix de l'âne pour cette comparaison n'est pas anodin. On aurait pu, en effet, utiliser un autre animal de morphologie quasiment identique, le cheval, le zèbre ou le chameau. Mais l'image du bourricot véhicule depuis longtemps une connotation très péjorative, renforçant le caractère ridicule de l'attitude. Pour tout un chacun, l'équidé est synonyme de balourd, de bénet, de cancre, d'idiot, d'ignorant, d'imbécile, de niais, de nigaud ou d'abruti. Un âne, c'est tout ça. Quelle injustice! C'est paradoxal. Lui, si utile et serviable. Bon, tout juste avec une pointe d'obstination.

0: de Buridan.
1: Tout aussi péjorative, l'expression « sérieux comme un âne qui boit dans un seau », employée notamment dans le roman d'Eugène Leroy, « Jacques le croquant », en 1897, pour qualifier l'attitude d'un jarre dans la basse-cour au milieu d'un troupeau d'oies. Le paradoxe de l'âne de Buridan est une parabole selon laquelle un âne serait mort de faim pour n'avoir pu choisir entre un seau contenant de l'avoine et un seau contenant de l'eau placé à égale distance de lui. On ne peut à proprement parler faire de ce cas de figure un paradoxe logique. Il s'agit plutôt du cas d'école d'un dilemme poussé à l'absurde, une hésitation fatale. Cette légende fut propagée par le poète de la Pléiade François Villon au XVIe siècle, mais dont la paternité revient au philosophe Jean Buridan dans ses travaux sur l'expérience de pensée vers 1340. L'âne se désaltère, c'est son droit, mais n'essayez pas de faire boire un âne qui n'a pas soif, surtout de la pisse d'âne. Il est franc comme un âne qui recule, gare au coup de pied de l'âne. Et puis n'essayez pas de tuer un âne à coups de figue, vous n'auriez pas la force de le porter, ça pèse lourd un âne mort. Je passe un peu facilement du coq à l'âne, j'en conviens, c'est que mon oreille fait l'âne pour avoir du son, non pas du picotin, mais des confidences de mon petit doigt. À la revoyure!
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1: Ce reportage a été diffusé une première fois en juin dernier.
7: Lors du deuxième festival des mets et des mots à la Cité internationale de la langue française, la conférence inaugurale était intitulée « Dis-moi ce que tu manges » à la découverte d'un inconnu célèbre. À l'occasion du bicentenaire de la publication de la physiologie du goût de Brillat-Savarin, Pascal Horry, académicien, auteur de la première édition annotée, retrace la fabrique d'un ouvrage majeur.
8: Physiologie du goût ou méditation, au pluriel, de gastronomie transcendante, nous l'allusions tout à l'heure, ouvrage théorique, historique et à l'ordre du jour, c'est bien à l'ordre du jour, dédié aux gastronomes parisiens. Vous avez déjà le ton, hein ? Certains pourraient dire un peu pompeux, un peu... Non, c'est en permanence la ligne de crête de Brillat-Savarin. C'est quelqu'un qui joue de sa grande culture classique pour l'étaler, mais qui en même temps ne se prend pas vraiment au sérieux, qui à chaque fois désamorce le sérieux par une série de clins d'œil.
7: Après une séance de dédicace, rencontre avec l'auteur.
9: Moi je vais commencer par une question toute bête. Pour beaucoup de gens, Brillat-Savarin, c'est un cuisinier.
8: Oui, on peut le comprendre, puisque c'est une référence de la culture gastronomique française et même mondiale à travers la France. Mais pour moi, il y a au moins trois fondateurs de la gastronomie. Il y a les cuisiniers, ce serait Carême à ce moment-là dans sa génération. Mais à ce moment-là, des cuisiniers qui osent dire qu'ils sont des artistes aussi. Donc ça, c'est assez fondateur. Il y a les critiques gastronomiques et il y a déjà à cette époque-là un Grimaud de la Reynière qui a tous les traits de ce qu'on appelle aujourd'hui un critique gastronomique, c'est-à-dire qu'il vous prend par la main et il vous dit que tel fournisseur, tel restaurateur est recommandable ou pas. Tandis que Brillat, lui, c'est un théoricien. Alors si on dit ça, on se dit « Oh, ça doit être très ennuyeux ». Non, parce que c'est un homme qui a beaucoup vécu, des aventures romanesques y compris aux États-Unis, etc. Et tout en étant un magistrat, bien installé dans la Cour de cassation, donc dans le tribunal suprême, en fait, dont il est membre. C'est un magistrat, mais c'est en fait un homme des Lumières. C'est un homme qui a un regard, on peut le dire, assez sensualiste, assez sensuel, assez hédoniste. Et c'est comme théoricien hédoniste de la cuisine et du vin qu'il est, à mon avis, remarquable.
9: C'est quelqu'un qui a posé les bases de la cuisine et de la culture, en fait.
8: Il a posé les bases de la culture en la renvoyant à toute une histoire, l'histoire du restaurant entre autres, en la renvoyant à toute une chimie et toute une médecine. Il est nourri des textes médicaux. Donc c'est quelqu'un qui aborde le corps d'une façon, en effet, relativement matérialiste. Et il commence son ouvrage par les sens. Hein. Donc pour lui, d'une certaine façon, tout est affaire de sens. C'est fort peu chrétien, fort peu catholique, c'est très héritier des Lumières, oui.
9: Chez lui, la cuisine, c'est social, sociétal ?
8: Disons que pour lui, la cuisine, c'est un objet capital, donc il en parle à longueur de livre, mais à l'occasion d'aventures qui lui arrivent, y compris aux États-Unis, on n'imagine pas, aux États-Unis à l'époque, plusieurs années, il se retrouve à New York. Et à chaque fois, la chasse, la cuisine... les bons plats, les moines amateurs de bon vin et de bonne chair s'invitent dans son histoire. Donc c'est un homme qui aime manger, qui aime boire, mais surtout qui sait écrire sur ce sujet.
9: Mais on parle de la cuisine différente selon les milieux sociaux.
8: Ah, il est évident que c'est un bourgeois. C'est pas un noble, hein, c'est un bourgeois bien installé dans la vie, dans ses propriétés du côté du le Bugey, le département de l'Ain. Mais en même temps, bon, c'est clairement un bourgeois. Mais après tout, les cuisiniers qui écrivent à l'époque travaillent pour les aristocrates et les bourgeois. Hein. Mais c'est quelqu'un qui sait parler de la manière dont on peut manger, dans la manière dont on peut faire la cuisine, puisqu'il y a quand même quelques recettes. C'est pas un livre de recettes, hein. Mais au passage, il se paye le luxe de quelques recettes. C'est surtout quelqu'un qui aime la vie, quoi.
9: Là, vous avez fait une conférence pour un livre qui est paru il y a très peu de temps, je pense.
8: Il y a un mois.
9: Voilà, qui s'appelle « Physiologie du goût », mais édition scientifique annotée par Pascal Horry de l'Académie française.
8: Voilà, vous avez bien résumé. C'est-à-dire que je prends le livre que je connais, que je fréquente depuis longtemps, mais je décide de le commenter, de l'annoter en bas de page. C'est d'ailleurs très joliment disposé par l'éditeur, Menu Fretin, avec la distinction entre le texte lui-même, noir sur blanc, évidemment, et les notes qui sont d'un rouge spécifique, ce qui permet d'éclairer les allusions de Briat, qui sans ça resterait obscur. Parce qu'aujourd'hui, on ne parle pas le latin comme lui, on n'a pas forcément la même formation juridique que lui. Donc il faut aider le lecteur.
9: Ça met au goût du jour un bouquin qui pourrait paraître désuet.
8: Exactement. En même temps, pour l'instant, il ne l'était pas.

0: plus en plus de films qui parlent de la naissance de la gastronomie, qui montrent les premiers restaurants, qui montrent un personnage qui s'appelle Dodin Bouffant, qui est entièrement inspiré par Breillat et qui est un personnage de l'entre-deux-guerres, hein, écrit par un admirateur de Breillat, qui s'appelait Rouffe. Marcel Rouffe. Donc il y a une présence aujourd'hui de tout ça. Et quand vous regardez d'ailleurs ce qui s'est fait de plus subtil au cinéma ou dans le roman sur la gastronomie, le personnage de quelqu'un qui ressemble à Breillat est assez fréquent.
1: Oui, on vient de revoir aussi, moi je viens de revoir un film qui s'appelle Délicieux.
0: Exactement. Oui, oui, c'est un bel exemple. C'est bien choisi.
1: Sur le premier restaurant, voilà. C'était à l'époque de la Révolution aussi.
0: Exactement, parce que le restaurant est inventé un peu avant la Révolution. Mais annonce la révolution, puisque ça veut dire que vous avez des cuisiniers qui s'installent à leur compte, qui quittent le service des grands aristocrates, etc., et qui vont ouvrir en effet des restaurants. Et puis le mot restaurant, c'est très Breillat-Savarin, parce que Breillat-Savarin, c'est un homme des Lumières. Voilà, lecteur de Voltaire, de Rousseau, de Diderot, etc. Et les restaurants, comme leur nom l'indique, ce sont presque des lieux écologiques, dirait-on aujourd'hui, puisqu'ils fabriquent, disent-ils, des nouvelles recettes qui vont restaurer la santé de leurs clients. On se croirait au 21e siècle.
1: Mais en fait, c'est la Révolution qui a permis tout ça. Indirectement, la Révolution a agi sur la gastronomie.
0: Alors, la Révolution a accéléré le transfert de la propriété vers les restaurateurs, Beauvilliers, etc. En revanche, le restaurant apparaît juste avant la Révolution. Et là où vous avez raison, c'est que si les restaurateurs s'installent dans les années 1770-80, donc on n'est pas très loin de la Révolution, c'est parce que le système des corporations est en crise. Et c'est un système très ligoteur, quoi. Et là, vous avez des gens qui représentent en fait un esprit d'entreprise assez moderne, qui s'installent et qui font craquer le système des corporations. Donc ça annonce la révolution qui va supprimer les corporations.
1: Donc si on veut découvrir ce bouquin, ça s'appelle Physiologie du goût, édition scientifique annotée, Pascal Horry, membre de l'Académie française, et c'est aux éditions Menu Fretin.
0: Exactement.
1: Merci.
0: Merci à vous.
1: Depuis la Cité internationale de la langue française, rencontre avec Pascal Horry autour de la première édition annotée de Physiologie du goût de Breillat-Savarin. Un reportage de Hervé de Chornia pour RVM 93.7.
2: Ce reportage a été diffusé une première fois en juin dernier.
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2: Bonjour. Pour suivre notre exploration des chansons qui évoquent la plage, direction les plages de la mer du Nord. Je vous propose une petite escale à Berck pour y retrouver le groupe La position du tireur couché qui nous interprète Les plages de Berck.

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2: La photographie a un pouvoir. Et oui, pour moi, c'est celui de raconter, de montrer ce qui a existé. Aussi fort que les écrits du passé, il permet de témoigner. Grâce aux archives, on peut en apprendre davantage, que ce soit sur une époque, sur ses lieux, sur les habitants et les événements qui ont couvert cette ville. Et c'est aujourd'hui ce qu'on va voir grâce aux anciennes photos exposées au studio Hutin à Compiègne.
3: Bonjour, Antoine Hutin, avec mon frère Benoît, nous sommes la 4e génération de photographes à Compiègne à la photo Hutin.
2: Voilà, vous l'avez plutôt bien résumé, donc une histoire de famille. Est-ce que vous pouvez nous raconter un peu l'origine justement de ce studio ?
3: Oui, rapidement, notre arrière-grand-père, donc Eugène Hutin, en 1908, s'est installé à Compiègne en tant que photographe, en rachetant un studio photo qui existait déjà. Donc il a pris la succession de M. Benoît, qui lui-même avait pris la succession de son ancien patron, M. Hideux, ce qui fait que le studio date à peu près de 1855-1860. On a des archives photographiques qui datent de cette époque-là, le château de Pierrefonds encore en ruine, avant la reconstruction par Viollet-le-Duc. On a le fils de Napoléon III à 6 ans au château, des choses comme ça.
2: Voilà. Donc, on va parler de votre dernière exposition. Vous organisez régulièrement comme ça des expositions dans la boutique, dans le studio. Donc là, le thème sport et loisirs d'autrefois, à Compiègne notamment.
3: La plupart du temps, c'est des photographes amateurs, passionnés, des clients. Et en fait, nous, on met un peu nos archives quand on a un trou. Parce qu'il se trouve qu'on a plus de 160 ans d'archives que moi, j'essaye de valoriser, de numériser régulièrement. Et donc, on a, de temps en temps, par thème. Et donc là, je me suis mis sur les sports parce que on découvre des photos assez anciennes. Là, on est entre 1920 et 1960. Par exemple, j'ai trouvé une photo de ski nautique en 1936. Bon, je savais pas qu'il y avait déjà ce genre de sport avant-guerre. D'autres sports que je connaissais pas, du motoball comme du polo, mais au lieu du cheval, on a une moto. Ce que j'ai découvert, c'est que ça existe toujours. Il y a encore des petits clubs par-ci par-là qui font ça.
2: À Compiègne, on en retrouve encore ?
3: Non, dans la Somme.
2: Là, comment est-ce qu'on pourrait un peu les décrire par rapport à la photographie qu'on a devant nous ?
3: Là, en fait, on a un énorme ballon avec deux motos, une moto de chaque côté, qui sont en train de se tirer la balle, je ne sais pas comment dire ça. Et effectivement, c'est des motos qui étaient a priori assez rudimentaires, un peu, je ne sais pas comment on pourrait dire ça, un cadre squelette. Il n'y a pas trop de fioritures, il n'y a pas de carénage qui s'abîme ou quoi. Donc, je pense que c'était un peu la technologie de l'époque et c'était aussi pour rendre les motos un peu plus robustes. Mais enfin, quand on regarde par rapport aux motos existantes aujourd'hui, on voit quand même que c'était un morceau de bravoure que de conduire ces engins. Pour la partie plus photographique, on a des photos assez magnifiques à des époques où la technologie de photo était encore assez balbutiement. Là, vous voyez, par exemple, on est devant une photo de polo où on arrive à voir le cheval dans une belle posture, bien figé en l'air. Enfin, c'est assez graphique. Il y a des choses très jolies. Donc, la photo en elle-même, sans que le sujet soit forcément passionnant, me plaît beaucoup. Donc, voilà. Il y a à la fois parce que c'est des belles photographies en tant qu'objet photographique. Et aussi parce que c'est des superbes anecdotes. Voilà, on voit l'équipe de rugby féminine de Compiègne en 1967. C'est bien de savoir qu'il y avait déjà des équipes féminines.
2: On aura l'occasion de revenir dessus dans un instant. Là, donc, vous l'avez dit, c'est des photos d'archives pour les plus vieilles, 1920. Comment est-ce qu'on entretient une photo comme ça qui date d'il y a plus de 100 ans ?
3: En fait, au fur et à mesure des photos que prenaient nos prédécesseurs, et moi aussi je le fais encore aujourd'hui, on archive les photos pour si le client en veut un retirage ultérieurement. Et ces archives-là, on ne les a jamais jetées depuis X générations. Alors tout n'a pas survécu. La Seconde Guerre, par exemple, a détruit une partie de nos archives. Et puis même les vieilles plaques, ça casse, ça peut se détériorer, des choses comme ça. Donc en fait, moi, justement, comme s'il n'y a pas tellement d'entretien, une plaque détériorée, quand c'est cassé, c'est cassé. Alors je peux la numériser et par retouche, là. Refaire un pulse, entre guillemets. Mais donc, en fait, c'est ça que je fais, c'est que j'essaye de numériser tout tant que c'est encore utilisable. Et par exemple, on a pas mal de plaques des années 40-48, donc pendant guerre, qui sont très fortement détériorées, je pense, parce qu'à l'époque, ils devaient avoir du mal à avoir des produits photos de qualité. Ouais. Et du coup, on a beaucoup de plaques de cette époque-là qui sont complètement délitées. La gélatine, la couche photosensible, c'est complètement réduite, à l'état liquide, un peu poisseux. Il y en a qui sont complètement blanches maintenant, enfin voilà. Donc moi j'essaye de numériser tout de suite.
2: On va rester sur les photos 1920-1930. Alors à quoi ça ressemblait Compiègne il y a 100 ans? Est-ce qu'on a quelques exemples là de clichés?
3: On a là une photo d'une démonstration de gymnastique, c'est des jeunes filles, alors c'était au théâtre Pinson.
2: Donc, du coup on peut retrouver des lieux de Compiègne qui existent encore et qui existaient à l'époque?
3: Oui. Alors la plupart ont changé, mais par exemple là, on est devant des photos d'athlétisme. C'était au terrain des fêtes, qui après s'appelait le stade Paul Petit Poisson. Et aujourd'hui, il y a un stade d'athlétisme qui a été construit dessus, etc. Donc les lieux existent, forcément ont un petit peu changé, parce que là, c'est des photos de 42-48. Alors, ce qui peut être assez rigolo, là, je suis par exemple devant une photo de catch en 1947. Alors là, on le sait pas, mais ça se voit pas sur la photo, mais on est dans les salles Saint-Nicolas. Okay. Les salles Saint-Nicolas accueillaient des événements comme ça. Un peu plus loin, on a un ring de boxe, où effectivement, on voit... En arrière-plan, c'est des tentures qu'il y avait aux salles Saint-Nicolas. Et on a un peu plus loin une photo d'escrime. Et c'est pareil, c'est toujours aux salles Saint-Nicolas. Et là, on voit bien les boiseries, etc. On regarde un peu en dessous un départ de course de marche. Et on est dans la rue Solferino. Moi, je trouve extraordinaire de voir comment étaient toutes ces maisons des rues Solferino. Là, on est en 35, donc avant la Seconde Guerre, avant que tout soit détruit. Donc, vous voyez, c'est la rue pavée, on a encore des façades à colombages, on voit toutes les pancartes peintes à la main, les affiches. Enfin, voilà, il y a un côté nostalgique et qui n'existe plus. Et nous, on a la chance parce que l'image, c'est quelque chose d'énorme à notre époque, mais heureusement, déjà à l'époque, ils pensaient à faire des images, ce qui nous permet de connaître ce qu'était Compiègne avant. Cette photo, en 1962, une course de karting sur la route, et en fait, on est dans les avenues. On est le long du golfe, en centre-ville quasiment de Compiègne, et c'est rigolo, bon là ça n'a pas beaucoup changé, c'est toujours des grands arbres, il y a toujours les grands immeubles, mais c'est intéressant de voir l'environnement. Donc on a pas mal de photos comme ça, à l'époque ils appelaient ça les actualités. Avant-guerre, personne n'avait d'appareil photo chez soi. Et donc dès qu'il y avait un événement, le grand-père, l'arrière-grand-père allait prendre des photos. Alors ça pouvait être l'intervention des pompiers sur un incendie en ville, ça pouvait être l'avenue de Charles de Gaulle par exemple. Et ça, à chaque fois on les affichait dans les vitrines, et les clients pouvaient venir voir. Et ça, après, on l'a perdu. Quand tout le monde a commencé à avoir des appareils photo, on n'avait plus besoin de le faire.
2: Vous voilà. Avez un retour un peu du public qui vient regarder des fois ces expositions?
3: Oui, on a pas mal de retours. Mmh. Moi, je les numérise très régulièrement. Et 2-3 fois par semaine, je les publie sur notre page Facebook. Où là, on a des retours. Quand il y a une petite audience, on est autour de 10 000 vues. Et j'ai de temps en temps des pics à 50 000 vues. Et là, on a beaucoup, beaucoup de commentaires. Je ne vous cache pas que c'est un public pas très, très jeune qui a mon audience. Et qui aime bien voir en physique. Et c'est pour ça que ces expos, la plupart des photos qui sont là, les gens la connaissent déjà s'ils nous suivent sur Facebook.
2: Est-ce que vous avez par exemple une anecdote où il y a quelqu'un qui a reconnu un bout de sa rue et qui a dit « Ah, ça a vachement changé ».
3: Alors oui, ça arrive très régulièrement. On met régulièrement des photos des vieux défilés de la Reine du Muguet, par exemple. Comme il y en a eu tous les ans depuis 60 ans, vous imaginez. Et on a très souvent des gens qui se reconnaissent ou qui reconnaissent leur mère, voire leur grand-mère. Ça arrive assez souvent. De temps en temps, je mets des photos de classe. Vous savez, à l'époque, des groupes de classe et tout ça. Et une fois, j'avais retrouvé mon père sur cette photo-là. Et donc, je m'étais amusé. Il m'a dit, mais tous mes copains ne sont pas morts. Tu devrais la diffuser, ça va peut-être plaire. Et j'ai mis une photo. Il y a eu plein de demandes qui me disaient, ah, mais la même année, est-ce que vous avez telle classe, telle classe? Et en fait, j'ai publié une vingtaine de photos de classe de Guinmer. Et j'ai eu... 60 ou 80 personnes disant se reconnaître.
2: Donc c'est vraiment aussi le fait de publier et de montrer ces photos, une manière de rassembler les gens de la ville ou de la région.
3: Tout à fait, et même de plus loin. Il m'arrive de temps en temps d'avoir des gens qui m'écrivent, l'autre fois c'était du côté de Draguignan, je crois, quelqu'un qui m'a acheté deux tirages en 20-30, parce qu'il avait reconnu la maison de sa grand-mère dans une rue au moment où il y avait des constructions.
2: Cette exposition, quand le reportage sera diffusé, alors elle ne sera plus en salle. Par contre, est-ce qu'on peut toujours retrouver les photos à la boutique et les visualiser?
3: Oui, tout à fait. Les photos restent, on a des classeurs. Là, c'était une expo qu'on avait fait il y a quelques mois sur les vieilles automobiles et le monde de l'automobile. Et donc, vous voyez, là, toutes les photos sont encore consultables. On a plein d'albums qui ont été faits dans les années 80. Alors, ceux-là, ils sont un peu en mauvais état, mais on a beaucoup de choses montrables, oui, tout à fait, et consultables tout le temps.
2: Toutes leurs expositions sont à découvrir gratuitement dans leur studio Place Saint-Jacques à Compiègne. Vous pouvez également découvrir certains clichés sur leur Facebook Photo Hutin. La vie sportive à Compiègne il y a 50 ans, un reportage réalisé par Axel Corby pour Radio Graphite.
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6: Ce reportage a été diffusé une première fois en juin dernier.
7: Lors du deuxième festival des mets et des mots à la Cité internationale de la langue française, la conférence inaugurale était intitulée « Dis-moi ce que tu manges » à la découverte d'un inconnu célèbre. À l'occasion du bicentenaire de la publication de la physiologie du goût de Brillat-Savarin, Pascal Horry, académicien, auteur de la première édition annotée, retrace la fabrique d'un ouvrage majeur.
8: Physiologie du goût ou méditation, au pluriel, de gastronomie transcendante, nous l'allusions tout à l'heure, ouvrage théorique, historique et à l'ordre du jour, c'est bien à l'ordre du jour, dédié aux gastronomes parisiens. Vous avez déjà le ton, hein ? Certains pourraient dire un peu pompeux, un peu. Non, c'est en permanence, la ligne de crête de Brillat-Savarin, c'est quelqu'un qui joue de sa grande culture classique pour l'étaler, mais qui en même temps ne se prend pas vraiment au sérieux, qui à chaque fois désamorce le sérieux par une série de clins d'œil.
7: Après une séance de dédicace, rencontre avec l'auteur.
9: Moi je vais commencer par une question toute bête. Pour beaucoup de gens, Brillat-Savarin, c'est un cuisinier.
10: Oui, on peut le comprendre, puisque c'est une référence de la culture gastronomique française et même mondiale à travers la France. Mais pour moi, il y a au moins trois fondateurs de la gastronomie. Il y a les cuisiniers, ce serait Carême à ce moment-là dans sa génération. Mais à ce moment-là, des cuisiniers qui osent dire qu'ils sont des artistes aussi. Donc ça, c'est assez fondateur. Il y a les critiques gastronomiques et il y a déjà à cette époque-là un Grimaud de la Reynière qui à tous les traits de ce qu'on appelle aujourd'hui un critique gastronomique, c'est-à-dire qu'il vous prend par la main et il vous dit que tel fournisseur, tel restaurateur est recommandable ou pas. Tandis que Brillat, lui, c'est un théoricien. Alors si on dit ça, on se dit « Oh, ça doit être très ennuyeux ». Non, parce que c'est un homme qui a beaucoup vécu, des aventures romanesques, y compris aux États-Unis, etc. Et tout en étant un magistrat, bien installé dans la Cour de cassation, donc dans le tribunal suprême, en fait, dont il est membre, c'est un magistrat, mais c'est en fait un homme des Lumières. C'est un homme qui a un regard, on peut le dire, assez sensualiste, assez sensuel, assez hédoniste. Et c'est comme théoricien hédoniste de la cuisine et du vin qu'il est, à mon avis, remarquable.
9: C'est quelqu'un qui a posé les bases de la cuisine et de la culture, en fait.
10: Il a posé les bases de la culture. En la renvoyant à toute une histoire, l'histoire du restaurant entre autres, en la renvoyant à toute une chimie et toute une médecine. Il est nourri des textes médicaux, donc c'est quelqu'un qui aborde le corps d'une façon en effet relativement matérialiste. Et il commence son ouvrage par les sens, hein. Donc pour lui, d'une certaine façon, tout est affaire de sens. C'est fort peu chrétien, fort peu catholique, c'est très héritier des Lumières, oui.
9: Chez lui, la cuisine, c'est social, sociétal.
10: Disons que pour lui, la cuisine, c'est un objet capital, donc il en parle à longueur de livre, mais à l'occasion d'aventures qui lui arrivent, y compris aux États-Unis, on n'imagine pas, aux États-Unis à l'époque, plusieurs années, il se retrouve à New York. Et à chaque fois, la chasse, la cuisine, les bons plats, les moines amateurs de bon vin et de bonne chair s'invitent dans son histoire. Donc, c'est un homme qui aime manger, qui aime boire, mais surtout qui sait écrire sur ce sujet.
9: Mais on parle de la cuisine différente selon les milieux sociaux.
10: Ah, il est évident que c'est un bourgeois. C'est pas un noble, hein, c'est un bourgeois bien installé dans la vie, dans ses propriétés du côté du le Bugey, le département de l'Ain. Mais en même temps, bon, c'est clairement un bourgeois, mais après tout, les cuisiniers qui écrivent à l'époque travaillent pour les aristocrates et les bourgeois. Hein. Mais c'est quelqu'un qui sait parler de la manière dont on peut manger, dans la manière dont on peut faire la cuisine, puisqu'il y a quand même quelques recettes. Ce n'est pas un livre de recettes, hein. Mais au passage, il se paye le luxe de quelques recettes. C'est surtout quelqu'un qui aime la vie, quoi.
9: Là, vous avez fait une conférence pour un livre qui est paru il y a très peu de temps, je pense.
10: Il y a un mois.
9: Voilà, qui s'appelle « Physiologie du goût », mais édition scientifique annotée par Pascal Horry de l'Académie française.
10: Voilà, voilà, vous avez bien résumé. C'est-à-dire que je prends le livre que je connais, que je fréquente depuis longtemps, mais je décide de le commenter, de l'annoter en bas de page. C'est d'ailleurs très joliment disposé par l'éditeur, Menu Fretin, avec la distinction entre le texte lui-même, noir sur blanc, évidemment, et les notes qui sont d'un rouge spécifique, ce qui permet d'éclairer les allusions de Briard, qui sans ça resteraient obscures. Parce qu'aujourd'hui, on ne parle pas le latin comme lui, on n'a pas forcément la même formation juridique que lui. Donc il faut aider le lecteur.
9: Ça met au goût du jour un bouquin qui pourrait paraître désuet.
10: Exactement. En même temps, pour l'instant, il ne l'était pas, puisqu'on le réédite chaque année, pratiquement. Ouais. Il y a quelques années, à la surprise de beaucoup, rien de tel que Roland Barthes, le grand linguiste, etc., s'est engagé dans une préface à une réédition. Enfin, malgré tout, tout ça ne serait pas très lisible pour certains passages, hein, s'il n'y avait pas le travail, j'avoue, que j'ai fait.
9: Il y a une perspective qui est mise aussi en avant entre cette époque-là, juste de la Révolution et après la Révolution, et maintenant, et l'époque moderne.
10: Oui, parce que vous constaterez qu'au cinéma, à la télévision, vous avez de plus en plus de films

0: voir un film qui s'appelle Délicieux.
1: Exactement, oui, c'est un bel exemple, c'est bien choisi.
0: Sur le premier restaurant, voilà. C'était à l'époque de la Révolution aussi.
1: Exactement, parce que le restaurant est inventé un peu avant la Révolution, mais annonce la Révolution, puisque ça veut dire que vous avez des cuisiniers qui s'installent à leur compte, qui quittent le service des grands aristocrates, etc., et qui vont ouvrir en effet des restaurants. Et puis le mot restaurant, c'est très Brillat-Savarin, parce que Brillat-Savarin, c'est un homme des Lumières. Voilà, lecteur de Voltaire, de Rousseau, de Diderot, etc. Et les restaurants, comme leur nom l'indique, ce sont presque des lieux écologiques, dirait-on aujourd'hui, puisqu'ils fabriquent, disent-ils, des nouvelles recettes qui vont restaurer la santé de leurs clients. On se croirait au 21e siècle.
0: Mais en fait, c'est la Révolution qui a permis tout ça. Indirectement, la Révolution a agi sur la gastronomie.
1: Alors, la Révolution a accéléré le transfert de la propriété vers les restaurateurs, Beauvilliers, etc. En revanche, le restaurant apparaît juste avant la Révolution. Et là où vous avez raison, c'est que si les restaurateurs s'installent dans les années 1770-80, donc on n'est pas très loin de la Révolution, c'est parce que le système des corporations est en crise. Et c'est un système très ligoteur, quoi. Et là, vous avez des gens qui représentent en fait un esprit d'entreprise assez moderne, qui s'installent et qui font craquer le système des corporations. Donc ça annonce la révolution qui va supprimer les corporations.
0: Donc si on veut découvrir ce bouquin, ça s'appelle Physiologie du goût, édition scientifique annotée, Pascal Horry, membre de l'Académie française, et c'est aux éditions Menu Fretin.
1: Exactement.
0: Merci.
1: Merci à vous.
0: Depuis la Cité internationale de la langue française, rencontre avec Pascal Horry autour de la première édition annotée de Physiologie du goût de Brillat-Savarin. Un reportage de Hervé de Chornia pour RVM 93.7.
2: Ce reportage a été diffusé une première fois en juin dernier.
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0: 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Plongez au cœur du néolithique pour découvrir le rôle de l'arc dans la vie quotidienne des premiers hommes. Au programme, reconstitution, objets originaux et regard d'experts pour vous dévoiler des archers ingénieux. En parallèle, le musée vous propose plusieurs animations autour de l'exposition. Le programme détaillé est disponible sur le www.crépyenvalois.fr.
1: Depuis de nombreuses années, les gosses de Crépy animent les vacances d'été des petits crépinois. L'association organise une grande kermesse le jeudi 30 juillet à partir de 18h dans la cour de l'école Gaston Ramon, rue de Zalmoselle à Crépy en Valois. Au programme structure gonflable, stand de maquillage, pêche au canard, animations diverses et bonne humeur. Alors venez en famille pour passer un moment agréable autour des différents stand. Venez participer au jeu et profitez de la buvette. Ce sera ouvert à tous donc jeudi 30 juillet. Devenez facteur d'arc le temps d'un stage, mardi 21 et mercredi 22 juillet de 10h à midi et de 14h à 16h. Le musée de l'Archerie et du Valois à Crépy organise un stage de fabrication d'arc pour les enfants de 6 à 12 ans. Offrez à vos enfants une expérience unique, fabriquez leur propre arc et leurs flèches. Ils seront guidés par Laurent Messias qui est facteur d'arc professionnel, un atelier ludique, pédagogique et immersif qui plongera les jeunes participants dans l'univers fascinant de l'archerie traditionnelle. Inscription pour ce stage au 03 44 59 21 97 ou en écrivant par courriel à musée@crepy-en-valois.fr.
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1: Pendant les vacances d'été, le handball club de Crépy vient à votre rencontre au cœur du quartier Kennedy pour proposer des ateliers de rue libres, gratuits et ouverts à tous. Jusqu'au 25 juillet, puis du 17 au 29 août, l'équipe du HBCC sera présente du lundi au samedi de 17h à 20h pour partager un moment convivial autour du handball, du jeu et de l'échange. Venez nombreux cet été passer un bon moment aux ateliers de rue du Handball Club de Crépy-en-Valois sur la place Jean-Philippe Rameau à Crépy. Bonne nouvelle pour les habitants du Valois, Crépy-Plage est de retour jusqu'au 2 août au Parc Sainte-Agathe à Crépy. Au programme, détente, jeux, animation et ambiance estivale pour profiter à fond de l'été en famille ou entre amis. Le programme complet est disponible sur le www.crépyenvalois.fr. Un rendez-vous incontournable de l'été à Crépy, Crépy-Plage est ouvert tous les jours de 10h à 19h.
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5: Avec Jean Borotra, Jacques Brugnon et René Lacoste, il vient compléter ce carré de talent tennistique tricolore appelé les 4 mousquetaires. Lui, c'est Henri Cochet. Il est né le 14 décembre 1901. Le magicien, son sobriquet dans le monde de la petite balle jaune, tombe quasiment dans la marmite du jeu de raquette, avec comme partenaire d'apprentissage sa sœur et son père, qui est devenu directeur du tennis club de Lyon un peu avant sa naissance. Tous ces ingrédients ne peuvent que forger un excellent joueur de tennis. Ses premiers faits d'armes sur un court de tennis sont enregistrés au début des années 20, notamment quand il fait jeu égal, voire surclasse ses aînés comme Borotra, lors des championnats de France, et ceci à la quasi-surprise générale. Mais Henri va vite se faire voir du plus grand nombre, sur le plan national puis à l'international. En 1926, il s'adjuge son premier titre majeur avec les internationaux de France, autrement dit l'ancêtre du tournoi de Roland-Garros face à René Lacoste, le premier de ses 4 titres du côté de Paris et le premier de ses 7 succès sur le circuit pas encore appelé du Grand Chelem, puisqu'il triomphera également du côté de Wimbledon par 2 fois et au tournoi de l'US National Championships, ancien nom de l'US Open. À l'aise aussi bien en simple qu'en double, il décrochera l'argent olympique en 1924 à Paris dans les 2 disciplines. Avec l'équipe de France de Coupe Davis accompagnée des fameux autres mousquetaires, ils régneront en toute suprématie à la fin des années 20 et au début des années 30. Ils décrocheront 6 saladies d'argent d'affilée. 1932, l'année de ses ultimes succès, lui qui préférera passer professionnel en 1933 avant de revenir dans le domaine amateur quelques temps plus tard. Le Lyonnais disparaît en 1987 après avoir marqué un pan du tennis français avec René Lacoste. Il est le tennisman hexagonal au plus grand nombre de victoires finales dans les 4 tournois du Grand Chelem. Allez, on se donne rendez-vous demain pour d'autres histoires d'un jour avec Mémoire Sport.

0: À Fresnes-sur-Escaut, près de Valenciennes, Les Agités du Mélange est un festival d'art et de musique organisé par l'association Capesco. Pour sa 11e édition, Nord Noir, Camini ou encore Tantadelle et la famille ont joué sur les scènes Driwa et Tandem. Dans la programmation régionale, un artiste valenciennois a pu défendre sa poésie, ses textes et ses airs de guitare, Sofiane, alias Barabbas. Il est le gagnant du tremplin du festival et il explique son rapport avec son instrument de prédilection.
1: Chez moi, chez elle.
2: C'est un peu comme ma femme. Des fois, je dors plus avec qu'avec ma compagne et je passe beaucoup plus de temps dans la journée parfois avec elle qu'avec n'importe qui.
0: Qu'est-ce que ça représente cette guitare? Parce que on entend, hein, et en préparant cette émission, c'est guitare-voix, simplement. Et tu nous laisses bercer dans ta poésie, dans ta mélodie, dans ton univers. Qu'est-ce que ça représente pour toi, cette guitare?
2: Moi, j'adore chanter, mais si je viens et que juste je chante, ça va pas trop fonctionner. Alors, elle est à la fois un petit peu là comme un prétexte pour pouvoir jouer, mais aussi, c'est ce qui permet de lancer les paroles. Souvent, ce que je fais, c'est d'abord, je cherche la musique sur ma guitare. Et une fois que j'ai la musique entièrement construite, c'est là que découlent les paroles naturellement.
0: On peut t'entendre sur YouTube avec Soleil, Vieille, et notamment ses titres. Comment c'est venu, toi, cette passion de la musique?
2: Alors, de jouer la musique, c'est totalement par hasard. C'est... J'ai une tante qui m'avait dit « Si t'as ton bac français, je te donne une guitare. » Sauf que je l'ai eue et j'en ai quasiment jamais joué. Et c'est il y a 4 ans, par hasard, 4-5 ans, avec mon frère, il avait acheté une guitare aussi. Et on avait joué un petit peu de la guitare ensemble. Puis après, il y a le travail, il y a les choses, etc. On a arrêté de jouer. Et il y a 2 ans, j'ai eu une séparation un peu difficile. Je me retrouvais tout seul avec ma guitare. Et aussi avec ma fille. Et dans ce moment-là, un peu difficile, j'ai repris ma guitare. C'est là que j'ai commencé à écrire des chansons. Et comme les gens, ils aimaient bien, autour de moi, j'ai commencé à en écrire d'autres et essayer de faire des concerts.
0: C'était quoi la première chanson? Et c'était vraiment une chanson qui venait du cœur, que tu avais envie de mettre sur papier tout ce que tu ressentais?
2: La première chanson que j'ai écrite, je la joue jamais en concert. Je la joue que pour moi. Ce qui est, c'est rigolo, c'est la préférée d'un de mes amis, mais je la joue que pour moi. Et je pense que personne d'autre que moi l'entendra, ou quelques-uns de mes amis.
0: Pourquoi elle est trop personnelle ou...
2: Il y a un petit peu de ça, et elle est assez répétitive. Et... Enfin, répétitive. Elle est moins charnue, du coup. Pas trop envie d'aller la jouer devant des gens.
0: Le moment d'écriture que tu préfères?
2: Alors moi, je suis assez maniaque. C'est-à-dire que quand je vais écrire un morceau, je vais vraiment faire que ça en boucle, en boucle, en boucle, en boucle, en boucle, dans ma tête, jusqu'à ce que je sois vraiment content. Et après, je vais le répéter en boucle, en boucle, en boucle, jusqu'à ce que je sois vraiment content. Et ça peut prendre entre 1 jour et 2 mois. Mm-hmm. Ou au bout de 2 mois, j'en peux plus dans ma tête. Je suis en train de tourner, à écrire les paroles.
0: Et ces chansons, elles viennent de toi? Elles se nourrissent... longtemps, ou alors t'as besoin tout de suite d'écrire et de chanter derrière?
2: Alors ça va vraiment dépendre des chansons. Y en a certaines qui demandent plus de mûrissement, d'autres qui viennent quasiment immédiatement. Il y en a une que je vais jouer tout à l'heure, chez moi, chez elle. C'était la veille d'un concert et je me donne comme règle d'essayer de terminer une chanson avant chaque concert. Et donc là, je l'avais pas fait. Et donc en 1 jour et 1 nuit, du coup, il fallait écrire la chanson, la faire. Et donc elle est sortie comme ça. Mais sinon, c'est beaucoup... Je vais marcher, j'écris des chansons en marchant, j'écris très peu avec un stylo comme ça et une feuille, et ça va se répéter, répéter, répéter, ce qui facilite l'apprentissage par cœur ensuite.
0: Donc t'écris beaucoup des chansons avant les spectacles, avant les concerts?
2: Ouais, là il y en a une que je vais jouer ce soir, que j'ai écrite, que j'ai terminé il y a peut-être 5 jours, et que du coup j'ai répété, répété, parce qu'il y avait une deadline, il y a un concert, donc il faut qu'il y ait une chanson.
0: Du coup, il y a une pression peut-être de dire bon, il y a une deadline, mais d'un autre côté, c'est une pression qui sert aussi pour l'écriture, l'inspiration.
2: Alors moi, jusque là, j'ai écrit peut-être une 35 chansons, et ouais, c'est un gros rythme.
0: Ouais, quand même, 35 chansons.
2: Et en fait, j'ai peur que si je m'arrête d'écrire des chansons, je sache plus écrire des chansons. Donc je me fixe comme deadline à chaque fois de travailler sur mon instrument, de travailler à faire des chansons, et quoi qu'il arrive, il faut qu'une chanson sorte.
0: Quelque part.

0: d'hier, ou bien peut-être un peu trop tôt.
1: Alors, la majorité des chansons, elles viennent de moi, soit de, par rapport à comment je me sens, des choses qui m'arrivent, des gens qui m'entourent, mais quelques-unes, elles ont rapport à rien, juste elles pop, comme ça.
2: C'est quoi une chanson qui pop?
1: J'ai écrit que deux chansons, enfin trois. Trois chansons en anglais. Mais il y en a une où ça avait popé. C'est... J'avais essayé de travailler avec, avec deux mecs que j'aime beaucoup, mais on travaille plus ensemble. Et vraiment, on voulait un truc qui punch, et j'étais lancé sur le truc. J'en ai pas la voix, mais j'aime beaucoup Queen, par exemple. J'aime Queen, ouais, et du coup, je voulais une chanson qui punch et qui claque. Et elle est sortie en deux jours, comme ça, où c'est venu tout seul. Et c'est une de mes préférées à jouer sur scène.
2: Et t'es resté sur du guitare-voix tout au long déjà de ton début de carrière?
1: Alors, des fois, je travaille un petit peu au piano chez moi, parce que c'est plus facile avec les accords, c'est plus facile pour trouver les rythmes. Mais je suis clairement pas bon pianiste. Et donc, bah, je travaille surtout sur mes guitares. Et j'aimerais bien devenir meilleur guitariste pour faire de meilleurs trucs aussi.
2: Dans tes chansons, il y a un univers posé, il y a un univers vraiment d'intimité presque.
1: Alors, moi, j'aime bien concevoir les chansons comme, comme tu dis, comme une main que je tends aux gens. Et pour les amener, je veux juste que mes chansons elles soient belles et qu'elles fassent du bien aux gens. Et là-dessus, mon premier test, c'est ma fille, c'est-à-dire c'est une enfant de 5 ans. C'est-à-dire que toutes les chansons sont d'abord validées par une enfant de 5
2: D'accord.
1: ans. Et si elle aime pas, c'est que je me dis que la chanson est mauvaise, en fait.
2: Ouais. Et chaque chanson, elle a quoi? Elle a une couleur, elle a une énergie, elle a un tempo, elle a une histoire pour toi?

0: 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C'est ça qui t'a inspiré aussi, cette chanson française?
1: Alors pour moi, le mieux, c'est d'écrire dans sa propre langue, parce qu'on joue pas de la musique pour soi, on joue de la musique pour être avec les gens, comme là, bah, y a un concert. Je vais jouer tout à l'heure. Je me dis que chaque personne qui vient, il faut qu'elle puisse sentir un truc dans le concert, qu'elle est importante, au sens où elle a choisi de venir là, elle vient là, tous les gens ils sont importants, la musique c'est pour tout le monde, donc on écrit en français. Et moi, sur l'écriture, je trouve que j'ai carrément pas le niveau des grands maîtres, comment dire, qui m'ont bercé pendant toute mon enfance, comme tu dis, mais c'est important de conserver cette tradition de chanson française pour moi et d'essayer d'écrire.

0: La guitare-voix du chanteur-musicien Barabas au festival Les Agités du Mélange à Fresnes-sur-Escaut. Quelques minutes avant de monter sur scène, il revient sur le tremplin musical organisé à Vieux-Condé, dont il est le vainqueur pour la 11e édition.
1: Tu es parti.
2: Alors moi, j'ai été terrifié parce que je suis arrivé au tremplin et je vois des groupes de rock, je vois des gens qui font un petit peu de métal, je vois des gens, ils sont des groupes à 5 personnes, ils ont des grosses formations. La chanteuse de Radioactive Bloody Lambs, elle avait une voix incroyable. Et j'ai fait, je vais me faire manger. Genre, je sais pas ce qui va se passer. Et c'est Loïc de l'ingé son qui me dit, calme-toi, détends-toi, c'est pas, fais tes balances, va faire un tour et tout va bien. Et donc, j'étais stressé, mais dès que j'ai commencé à jouer, il y a ce truc de, oui, c'est intime. Genre, dès que je commence à jouer, bah, les gens, ils sont avec moi, je suis avec les gens, et donc, j'oublie totalement, je fais les chansons. Et quand je vois qu'ils sont contents, ça me donne encore plus d'énergie, et du coup, après, je suis encore plus dedans. C'est comme ça que je l'ai ressenti.
0: Et envie d'écrire plus de chansons derrière.
2: Exactement.
0: Ouais.
2: Exactement.
0: Et quand on écrit plus d'une trentaine de chansons et qu'on va jouer un concert ici, il faut faire un choix aussi dans les chansons. Comment tu as envie de raconter tes chansons? À quel ordre?
2: Je le conçois comme des montées et des descentes. C'est-à-dire que genre, on va quelque part, après on s'arrête, on va ailleurs, après on s'arrête. On fait monter un petit peu de tension, on redescend, et j'essaye de construire le set comme ça. Et aussi pour apprendre à se connaître, pour essayer de donner un petit peu à manger à tout le monde, comme ça, même si quelqu'un arrive en cours de route ou part en cours de route, il a pris un petit morceau, comme ça, clac, clac, clac.
0: Et on prend des morceaux et on déguste Barabas, justement, tu t'appelles Sofiane, pourquoi Barabas?
2: C'est totalement fortuit. Ça,
0: ah oui.
2: Déjà, c'est juste le nom, il a. C'est vient de. Quand j'étais étudiant, je traînais pas mal à Amiens avec un pote. Et des fois, on prenait la guitare et on jouait, on chantait des chansons. Je jouais pas trop de guitare à l'époque, mais on chantait des chansons. Et le jour où ils aimaient bien, ils nous payaient des coups, c'était rigolo. Et des fois, on me demandait, bah, t'es qui? Parce que j'étais pas d'Amiens, et je connaissais pas les gens, je suis le fils de mon père. Et à un moment, bah, ça fait, je sais pas, Barabas, ça fait le fils du père, Barabas, le fils de mon père. Et puis, j'aime bien la sonorité de Barabas. Et ça s'est fixé comme ça, sans trop réfléchir.
0: Et c'est devenu ton nom de scène. Tu connaissais le festival Les Agités du Mélange?
2: Alors moi, je suis valenciennois. Donc oui, je le connais depuis mal de temps. Genre chaque année, genre je vois comment dire les affiches un petit peu popées partout, par-ci, par-là. Alors oui, je connais.
0: Et là, de dire que cette année, tu es dans la programmation.
2: Alors moi, je trouve ça incroyable.
0: Ouais.
2: C'est moi, l'idée de dire que je peux écrire des chansons. Il y a des gens qui aiment bien. Après, je peux les jouer sur la scène et je passe un bon moment avec tout le monde. C'est incroyable.
0: Souvent, le tremplin inauguré. Donc la scène, c'était le samedi après-midi. Et là, eh bien, le tremplin est dans la programmation hein, entre les fûts d'Ozon et Tante Adèle et la famille. Rien que ça, de se dire, je suis entre deux groupes de la région.
2: Ah, moi, j'y croyais pas. Hein.
0: Totalement rock. Et je pose ma voix comme ça, avec ma guitare-voix, je vais arriver comme ça entre deux groupes festifs. On se dit, c'est un défi qu'on me donne.
2: C'est un petit peu ça, c'est genre, bonjour, c'est moi et ma guitare. Comment dire, juste avant, ils vont vous ambiancer un max. Juste après aussi, et bon, je suis là.
0: Je suis là,
2: si vous aimez bien rester.
0: Ouais. Et c'est intéressant, la programmation est bien faite aussi parce que c'est les agités du mélange. Et agitation musicale, mais aussi agitation aussi dans le rythme aussi. Je ne sais pas, casse le rythme, mais en tout cas, on va sur un autre rythme. Voilà.
2: Ah, j'espère qu'on passera une petite pause en douceur.

0: Et en
1: Voilà.
0: s'amusant tous ensemble,
1: Voilà.
0: et qu'on prendra tous plaisir.
1: Tu as vu la scène?
0: J'ai vu la scène, je suis allé écouter les écoles de musique,
1: Ouais.
0: j'étais content, j'étais installé.
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1: Barabbas
2: Et
1: sur la scène du festival Les Agités du
2: cœur
1: Mélange à Fresnes-sur-Escaut, près de Valenciennes. Découvrez son univers en vous rendant sur sa page Facebook Barabbas, BARA2BAS. Ce reportage a été réalisé par Joris Nassens de Radio Club.
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0: Mon petit doigt m'a dit.
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2: Avoir l'air d'un âne qui boit dans un seau est une expression comparative employée jadis par mon arrière-grand-mère, une femme originaire de la vallée de l'Automne, pour qualifier une attitude, une mimique particulière. Il s'agissait d'un parallèle peu flatteur entre l'attitude du bourricot et un ensemble de gestes expressifs et de jeux de physionomie. Pour mon aïeul, avoir l'attitude d'un âne qui boit dans un seau, c'était, quant à la suite d'un ordre, d'une réprimande ou d'une question restée sans réponse adressée à quelqu'un, celui-ci secouait lentement la tête de haut en bas, les yeux baissés, en marmonnant je ne sais quel propos inaudible. Une comparaison qui lui avait vraisemblablement été inspirée par les nombreux baudets qu'elle avait dû, dans sa jeunesse, conduire de Fresnoy-la-Rivière à Bonneuil-en-Valois. C'était une interprétation toute personnelle pour cette campagnarde qui n'avait jamais eu vent de la légende de l'âne de Buridan. Le mouvement pendulaire de la tête de l'animal buvant dans un seau d'eau fraîche peut effectivement évoquer le dodelinement du chef d'un enfant pris en faute, voulant exprimer son acceptation, sa compréhension et son repentir face à une faute plus ou moins avérée. Le choix de l'âne pour cette comparaison n'est pas anodin. On aurait pu, en effet, utiliser un autre animal de morphologie quasiment identique, le cheval, le zèbre ou le chameau. Mais l'image du bourricot véhicule depuis longtemps une connotation très péjorative, renforçant le caractère ridicule de l'attitude. Pour tout un chacun, l'équidé est synonyme de balourd, de bénet, de cancre, d'idiot, d'ignorant, d'imbécile, de niais, de nigaud ou d'abruti. Un âne, c'est tout ça. Quelle injustice! C'est paradoxal. Lui, si utile et serviable. Bon, tout juste avec une pointe d'obstination.

tout aussi péjorative l'expression « sérieux comme un âne qui boit dans un seau », employée notamment dans le roman d'Eugène Leroy, « Jacou le croquant », en 1897, pour qualifier l'attitude d'un jarre dans la basse-cour au milieu d'un troupeau d'oies. Le paradoxe de l'âne de Buridan est une parabole selon laquelle un âne serait mort de faim pour n'avoir pu choisir entre un seau contenant de l'avoine et un seau contenant de l'eau placé à égale distance de lui. On ne peut à proprement parler faire de ce cas de figure un paradoxe logique. Il s'agit plutôt du cas d'école d'un dilemme poussé à l'absurde, une hésitation fatale. Cette légende fut propagée par le poète de la Pléiade François Villon au XVIe siècle, mais dont la paternité revient au philosophe Jean Buridan dans ses travaux sur l'expérience de pensée vers 1340. L'âne se désaltère, c'est son droit, mais n'essayez pas de faire boire un âne qui n'a pas soif, surtout de la pisse d'âne. Il est franc comme un âne qui recule, gare au coup de pied de l'âne. Et puis n'essayez pas de tuer un âne à coup de figue, vous n'auriez pas la force de le porter, ça pèse lourd un âne mort. Je passe un peu facilement du coq à l'âne, j'en conviens, c'est que mon oreille fait l'âne pour avoir du son, non pas du picotin, mais des confidences de mon petit doigt. À la revoyure !

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7: Ce reportage a été diffusé une première fois en juin dernier.
8: Lors du deuxième festival des mets et des mots à la Cité internationale de la langue française, la conférence inaugurale était intitulée « Dis-moi ce que tu manges » à la découverte d'un inconnu célèbre. À l'occasion du bicentenaire de la publication de la physiologie du goût de Brillat-Savarin, Pascal Horry, académicien, auteur de la première édition annotée, retrace la fabrique d'un ouvrage majeur.
9: Physiologie du goût ou méditation, au pluriel, de gastronomie transcendante, nous l'allusions tout à l'heure, ouvrage théorique, historique et à l'ordre du jour, c'est bien à l'ordre du jour, dédié aux gastronomes parisiens. Vous avez déjà le ton, hein ? Certains pourraient dire un peu pompeux, un peu... Non, c'est en permanence la ligne de crête de Brillat-Savarin, c'est quelqu'un qui joue de sa grande culture classique pour l'étaler, mais qui en même temps ne se prend pas vraiment au sérieux, qui à chaque fois désamorce le sérieux par une série de clins d'œil.
8: Après une séance de dédicace, rencontre avec l'auteur.
10: Moi je vais commencer par une question toute bête. Pour beaucoup de gens, Brillat-Savarin, c'est un cuisinier.
11: Oui, on peut le comprendre, puisque c'est une référence de la culture gastronomique française et même mondiale à travers la France. Mais pour moi, il y a au moins trois fondateurs de la gastronomie. Il y a les cuisiniers, ce serait Carême à ce moment-là dans sa génération. Mais à ce moment-là, des cuisiniers qui osent dire qu'ils sont des artistes aussi. Donc ça, c'est assez fondateur. Il y a les critiques gastronomiques et il y a déjà à cette époque-là un Grimaud de la Reynière qui à tous les traits de ce qu'on appelle aujourd'hui un critique gastronomique, c'est-à-dire qu'il vous prend par la main et il vous dit que tel fournisseur, tel restaurateur est recommandable ou pas. Tandis que Brillat, lui, c'est un théoricien. Alors si on dit ça, on se dit « Oh, ça doit être très ennuyeux ». Non, parce que c'est un homme qui a beaucoup vécu, des aventures romanesques, y compris aux États-Unis, etc. Et tout en étant un magistrat, bien installé à la Cour de cassation, donc dans le tribunal suprême, en fait, dont il est membre, c'est un magistrat, mais c'est en fait un homme des Lumières. C'est un homme qui a un regard, on peut dire, assez sensualiste, assez sensuel, assez hédoniste. Et c'est comme théoricien hédoniste de la cuisine et du vin qu'il est, à mon avis, remarquable.
10: C'est quelqu'un qui a posé les bases de la cuisine et de la culture, en fait.
11: Il a posé les bases de la culture en la renvoyant à toute une histoire, l'histoire du restaurant entre autres, en la renvoyant à toute une chimie et toute une médecine. Il est nourri des textes médicaux. Donc c'est quelqu'un qui aborde le corps d'une façon en effet relativement matérialiste. Et il commence son ouvrage par les sens, hein. Donc pour lui, d'une certaine façon, tout est affaire de sens. C'est fort peu chrétien, fort peu catholique, c'est très héritier des Lumières, oui.
10: Chez lui, la cuisine, c'est social, sociétal ?
11: Disons que pour lui, la cuisine, c'est un objet capital, donc il en parle à longueur de livre, mais à l'occasion d'aventures qui lui arrivent, y compris aux États-Unis, on n'imagine pas, aux États-Unis à l'époque, plusieurs années, il se retrouve à New York. Et à chaque fois, la chasse, la cuisine, les bons plats, les moines amateurs de bon vin et de bonne chair s'invitent dans son histoire. Donc c'est un homme qui aime manger, qui aime boire, mais surtout qui sait écrire sur ce sujet.
10: Mais on parle de la cuisine différente selon les milieux sociaux.
11: Ah, il est évident que c'est un bourgeois. C'est pas un noble, hein, c'est un bourgeois bien installé dans la vie, dans ses propriétés du côté du le Bugey, le département de l'Ain. Mais en même temps, bon, c'est clairement un bourgeois. Mais après tout, les cuisiniers qui écrivent à l'époque travaillent pour les aristocrates et les bourgeois. Hein. Mais c'est quelqu'un qui sait parler de la manière dont on peut manger, dans la manière dont on peut faire la cuisine, puisqu'il y a quand même quelques recettes. C'est pas un livre de recettes, hein, Mais au passage, il se paye le luxe de quelques recettes. C'est surtout quelqu'un qui aime la vie, quoi.
10: Là, vous avez fait une conférence pour un livre qui est paru il y a très peu de temps, je pense.
11: Il y a un mois.
10: Voilà, qui s'appelle « Physiologie du goût », mais édition scientifique annotée par Pascal Horry de l'Académie française.
11: Voilà, vous avez bien résumé. C'est-à-dire que je prends le livre que je connais, que je fréquente depuis longtemps, mais je décide de le commenter, de l'annoter en bas de page. C'est d'ailleurs très joliment disposé par l'éditeur, Menu Fretin, avec la distinction entre le texte lui-même, noir sur blanc, évidemment, et les notes qui sont d'un rouge spécifique, ce qui permet d'éclairer les allusions de Briard, qui sans ça resterait obscur. Parce qu'aujourd'hui, on ne parle pas le latin comme lui, on n'a pas forcément la même formation juridique que lui. Donc il faut aider le lecteur.
10: Ça met au goût du jour un bouquin qui pourrait paraître désuet.
11: Exactement. En même temps, pour l'instant, il ne l'était pas, puisqu'on le réédite chaque année, pratiquement. Ouais. Il y a quelques années, à la surprise de beaucoup, rien de tel que Roland Barthes, le grand linguiste, etc., c'est engagé dans une préface à une réédition. Enfin, malgré tout, tout ça ne serait pas très lisible pour certains passages, hein, s'il n'y avait pas le travail, j'avoue, que j'ai fait.
10: Il y a une perspective qui est mise aussi en avant entre cette époque-là, juste de la Révolution et après la Révolution, et maintenant, l'époque moderne.
11: Oui, parce que vous constaterez qu'au cinéma, à la télévision, vous avez de plus en plus de films qui parlent de la naissance de la gastronomie, qui montrent les premiers restaurants, qui montrent un personnage qui s'appelle Dodin Bouffant, qui est entièrement inspiré par Briard et qui est un personnage de l'entre-deux-guerres, hein, écrit par un admirateur de Briard, qui s'appelait Rouff. Marcel Rouff. Donc il y a une présence aujourd'hui de tout ça, et quand vous regardez d'ailleurs ce qui s'est fait de plus subtil au cinéma ou dans le roman sur la gastronomie, le personnage de quelqu'un qui ressemble à Briard est assez fréquent.
10: Oui, on vient de revoir aussi, moi je viens de revoir un film qui s'appelle Délicieux.
11: Exactement, oui, c'est un bel exemple, c'est bien choisi.
10: Sur le premier restaurant, voilà. C'était l'époque de la Révolution aussi.
11: Exactement, parce que le restaurant est inventé un peu avant la Révolution, mais annonce la Révolution, puisque ça veut dire que vous avez des cuisiniers qui s'installent à leur compte, qui quittent le service des grands aristocrates, etc., et qui vont ouvrir en effet des restaurants. Et puis le mot restaurant, c'est très Brillat-Savarin, parce que Brillat-Savarin, c'est un homme des Lumières. Voilà, lecteur de Voltaire, de Rousseau, de Diderot, etc. Et les restaurants, comme leur nom l'indique, ce sont presque des lieux écologiques, dirait-on aujourd'hui, puisqu'ils fabriquent, disent-ils, des nouvelles recettes qui vont restaurer la santé de leurs clients. On se croirait au 21e siècle.
10: Mais en fait, c'est la Révolution qui a permis tout ça. Indirectement, la Révolution a agi sur la gastronomie.
11: Alors, la Révolution a accéléré le transfert de la propriété vers les restaurateurs, Beauvilliers, etc. En revanche, le restaurant apparaît juste avant la Révolution. Et là où vous avez raison, c'est que si les restaurateurs s'installent dans les années 1770-80, donc on n'est pas très loin de la Révolution, c'est parce que le système des corporations est en crise. Et c'est un système très ligoteur, quoi. Et là, vous avez des gens qui représentent en fait un esprit d'entreprise assez moderne, qui s'installent et qui font craquer le système des corporations. Donc ça annonce la révolution qui va supprimer les corporations.
10: Donc si on veut découvrir ce bouquin, ça s'appelle Physiologie du goût, édition scientifique annotée, Pascal Horry, membre de l'Académie française, et c'est aux éditions Menu Fretin.
11: Exactement.
10: Merci.
11: Merci à vous.
8: Depuis la Cité internationale de la langue française, rencontre avec Pascal Horry autour de la première édition annotée de Physiologie du goût de Briard-Savarin. 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
7: Ce reportage a été diffusé une première fois en juin dernier.
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1: Cette semaine, dans votre page d'histoire, on revient sur la prise de la Bastille à Paris. Ça s'est passé un 14 juillet 1789, la prise de la Bastille. Cette date est sûrement la plus connue dans l'histoire de France. Fête nationale aujourd'hui, elle constitue les prémices de la Révolution française qui se poursuivra pendant près de 10 ans. Mais que s'est-il réellement passé ce 14 juillet ? La Bastille, c'est cette imposante forteresse bâtie à l'est de Paris, sur la place qui porte encore son nom dans le 4e arrondissement. Une prison permettant de maintenir l'ordre et l'obéissance dans la capitale. Au petit matin de ce jour d'été, une rumeur circule dans les rues parisiennes. Louis XVI serait en passe de dissoudre l'Assemblée constituante, située alors à Versailles, pire, arrêter les députés français pour réformer le gouvernement. Depuis quelques jours, les esprits s'échauffent, le renvoi du populaire Necker par le roi, l'émeute de la place de la Concorde et ses nombreux blessés. Dans ce contexte, quelques milliers de Parisiens, inquiets mais furieux, font sur l'hôpital des Invalides dès l'aube. On s'empare à tour de bras des fusils pour se défendre au cas où. Mais à l'époque, il faut de la poudre pour tirer avec une arme. Celle-ci est stockée à la Bastille. Contrairement à l'imagerie collective, le peuple de Paris n'arrive pas en courant, l'arme au poing, pour prendre la forteresse royale. Des pourparlers se déroulent à la mi-journée avec le gouverneur des lieux, le marquis Delaunay, qui essaye lui de gagner du temps. Pourtant, une explosion dans la foule amassée va mettre le feu aux poudres. La garnison, paniquée et mal commandée, ouvre le feu sur les Parisiens. Deux détachements des gardes françaises se rallient au peuple. Ils dirigent leurs canons vers la Bastille et ripostent. Perdu, effaré, le gouverneur Delaunay essaye de se suicider en sautant avec le stock de poudre. Ses gardes l'en empêchent de justesse et l'obligent à se rendre en fin d'après-midi. La foule entre alors en liesse dans l'imposant bâtiment. Delaunay n'aura aucune chance, sa tête est brandie au bout d'une pique dans les rues de Paris. Les gardes sont massacrés, les détenus libérés. Et pour l'anecdote, la prison ne compte que 7 prisonniers. Le soir même, l'édifice commence à être pillé et déconstruit. C'est dans la nuit que Louis XVI sera informé des événements. Conscient de leur importance, de la violence et de la symbolique des faits, le monarque ne dissoudra pas l'Assemblée. Nous sommes au début de la Révolution française. Pile un an après, la fête de la Fédération scelle la réconciliation du roi, des députés et du peuple, pas pour longtemps. Ce n'est qu'en 1880, donc 101 ans plus tard, sous la Troisième République, que le 14 juillet sera instituée fête nationale.
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1: 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Inscription pour ce stage au 03 44 59 21 97 ou en écrivant par courriel à musée@crepy-en-valois.fr.
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3: Bonjour Hervé.
4: Bonjour Cécile.
3: Alors Hervé, nous sommes toujours sur une petite lancée de recettes estivales au barbecue.
4: Ouais.
3: Donc là, je t'écoute.
4: Eh bien écoute, là je te prépare... je vais y arriver. Là je te propose un
3: Ou
4: dessert.
3: Tu me prépares comme tu veux.
4: Un dessert
3: au barbecue.
4: Exactement. Une petite brochette de fruits grillés au miel.
3: Ah ça, ça donne envie. Tout au barbecue du coup. C'est bien ça. Alors qu'est-ce qu'on met comme fruits?
4: On y va. Ah ben, on va prendre une poire William, bien ferme. Il faut que les fruits ils soient fermes quand même.
3: Pour pas que ça finisse au fond du barbecue.
4: Voilà.
3: D'accord.
4: Une petite banane.
3: Donc pas trop mûre je suppose.
4: Voilà. Deux tranches d'ananas frais de préférence. Mais enfin bon, si on en a
3: ça
4: pas...
3: Ça se tiendra mieux que ceux en boîte.
4: Ouais, bon, si on n'a pas, on peut prendre quand même en boîte. C'est pas... Ça, c'est pas dramatique. 8 grosses fraises assez fermes.
3: D'accord.
4: Une petite carambole.
3: Donc là. Carambole, c'est le petit fruit en forme d'étoile.
4: Voilà. 25 grammes de noisettes grillées. Ça, on verra après, mais c'est facultatif. Hein.
3: D'accord.
4: 15 centilitres de crème fraîche épaisse. Un citron vert non traité.
3: Bio de préférence.
4: Exactement.
3: C'est-à-dire qu'on va manger le zeste. C'est ça?
4: Ouais.
3: Donc, il vaut mieux que ce soit pas traité.
4: Ouais. 2 cuillères à soupe d'huile de noix.
3: Ou de noisette, pour aller avec la noisette, c'est ça?
4: Ouais, de fruits, quoi, en fait.
3: Parfait.
4: Et 2 cuillères à soupe de miel liquide.
3: On prend du miel de ce qu'on veut. Pas trop fort, je suppose.
4: Pas trop fort, toute fleur, liquide. On attaque. On va brosser le citron et râper finement le zeste dans un plat.
3: Mais on le nettoie quand même. Si on mange le zeste, il vaut mieux quand même nettoyer les fruits.
4: Ouais. On va presser le jus du citron et on va ajouter le miel et l'huile. On va mélanger.
3: Parfait.
4: On va laver, essuyer et couper la poire en 4. On va retirer le trognon et couper chaque quart en 2. Ça fait 4 fois 2. Donc ça fera 8 morceaux de poire. D'accord ?
3: Je suis en train de visualiser comment je le coupe. Hein. Faut pas le mettre sur la brochette.
4: On va, au fur et à mesure, on va mettre ces fruits-là, on va les mettre dans le mélange qu'on a fait. Hein,
3: de miel et de, de jus de citron.
4: On les pose dans le plat, voilà. On épluche la banane et on la coupe en 4.
3: Ok.
4: On coupe chaque tranche d'ananas en 2.
3: D'accord.
4: On va laver et équeuter les fraises.
3: Là, on les laisse entières.
4: On les laisse entières. On va laver la carambole. On ôte les extrémités. On épluche les pointes. Et on coupe en 4 étoiles à peu près.
3: D'accord.
4: Parce que là, il y a 4 brochettes.
3: Hein. Ok.
4: Ça marche jusqu'ici?
3: Jusqu'ici, ça va. Donc allez. Là, on a mis tous ces fruits dans la marinade.
4: Qu'on a fait, on va laisser en à peu près 10 minutes. Quoi.
3: D'accord, pour qu'ils soient bien mélangés. Avec...
4: Le temps d'allumer le barbecue. Quoi.
3: Parfait. On les écrase pas, on fait attention, on les remue pas trop, pour pas que ça les écrase. Hein.
4: Voilà.
3: D'accord.
4: Après, on prend une brochette métallique et on va filer les fruits dans l'ordre suivant. On commence par... Donc, une tranche d'ananas. Donc, on va les enfiler à plat.
3: Bien.
4: Une tranche d'ananas. Une fraise. Un morceau de poire. Une banane. Une fraise. Un morceau de poire. Et la carambole.
3: Très bien.
4: Ça fait une brochette plate.
3: Parfait.
4: Et bien, on va cuire ça 3 minutes au barbecue. On va badigeonner avec le mélange qu'on avait, la marinade.
3: Oui, qui reste dans le saladier, très bien.
4: On continue à cuire 2 minutes, on retourne, on renouvelle l'opération jusqu'à caramélisation des fruits. Parce que comme il y a du miel,
3: oui, il va un petit peu griller,
4: la marinade, ça va un petit peu caraméliser. Voilà. Au moment de servir, dans les assiettes, on peut ajouter des noisettes pilées qu'on aura au préalable fait griller dans une poêle anti-adhésive. Mm-hmm. On sert ça avec de la crème fraîche qu'on aura sucrée selon son goût.
3: D'accord. Et juste après, on trempe. Ah, c'est génial.
4: Et après, tu trempes dans la crème fraîche sucrée.
3: Ah, c'est bien ça. C'est frais, un peu. C'est parfait.
4: Oui.
3: Du coup, on peut mettre d'autres fruits qui se tiennent finalement. Tous les fruits qu'on veut, mais il faut que ce soit des fruits qui se tiennent.
4: Comme toutes nos recettes,
3: c'est ça. Choisissez juste des fruits qui ne vont pas s'écraser dans le barbecue.
4: On vous donne des idées. Voilà.
3: Lâchez-vous.
4: Voilà.
3: Faites-vous plaisir.
4: Ah, exactement. Un morceau d'abricot, ça se tient bien, par exemple. Les pêches, ça se tient pas bien, mais les abricots, on peut trouver des abricots qui se tiennent bien.
3: De la pomme.
4: On peut trouver de la pomme, choses comme ça.
3: Très bien.
4: Voilà.
3: Donc, vous pouvez retrouver cette recette en podcast sur notre site rvm93.7. N'oubliez pas, vous pouvez participer à cette émission pour se faire un numéro de téléphone, le 03 44 59 30 30, et une adresse mail rvm@rvmfm.com. Avec Hervé, on voulait vous souhaiter de très bonnes vacances.
4: On est fin juillet, on va partir un peu au mois d'août.
3: On va aller se reposer un petit peu, préparer des nouvelles recettes. Et nous nous revoyons à la rentrée.
4: Début septembre, on sera là à nouveau sur les antennes pour vous proposer d'autres recettes.
3: Toutes les recettes que Hervé aura préparées pendant ses vacances.
4: Tout à fait.
3: C'est ça ?
4: Voilà.
3: Donc voilà, bonnes vacances et bon appétit bien sûr.
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2: Chers amis, bonjour, bienvenue sur RVM 93.7, votre radio libanaise. Tout de suite, accordéon en fête avec au micro Jean Bladis et à la technique. Monsieur Luc, bonjour, ça va? Oui, ça va très très bien. Merci d'être avec nous pour un joli programme d'accordéon.

Et voilà, accordéon fête, c'est parti pour une heure d'accordéon. On commence avec un grand standard de la danse musette, un passo doble, La fille de Dolores, interprété par Mathieu Choca. J'en profite pour faire un petit coucou à mes amis Dominique et Gilles de Bessy-Saint-Pierre. Bon dimanche, les amis, et bonne écoute.

Un super tempo, une interprétation super de ce passo classique, La fille de Dolores par Mathieu Choca. Bien sûr, de la fraîcheur sur RVM avec un coup d'air frais dont Accordéon Fête, Émile Prudhomme vous offre et vous invite pour cette jolie valse de sa composition, En coup de vent, Émile Prudhomme.

C'était Monsieur Musette, Émile Prudhomme et son orchestre pour En coup de vent, un super tempo d'ensemble de cette valse. Ce sera pour vous les amoureux, les danseurs de Java. Le titre, La Java des gens qui s'aiment, composition de Francis Baxter. Chanson créée par les trois ménestrels, le joyeux Léon et son orchestre. Je vous invite à danser La Java des gens qui s'aiment.

Java des gens qui s'aiment par le Joyeux Léon et son orchestre. Et pour continuer, le roi, le grand, le maître du piano à bretelles, André Verschuren, vous interprète cette très très belle chanson « Je veux t'aimer ». André Verschuren.

chouette, je veux t'aimer, André Verschuren. Et on poursuit avec Jean-Luc Vincente, l'interprète Oublie-moi, un très joli boléro composé par Max François.

Oublie-moi, Jean-Luc Vincent, et l'interprétation dans le style et le jeu de Bruno Lorenzoni. Justement, nous allons écouter Bruno Lorenzoni dans une de ses compositions de 1988, Les rues de Porto Vecchio. Bruno Lorenzoni, Les rues de Porto Vecchio, ce sera pour Françoise et Jean-Louis, les amis camping-caristes bêtisiens. Bon dimanche.

Bruno Lorenzoni vous entraînez dans les rues de Porto Vecchio. Tout de suite, nous sommes toujours sur RVM de Raccordons en Fête avec Luc et Jean Vladis. Nous allons écouter Thierry Bonnefou dans une polka qu'il a composée avec Christian Péchel, la polka musette Thierry Bonnefou.

Interprétation sympathique, la polka musette par Thierry Bonnefou. Deux chansons, deux succès à l'accordéon. Je me voyais déjà, Charles Aznavour, le danseur de Charleston, Philippe Clay, interprété par une talentueuse accordéoniste de Rodez, Lucia Genilou. Je me voyais déjà, le danseur de Charleston.

Belle interprétation, c'était Lucia Genilou. Bravo le tempo pour ces deux chansons. J'en profite, on va faire un petit arrêt, là, hein, une petite pause, parce qu'il fait chaud hein, dans le studio. Nous sommes dans l'émission Accordéon, en fait. Une heure, ça dure le dimanche de 9 à 10, avec Luc et Jean Vladis. Nous sommes sur la bande FM 93.7, Radio Valois-Mulsien, la radio du Bénèze. Vous pouvez aussi nous écouter en streaming le dimanche, c'est pareil, c'est aux mêmes heures, 9-10, rvmfm.com, le podcast. Programmé par le monsieur qui là, qui me fait des signes désespérés. Non, il dit c'est moi. Bon, on le sait. rvmfm.com, c'est monsieur Luc hein, qui programme. Les rediffusions, c'est le mardi à 11h et le jeudi à 5h. Si vous avez un petit message, une dédicace, une demande d'accordéoniste, une chanson, une danse nous aide, vous faites rvmfm.com. J'ai rien oublié, mon ami monsieur Luc. Non, il a le pouce en l'air. Il dit c'est formidable. On est toujours autant chaud, mais enfin bon. On continue la danse avec un cha-cha-cha, Guillaume Fric. C'est pas de l'argent, hein, c'est le nom de notre accordéoniste aveyronnais. Très très bon accordéoniste. Extrait de son album, Guillaume Fric nous interprète, c'est ça le cha-cha.

C'était le Chacha Musette, c'est ça le Chacha par Guillaume Frick. Toujours avec Guillaume Frick et extrait de son CD Entre les vols, un tango composé par Guillaume Frick et Thierry Bonnefou, l'hypertango Guillaume Frick.

L'hypertango par Guillaume Fricke, et pour continuer dans l'ambiance dansante, deux passodobles classiques du répertoire musette, la Fiesta catalane et une parisienne à Séville, interprétée par Guillaume Fricke et son orchestre.

Superbe interprétation de ces deux passos par Guillaume Frick et son orchestre. On continue avec un très bel hommage au roi de l'accordéon André Verschuren. Thierry Bonnefou nous offre avec le son de l'accordéon de M. André Verschuren quelques succès du roi Verschuren. On écoute Thierry Bonnefou.

Certains que vous avez reconnu tous ces succès de M. André Verschuren ont dit merci à Thierry Bonnefou pour cet hommage au maître André Verschuren. On continue avec une composition de Louis Corcher à la Valse à Michel. Thierry Bonnefou.

Val Saint-Michel, Thierry Bonnefou, Ludovic Beyer, un immense talent d'accordéoniste pour ce très beau tango qu'il a composé avec Jean-Marc Torchi, 6 de Junio, Ludovic Beyer.

Ludovic Beyer, 6 de Junio. Madeleine, Alanik, Maddy Musette vous invitent à danser C'est bon le Madison. La piste vous attend. Maddy Musette, Madeleine, Alanik, C'est bon le Madison.

Eh oui, nous avons démarré Accordons Fête avec un passo doble. Et tout de suite, pour terminer notre émission, un passo doble également. El Paso de la Boca, interprété par, avec maestria par une reine aux doigts d'or, Alexandra Paris.

Eh bien voilà, un très beau programme aujourd'hui avec plein d'accordéons. Accordéon Fête se termine avec El Paso de la Boca d'Alexandra Paris. Merci les amis de votre fidélité. Luc, à dimanche. Nous vous retrouverons dimanche prochain à 9h sur RVM. Une excellente semaine, portez-vous bien. À très vite, plein de bisous. Et vive l'accordéon sur RVM.

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1: Jusqu'au 11 novembre, découvrez l'exposition temporaire du musée de l'Archerie et du Valois à Crépy, archer de la préhistoire. Plongez au cœur du néolithique pour découvrir le rôle de l'arc dans la vie quotidienne des premiers hommes. Au programme, reconstitution, objets originaux et regard d'experts pour vous dévoiler des archers ingénieux. En parallèle, le musée vous propose plusieurs animations autour de l'exposition. Le programme détaillé est disponible sur le www.crépyenvalois.fr.
0: Depuis de nombreuses années, les gosses de Crépy animent les vacances d'été des petits crépinois. L'association organise une grande kermesse le jeudi 30 juillet à partir de 18h dans la cour de l'école Gaston Ramon, rue de Zelmoselle à Crépy en Valois. Au programme, structure gonflable, stand de maquillage, pêche au canard, animations diverses et bonne humeur. Alors venez en famille pour passer un moment agréable autour des différents stand. Venez participer au jeu et profitez de la buvette. Ce sera ouvert à tous, donc jeudi 30 juillet. Devenez facteur d'arc le temps d'un stage, mardi 21 et mercredi 22 juillet de 10h à midi et de 14h à 16h. Le musée de l'Archerie et du Valois à Crépy organise un stage de fabrication d'arc pour les enfants de 6 à 12 ans. Offrez à vos enfants une expérience unique, fabriquez leur propre arc et leurs flèches. Ils seront guidés par Laurent Messias, qui est facteur d'arc professionnel. Un atelier ludique, pédagogique et immersif qui plongera les jeunes participants dans l'univers fascinant de l'archerie traditionnelle. Inscription pour ce stage au 03 44 59 21 97 ou en écrivant par courriel à musée@crepy-en-valois.fr.
1: Pendant les vacances d'été, le handball club de Crépy vient à votre rencontre au cœur du quartier Kennedy pour proposer des ateliers de rue libres, gratuits et ouverts à tous. Jusqu'au 25 juillet, puis du 17 au 29 août, l'équipe du HBCC sera présente du lundi au samedi de 17h à 20h pour partager un moment convivial autour du handball, du jeu et de l'échange. Venez nombreux cet été passer un bon moment aux ateliers de rue du Handball Club de Crépy-en-Valois sur la place Jean-Philippe Rameau à Crépy. 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
1: Avec Jean Borotra, Jacques Brugnon et René Lacoste, il vient compléter ce carré de talent tennistique tricolore appelé les 4 mousquetaires. Lui, c'est Henri Cochet. Il est né le 14 décembre 1901. Le magicien, son sobriquet dans le monde de la petite balle jaune, tombe quasiment dans la marmite du jeu de raquette, avec comme partenaire d'apprentissage sa sœur et son père, qui est devenu directeur du tennis club de Lyon un peu avant sa naissance. Tous ces ingrédients ne peuvent que forger un excellent joueur de tennis. Ses premiers faits d'armes sur un court de tennis sont enregistrés au début des années 20, notamment quand il fait jeu égal, voire surclasse ses aînés comme Borotra, lors des championnats de France, et ceci à la quasi-surprise générale. Mais Henri va vite se faire voir du plus grand nombre, sur le plan national puis à l'international. En 1926, il s'adjuge son premier titre majeur avec les internationaux de France, autrement dit l'ancêtre du tournoi de Roland-Garros face à René Lacoste, le premier de ses 4 titres du côté de Paris et le premier de ses 7 succès sur le circuit pas encore appelé du Grand Chelem, puisqu'il triomphera également du côté de Wimbledon par 2 fois et au tournoi de l'US National Championships, ancien nom de l'US Open. À l'aise aussi bien en simple qu'en double, il décrochera l'argent olympique en 1924 à Paris dans les deux disciplines. Avec l'équipe de France de Coupe Davis accompagnée des fameux autres mousquetaires, ils régneront en toute suprématie à la fin des années 20 et au début des années 30. Ils décrocheront 6 saladiers d'argent d'affilée. 1932, l'année de ses ultimes succès, lui qui préférera passer professionnel en 1933 avant de revenir dans le domaine amateur quelques temps plus tard. Le Lyonnais disparaît en 1987 après avoir marqué un pan du tennis français avec René Lacoste. Il est le tennisman hexagonal au plus grand nombre de victoires finales dans les 4 tournois du Grand Chelem. Allez, on se donne rendez-vous demain pour d'autres histoires d'un jour avec Mémoire Sport.
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2: Avoir l'air d'un âne qui boit dans un seau est une expression comparative employée jadis par mon arrière-grand-mère, une femme originaire de la vallée de l'Automne, pour qualifier une attitude, une mimique particulière. Il s'agissait d'un parallèle peu flatteur entre l'attitude du bourricot et un ensemble de gestes expressifs et de jeux de physionomie. Pour mon aïeul, avoir l'attitude d'un âne qui boit dans un seau, c'était quant à la suite d'un ordre, d'une réprimande ou d'une question restée sans réponse adressée à quelqu'un, celui-ci secouait lentement la tête de haut en bas, les yeux baissés en marmonnant je ne sais quels propos inaudibles. Une comparaison qui lui avait vraisemblablement été inspirée par les nombreux baudets qu'elle avait dû, dans sa jeunesse, conduire de Fresnoy-la-Rivière à Bonneuil-en-Valois. C'était une interprétation toute personnelle pour cette campagnarde qui n'avait jamais eu vent de la légende de l'âne de Buridan. Le mouvement pendulaire de la tête de l'animal buvant dans un seau d'eau fraîche peut effectivement évoquer le dodelinement du chef d'un enfant pris en faute, voulant exprimer son acceptation, sa compréhension et son repentir face à une faute plus ou moins avérée. Le choix de l'âne pour cette comparaison n'est pas anodin. On aurait pu, en effet, utiliser un autre animal de morphologie quasiment identique, le cheval, le zèbre ou le chameau. Mais l'image du bourricot véhicule depuis longtemps une connotation très péjorative, renforçant le caractère ridicule de l'attitude. Pour tout un chacun, l'équidé est synonyme de balourd, de bénet, de cancre, d'idiot, d'ignorant, d'imbécile, de niais, de nigaud ou d'abruti. Un âne, c'est tout ça. Quelle injustice! C'est paradoxal. Lui, si utile et serviable. Bon, tout juste avec une pointe d'obstination.

0: de Buridan.
1: Tout aussi péjorative, l'expression « sérieux comme un âne qui boit dans un seau », employée notamment dans le roman d'Eugène Leroy, « Jacoule croquant », en 1897, pour qualifier l'attitude d'un jarre dans la basse-cour au milieu d'un troupeau d'oies. Le paradoxe de l'âne de Buridan est une parabole selon laquelle un âne serait mort de faim pour n'avoir pu choisir entre un seau contenant de l'avoine et un seau contenant de l'eau placé à égale distance de lui. On ne peut à proprement parler faire de ce cas de figure un paradoxe logique. Il s'agit plutôt du cas d'école d'un dilemme poussé à l'absurde, une hésitation fatale. Cette légende fut propagée par le poète de la Pléiade François Villon au XVIe siècle, mais dont la paternité revient au philosophe Jean Buridan dans ses travaux sur l'expérience de pensée vers 1340. L'âne se désaltère, c'est son droit, mais n'essayez pas de faire boire un âne qui n'a pas soif, surtout de la pisse d'âne. Il est franc comme un âne qui recule, gare au coup de pied de l'âne. Et puis n'essayez pas de tuer un âne à coup de figue, vous n'auriez pas la force de le porter, ça pèse lourd un âne mort. Je passe un peu facilement du coq à l'âne, j'en conviens, c'est que mon oreille fait l'âne pour avoir du son, non pas du picotin, mais des confidences de mon petit doigt. À la revoyure.
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6: Ce reportage a été diffusé une première fois en juin dernier.
7: Lors du deuxième festival des mets et des mots à la Cité internationale de la langue française, la conférence inaugurale était intitulée « Dis-moi ce que tu manges » à la découverte d'un inconnu célèbre. À l'occasion du bicentenaire de la publication de la physiologie du goût de Bria Savarin, Pascal Horry, académicien, auteur de la première édition annotée, retrace la fabrique d'un ouvrage majeur.
8: Physiologie du goût ou méditation, au pluriel, de gastronomie transcendante, nous l'allusions tout à l'heure, ouvrage théorique, historique et à l'ordre du jour, c'est bien à l'ordre du jour, dédié aux gastronomes parisiens. Vous avez déjà le ton, hein ? Certains pourraient dire un peu pompeux, un peu. Non, c'est en permanence la ligne de crête de Bria Savarin. C'est quelqu'un qui joue de sa grande culture classique pour l'étaler, mais qui en même temps ne se prend pas vraiment au sérieux, qui à chaque fois désamorce le sérieux par une série de clins d'œil.
7: Après une séance de dédicace, rencontre avec l'auteur.
9: Moi, je vais commencer par une question toute bête. Pour beaucoup de gens, Bria Savarin, c'est un cuisinier.
10: Oui, on peut le comprendre, puisque c'est une référence de la culture gastronomique française et même mondiale à travers la France. Mais pour moi, il y a au moins trois fondateurs de la gastronomie. Il y a les cuisiniers, ce serait Carême à ce moment-là dans sa génération. Mais à ce moment-là, des cuisiniers qui osent dire qu'ils sont des artistes aussi. Donc ça, c'est assez fondateur. Il y a les critiques gastronomiques, et il y a déjà, à cette époque-là, un Grimaud de la Reynière qui a tous les traits de ce qu'on appelle aujourd'hui un critique gastronomique, c'est-à-dire qu'il vous prend par la main et il vous dit que tel fournisseur, tel restaurateur est recommandable ou pas. Tandis que Bria, lui, c'est un théoricien. Alors si on dit ça, on se dit « Oh, ça doit être très ennuyeux ». Non, parce que c'est un homme qui a beaucoup vécu, des aventures romanesque, y compris aux États-Unis, etc. Et tout en étant un magistrat bien installé dans la Cour de cassation, donc dans le tribunal suprême, en fait, dont il est membre, c'est un magistrat, mais c'est en fait un homme des Lumières. C'est un homme qui a un regard, on peut dire, assez sensualiste, assez sensuel, assez hédoniste. Et c'est comme théoricien hédoniste de la cuisine et du vin qu'il est, à mon avis, remarquable.
9: C'est quelqu'un qui a posé les bases de la cuisine et de la culture, en fait.
10: Il a posé les bases de la culture en la renvoyant à toute une histoire, l'histoire du restaurant, entre autres, en la renvoyant à toute une chimie et toute une médecine. Il est nourri des textes médicaux. Donc c'est quelqu'un qui aborde le corps d'une façon, en effet, relativement matérialiste. Il commence son ouvrage par les sens. Hein. Donc, pour lui, d'une certaine façon, tout est affaire de sens. C'est fort peu chrétien, fort peu catholique. C'est très héritier des Lumières, oui.
9: Chez lui, la cuisine, c'est social, sociétal.
10: Disons que pour lui, la cuisine, c'est un objet capital. Donc, il en parle à longueur de livre, mais à l'occasion d'aventures qui lui arrivent, y compris aux États-Unis. On n'imagine pas, aux États-Unis, à l'époque, plusieurs années, il se retrouve à New York. Et à chaque fois, la chasse, la cuisine, les bons plats, les moines amateurs de bon vin et de bonne chère s'invitent dans son histoire. Donc, c'est un homme qui aime manger, qui aime boire, mais surtout qui sait écrire sur ce sujet.
9: Mais on parle de la cuisine différente selon les milieux sociaux.
10: Ah, il est évident que c'est un bourgeois. C'est pas un noble, hein, c'est un bourgeois bien installé dans la vie, dans ses propriétés du côté du le Bugey, le département de l'Ain. Mais en même temps, bon, c'est clairement un bourgeois, mais après tout, les cuisiniers qui écrivent à l'époque travaillent pour les aristocrates et les bourgeois. Hein. Mais c'est quelqu'un qui sait parler de la manière dont on peut manger, de la manière dont on peut faire la cuisine, puisqu'il y a quand même quelques recettes. C'est pas un livre de recettes. Hein. Mais au passage, il se paye le luxe de quelques recettes. C'est surtout quelqu'un qui aime la vie, quoi.
9: Là, vous avez fait une conférence pour un livre qui est paru il y a très peu de temps, je pense.
10: Il y a un mois.
9: Voilà, qui s'appelle « Physiologie du goût », mais édition scientifique annotée par Pascal Horry de l'Académie française.
10: Voilà, vous avez bien résumé. C'est-à-dire que je prends le livre que je connais, que je fréquente depuis longtemps, mais je décide de le commenter, de l'annoter en bas de page. C'est d'ailleurs très joliment disposé par l'éditeur, Menu Fretin, avec la distinction entre le texte lui-même, noir sur blanc, évidemment, et les notes qui sont d'un rouge spécifique, ce qui permet d'éclairer les allusions de Bria, qui sans ça resterait obscur. Parce qu'aujourd'hui, on ne parle pas le latin comme lui, on n'a pas forcément la même formation juridique que lui. Donc il faut aider le lecteur.
9: Ça met au goût du jour un bouquin qui pourrait paraître désuet.
10: Exactement. En même temps, pour l'instant, il ne l'était pas, puisqu'on le réédite chaque année, pratiquement. Ouais. Il y a quelques années, à la surprise de beaucoup, rien de tel que Roland Barthes, le grand linguiste, etc., s'est engagé dans une préface à une réédition. Enfin, malgré tout, tout ça ne serait pas très lisible pour certains passages, hein, s'il n'y avait pas le travail, j'avoue, que j'ai fait.
9: Il y a une perspective qui est mise aussi en avant entre cette époque-là, juste de la Révolution et après la Révolution, et maintenant, et l'époque moderne.
10: Oui, parce que vous constaterez qu'au cinéma, à la télévision, vous avez de plus en plus de films qui parlent de la naissance de la gastronomie, qui montrent les premiers restaurants, qui montrent un personnage qui s'appelle Dodin Bouffant, qui est entièrement inspiré par Bria et qui est un personnage de l'entre-deux-guerres, hein, écrit par un admirateur de Bria, qui s'appelait Rouffe. Marcel Rouffe. Donc, il y a une présence aujourd'hui de tout ça. Et quand vous regardez d'ailleurs ce qui s'est fait de plus subtil au cinéma ou dans le roman sur la gastronomie, le personnage de quelqu'un qui ressemble à Bria est assez fréquent.
9: Oui, on vient de revoir aussi, moi je viens de revoir un film qui s'appelle Délicieux.
10: Exactement. Oui, c'est un bel exemple. C'est bien choisi.
9: Sur le premier restaurant, voilà. C'était à l'époque de la Révolution aussi.
10: Exactement, parce que le restaurant est inventé un peu avant la Révolution, mais annonce la Révolution, puisque ça veut dire que vous avez des cuisiniers qui s'installent à leur compte, qui quittent le service des grands aristocrates, etc., et qui vont ouvrir en effet des restaurants. Et puis le mot restaurant, c'est très Bria Savarin, parce que Bria Savarin, c'est un homme des Lumières. Voilà, lecteur de Voltaire, de Rousseau, de Diderot, etc. Et les restaurants, comme leur nom l'indique, ce sont presque des lieux écologiques, dirait-on aujourd'hui, puisqu'ils fabriquent, disent-ils, des nouvelles recettes qui vont restaurer la santé de leurs clients. On se croirait au 21e siècle.
9: Mais en fait, c'est la Révolution qui a permis tout ça. Indirectement, la Révolution a agi sur la gastronomie.
10: Alors, la Révolution a accéléré le transfert de la propriété vers les restaurateurs, Beauvilliers, etc. En revanche, le restaurant apparaît juste avant la Révolution. Et là où vous avez raison, c'est que si les restaurateurs s'installent dans les années 1770-80, donc on n'est pas très loin de la Révolution, c'est parce que le système des corporations est en crise. Et c'est un système très ligoteur, quoi. Et là, vous avez des gens qui représentent en fait un esprit d'entreprise assez moderne, qui s'installent et qui font craquer le système des corporations. Donc ça annonce la Révolution qui va supprimer les corporations.
9: Donc si on veut découvrir ce bouquin, ça s'appelle Physiologie du goût, édition scientifique annotée, Pascal Horry, membre de l'Académie française, et c'est aux éditions Menu Fretin.
10: Exactement.
9: Merci.
10: Merci à vous.
7: Depuis la Cité internationale de la langue française, rencontre avec Pascal Horry autour de la première édition annotée de Physiologie du goût de Bria Savarin. Un reportage de Hervé de Chornia pour RVM 93.7.
6: Ce reportage a été diffusé une première fois en juin dernier.
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6: Bonjour et bienvenue, c'est Cinérama, l'été, avec une émission qui fait moins de cas de l'actualité, et c'est pourquoi nous allons, durant eh bien, toute cette période estivale, vous proposer deux séries. La première va concerner les réalisateurs qui sont aussi des compositeurs de musique, et puis la seconde, eh bien, nous parlerons des films hollywoodiens qui reposent sur des faits divers. Et puis, il sera quand même question des sorties, parce que les films continuent de sortir pendant tout l'été. Nous parlerons du Passage, film très intéressant autour des migrations ou des migrants. Nous parlerons de Kill Bill, The Whole Bloody Affair de Quentin Tarantino et puis de La Chaleur, dernier film de Stéphane Desmoustiers. Mais nous commençons avec une des séries de l'été, les faits divers qui ont nourri les grands films hollywoodiens. C'est une série que j'ai pu préparer grâce à l'ouvrage de Esther Hervey, Hollywood and True Crime Story. Et pour commencer cette série, eh bien, il fallait prendre un grand film qui a marqué toute une génération, voire deux, voire trois. C'est Les Dents de la Mer.
1: Hollywood and True Crime Stories.
7: Mon Dieu, qu'est-ce qui vous arrive?
1: Les faits divers qui ont nourri le cinéma.
8: Il est arrivé quelque chose de grave.
1: Une série inspirée de l'ouvrage d'Esther Hervey, publié aux éditions du Rocher.
8: Merci, c'est très gentil. Je n'attendais pas tant d'égards.

0: Deux notes de musique, un mi, un fa, répétées en boucle, d'abord lentement, puis s'accélérant jusqu'au coup de grâce en 1975. Ces deux notes, composées par John Williams, ont suffi à vider les plages américaines et à traumatiser des générations de baigneurs. Avec les Dents de la Mer, le jeune Steven Spielberg inventait le blockbuster de l'été et transformait le grand requin blanc en un monstre sanguinaire absolu, une machine à tuer dotée d'une vengeance presque divine. Mais derrière la fiction hollywoodienne et le squale mécanique, surnommé Bruce, se cache une réalité historique bien plus terrifiante. Une série d'attaques qui, 60 ans avant le film, a transformé les côtes américaines en un véritable terrain de chasse.
1: C'est le premier été que vous passez ici ?
2: Le premier, oui, pourquoi ?
1: J'aimerais que vous soyez conscient que Amity est une station balnéaire et que nous, on baigne dans le dollar. Si le public ne peut plus se baigner chez nous, les fichus se rabattent sur les plages de Cap Cod, New Hampton, Long Island.
2: C'est pas une raison pour nous servir du hachis parmentier.
1: Mais nous n'avons jamais eu ce genre de problème à Amity.
2: Et l'état du corps de la fille, alors ?
1: Peut-être une hélice.
3: Je dois reconnaître qu'en effet, c'est une hypothèse. Oui,
2: ce n'est pas ce que vous m'avez dit au téléphone.
3: Je me trompais. D'ailleurs, je rectifierai le rapport.
2: Vous vous en tiendrez à cette version ?
3: Il n'y en aura pas, donc.
0: Lorsque le film sort sur les écrans, il bouscule le cinéma mondial. Spielberg filme la terreur à hauteur de vague. Alors on ne voit pas le requin pendant la première moitié du film. C'est un choix technique imposé par les pannes constantes du robot, mais qui s'avère un coup de génie artistique. L'invisible est donc bien plus effrayant. Le shérif Brody, le scientifique Hooper et le vieux marin Quint s'embarquent sur l'orca pour traquer un monstre de plus de 7 mètres de long qui terrorise la station balnéaire d'Amity. Alors le film présente le squale comme un tueur territorial, obstiné, qui s'en prend délibérément à l'homme. Une image qui va coller à la peau de l'animal pendant des décennies. Pourtant, Peter Benchley, l'auteur du roman dont s'inspire le film, avouera plus tard qu'il n'aurait jamais écrit son livre s'il avait connu les véritables mœurs des requins. Alors, d'où est venue son inspiration ? La véritable histoire, ce sont les Juillets de sang dans le New Jersey. Pour comprendre, il faut remonter le temps. Nous sommes en juillet 1916. Les États-Unis traversent une vague de chaleur étouffante et une épidémie de poliomyélite pousse les citadins à fuir les villes pour chercher la fraîcheur sur les plages du New Jersey. Alors à cette époque, l'océan est vu comme un espace de loisirs sûr. La science affirme même que les requins n'attaquent pas l'homme dans les eaux tempérées. Tout bascule le 2 juillet à Beach Haven. Charles Vincent, un jeune homme de 25 ans, est attaqué à quelques mètres du bord. Malgré l'intervention des sauveteurs, il meurt d'une hémorragie massive. Et 5 jours plus tard, à 70 km de là, à Spring Lake, Charles Bruder, un groom de 27 ans, subit le même sort. La panique commence à s'emparer de la côte. Mais le pire, eh bien, reste à venir. Et c'est là que la réalité dépasse la fiction de Spielberg. Le 12 juillet, à Matawan Creek, ce n'est pas l'océan, c'est un cours d'eau douce, une rivière sinueuse située à plusieurs kilomètres de l'Atlantique. Un jeune garçon de 11 ans, Lester Stilwell, se baigne avec ses amis quand il est entraîné sous l'eau. Un commerçant de la ville, Stanley Fisher, plonge pour retrouver le corps. Il est attaqué à son tour, sous les yeux de la foule, et succombe à ses blessures. À un kilomètre en aval, le jeune Joseph Dune, 14 ans, est mordu à la jambe mais parvient à être sauvé in extremis. En moins de 2 semaines, 4 personnes ont perdu la vie. La chasse aux monstres est ouverte. Le 14 juillet, un grand requin blanc de 2,5 mètres est capturé dans la baie de Raritan et en ouvrant son estomac, on y découvre des restes humains. La psychose prend fin, mais le mythe du mangeur d'hommes, lui, est né.
4: On est resté 8 jours sans être porté manquant. Aux premières lueurs de l'aube, les requins commencent à rôder, alors on a formé des genres de groupes compacts. Comme les carrés qu'il y avait dans les batailles dans l'ancien temps. Voyez ce qu'ils ont fait à Waterloo. Alors on s'était dit, si un requin approche de trop près, le premier rang se débattra dans l'eau, il gueulera, il se remuera, des fois ça suffit, le requin fout le camp. Mais des fois ça marche pas, il reste là. Si vraiment il s'incruste, alors là, attention, il vous regarde droit dans les yeux. Et je vais vous dire, moi ça a des yeux. Sans vie, sans rien, une paire d'yeux tout noirs, des yeux de nounours. Quand il s'approche de vous, le requin, il n'est pas vivant. Jusqu'à ce qu'il vous happe. Là, ses petits yeux noirs, ils deviennent blancs. Et alors, on entend des cris terribles qui vous percent les tympans. Et l'océan est tout rouge. Et malgré qu'on se débatte, qu'on gueule, qu'on hurle, ça grouille de partout. Et ça vous met en pièces.
0: Alors, en transposant cette tragédie, Peter Benchley et Steven Spielberg ont opéré plusieurs changements majeurs. Dans le film, l'action se déroule sur une île fictive, Amity, mais le déni des autorités locales, incarné par le maire qui refuse de fermer les plages pour ne pas ruiner la saison touristique, est calqué mot pour mot sur l'attitude des hôteliers et des politiciens du New Jersey en 1916. La grande différence réside dans l'identité du tueur. Le film met en scène un grand requin blanc gigantesque. Or, les biologistes marins s'accordent aujourd'hui à dire que le coupable des attaques de la rivière de Matawan Creek était très probablement un requin bulldog. C'est la seule espèce capable de remonter et de survivre de longs jours dans les eaux douces. De plus, le film prête au squale une intelligence et une rancœur quasi humaine, alors qu'en 1916, il s'agissait d'un concours de circonstances dramatiques, une surpopulation de baigneurs combinée à une anomalie climatique.
5: Écoutez, est-il vrai que la plupart des gens attaqués par un requin le sont sous un mètre d'eau à environ 3 mètres de la plage ?
6: C'est exact.
5: Et avant que les bains de mer aient été à la mode comme aujourd'hui, et de ce fait avant que les requins n'aient su ou trouvé pâture, est-il vrai que ces attaques restaient ignorées?
6: C'est vrai.
5: Quant à ce requin qui se déplace seul, comment c'est son
6: Rogue.
5: Nom déjà
6: Rogue.
5: Ouais. Ce gaillard va poursuivre sa chasse le long de la plage où la table est excellente jusqu'à ce qu'il ait épuisé les stocks, c'est ça?
6: Ça, c'est la territorialité. C'est d'ailleurs une théorie qui a... mon agrément.
0: Alors, Les Dents de la Mer reste un monument du cinéma, mais son héritage est lourd. Il a déclenché une vague de pêche punitive qui a décimé les populations de requins à travers le monde. Et 50 ans plus tard, revoir le film de Spielberg, c'est apprécier un immense moment de mise en scène, évidemment, tout en se souvenant que le véritable prédateur des océans n'est pas celui qu'on croit. La semaine prochaine, nous explorerons les frontières du paranormal et de la psychologie avec un classique des années 80 qui a terrifié des millions de spectateurs, L'Emprise. Allez, deuxième série estivale pour vous. Elle est beaucoup plus musicale, puisque nous allons parler des réalisateurs qui sont aussi des compositeurs de films. Et c'est Guillaume qui nous propose cela. Et il y a un réalisateur qui compte beaucoup pour lui, c'est John Carpenter.
7: Merci, monsieur, c'était très bien. C'était très bien. C'est de la bouillie, tout ça.
8: Cinérama.
7: C'était pas mauvais, c'était très mauvais. Voilà, exactement. Alors, reprenons.
9: Il existe une phrase que l'on lit systématiquement dès que l'on évoque John Carpenter. C'est un réalisateur qui compose lui-même la musique de ses films. Alors, la formule est exacte, mais elle est réductrice, car elle laisse entendre qu'il serait un cinéaste doublé d'un musicien. Chez Carpenter, c'est un peu plus compliqué. La musique est le prolongement naturel de la mise en scène. À l'origine, il y a pourtant une contrainte très prosaïque, c'est-à-dire l'argent. Les premiers films de Carpenter disposent de budgets minuscules. Il faut donc économiser partout, y compris sur la musique. Alors, fils justement d'un professeur de musique, il s'installe donc derrière un clavier, instrument économe par excellence, et va faire de cette limitation un vrai langage. À l'image de sa mise en scène, en apparence simple mais très réfléchie et savamment construite, il va simplifier plutôt que démontrer, ne conserver que ce qui produit un effet immédiat sur le spectateur et ainsi le marquer directement et durablement. Car, comme on l'a dit, Carpenter utilise la musique comme élément ambiant et narratif supplémentaire.

Exemple avec ce thème d'Halloween. Carpenter écrit moins une mélodie qu'un comportement. Quelques notes, une pulsation régulière, un motif obstiné qui revient sans cesse et qui dépeigne plus la nature de Michael Myers et de la psychose qui l'entoure, qui n'explique sa psychologie. Myers est un personnage qui ne court jamais, ne s'énerve pas et ne parle jamais. Par contre, il avance inlassablement, tel le croque-mitaine qu'il l'est. La musique progresse avec la même froideur, la même régularité et la même tension. Beaucoup de compositeurs auraient cherché à nous faire peur. Carpenter, lui, installe la certitude pour le spectateur que le mal continuera d'avancer quoi qu'il arrive jusqu'au climax.

Cette philosophie irrigue déjà Asso, son film précédent, son western moderne à peine déguisé, avec son commissariat qui remplace le fort assiégé, les gangs qui remplacent les tribus indiennes et une menace qui semble infinie. Alors, une simple ligne de basse obstinée, quelques accords synthétiques et voilà un rythme hypnotique entre pulsation primaire du combattant et répétition fantomatique des assaillants innombrables. La musique est telle, cette vague qui revient sans cesse frapper la même digue jusqu'à l'épuisement des gens coincés dans le commissariat. À mesure que le motif se répète, nous ressentons physiquement cette sensation d'encerclement. Là encore, Carpenter ne cherche pas l'effet musical, il cherche l'effet dramatique. On comprend aussi la marque de fabrique de Carpenter qui retire tout ce qui pourrait distraire le spectateur de l'essentiel, allant directement à l'épure.

Cette économie de moyens atteint une forme de perfection hein, dans le thème de New York 97 hein, en 1981, qui devrait être lourdement associé à Snake Plissken, son anti-héros charismatique, libertaire et supposément violent, mais qui est étonnamment mélodique. Les nappes électroniques, hein, la pulsation régulière, les sonorités très métalliques, la ville est devenue une prison à ciel ouvert et vue à travers des yeux à la fois mélancoliques et méfiants. Et la musique ne vient pas illustrer les images, mais résume d'entrée le décor à la vision politique désabusée de son anti-héros, parfait alter ego de son réalisateur. Peu de réalisateurs justement ont compris à ce point que la musique pouvait être un outil de narration, et c'est peut-être cela au fond qui distingue John Carpenter de tant d'autres cinéastes. Il ne considère jamais la bande originale comme un habillage destiné à renforcer les émotions, mais il la traite comme un élément de mise en scène au même titre que le cadrage, le montage ou la lumière. Voilà pourquoi ces partitions paraissent si indissociables de ces films, elles sont déjà contenues en elles. La semaine prochaine, nous verrons comment l'aspect plus bluesy et rock'n'roll du réalisateur va accompagner un de ses thèmes chers, la défiance envers l'ordre établi et la rébellion envers un système déshumanisant.

0: Nous parlions de John Carpenter, compositeur également des bandes originales de ses films. Allez, c'est maintenant le moment de parler de l'actualité du cinéma, les films qui sortent sur vos écrans durant cet été. Et nous allons parler de La Chaleur, adapté du roman de Victor Gestin. La Chaleur transforme un simple été au camping en un thriller psychologique que la canicule devient aussi oppressante que la culpabilité.
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3: Oui, et j'ai horreur des questions.
0: Après le très réussi et complexe à réaliser L'Inconnu de la Grande Arche, qui avait reçu notamment le César des meilleurs effets visuels pour sa reconstitution des années 80, Stéphane Desmoustiers, le frère de l'actrice, Anaïs Desmoustiers, nous gratifie un an plus tard d'un film d'été, autrement dit un film de plage. Mais avec La Chaleur, on n'est ni dans une comédie à Les Bronzés ou Brise de Nice, ni même dans Make to My Love, mais dans un drame noir et léger à la fois, un thriller en tongue, comme l'a nommé son réalisateur.
4: C'était bien hier soir ? T'es rentré tôt ?
5: T'as un copain d'Oscar ?
6: Il a pas dormi là.
7: Je sais pas où il est.
6: Si tu veux, tu peux l'attendre ici.
0: La légèreté tient moins au sujet qu'à la mise en scène, un très dépouillé qui assume pleinement son économie de moyens. On sent dans l'image qu'il y avait un petit budget, qu'il a fallu aller vite en tournant avec des amateurs. Mais n'est-ce pas ce qu'il y a de mieux quand il est question d'adolescents, les faire jouer eux-mêmes. Nous suivons Marwan, un jeune homme qui n'a pas encore 18 ans et qui se traîne en t-shirt quand tout le monde se montre torse nu sur la plage des Landes, aux abords du camping choisi par ses parents. Les journées semblent s'écouler entre la plage écrasée par la chaleur et les soirées alcoolisées dans le club ou sur le sable. Le film ne déroge pas à la règle du film de plage, au point que l'obsession estivale surgit chez le copain de Marwan, trouver une fille et faire l'amour par tous les moyens. Lui estime qu'il le pourra, alors que, à bien y regarder, Marwan paraît chétif tandis que lui est en surpoids. Mais il ne laisse pas tomber, tout le contraire de Marwan qui semble traîner un mal-être, une incompréhension, qui a du mal en fait à trouver sa place et encore plus une fille.
8: T'inquiète pas, j'ai rien dit aux parents pour la nuit dernière.
9: Comment ça pour la nuit dernière ?
10: On ne s'est jamais croisés, si ?
11: J'étais interrogée par la police. Oscar, il était bourré. On s'embrassait. Puis j'ai dit stop.
12: On le cherche de partout, sa mère est en PLS.
13: Oscar, il s'est baigné hier soir.
9: Je crois, oui.
13: Si tu sais quelque chose, faut me le dire, d'accord?
14: T'as eu un différend avec lui?
9: Avec Oscar, on n'était ni amis ni ennemis. On se connaît pas, quoi.
0: Le film va changer d'envergure à la faveur d'un drame dont Marwan sera partie prenante sans en être le responsable direct. Je vais taire cet événement pour préserver le suspense, qui n'est pourtant pas mis en scène, au contraire de ce qui va suivre, puisque l'adolescent va prendre sans doute la plus mauvaise décision possible. Et celle-ci, dont le spectateur prend immédiatement conscience, va le ronger durant les 36 heures que nous allons suivre jusqu'à la fin du film. Adaptation d'un roman de Victor Gestin, La Chaleur se faufile entre le thriller introspectif et le teen movie, décrivant les comportements des adolescents lorsqu'ils sont en vacances et livrés à eux-mêmes. Tourné avec des amateurs, le film s'appuie sur un naturalisme qui ne fait jamais de tâche et qui s'éloigne de Romère par des dialogues autrement moins littéraires. Si le réalisateur s'intéresse à son personnage principal, rongé autant par le désir que par la culpabilité, traversé autant par la sexualité que par la mort, il filme aussi les personnages qui l'entourent. Il y a les adolescents comme son copain, qui semble être son contraire, cherchant des explications à tout, toujours volontaire. Il y a aussi cette belle italienne qui représente normalement le défi accessible des vacances, mais dont Marwan va parvenir à bouleverser le cœur en lui faisant écouter Wagner sous 35 degrés. Il y a enfin les parents que l'on sent vaguement insouciants, éloignés de leur progéniture, mais après tout, ce sont les vacances et le lâcher prise.
12: Je peux te détendre un peu, ça te fera pas de mal. Si vraiment il a voulu disparaître, c'est pas dans l'eau qu'il faut le chercher.
9: C'est peut-être juste une fugue.
14: Une fugue.
11: Les vacances, c'est pas comme les restes de l'année, tu comprends?
0: Aux abords de Mimizan, dans les Landes, nous allons voir Marwan expérimenter ce passage vers l'âge adulte. Lui qui va quitter l'adolescence se distingue justement des autres par ses envies. Les autres boivent, lui non, ils font la fête, lui rentre dans sa tente, même avant ses parents. Il semble prisonnier d'un brouillard mental qu'il sidère, forcé malgré tout d'avancer en raison de l'acte qu'il a commis et dont je n'ai toujours pas révélé la gravité. La mise en scène accompagne cet enfermement du personnage, privilégiant peu à peu des sonorités plus étranges au détriment des bruits estivaux et éclairant la nuit de la seule lumière de la lune. Alors l'affiche, elle en dit long, On voit Marwan de dos en t-shirt regarder courir une dizaine d'adolescents en maillot de bain devant lui et qui vont vers la mer et ses vagues. Ce film, La Chaleur, est en salle depuis le 8 juillet. Le chef-d'œuvre vengeur de Quentin Tarantino renaît dans sa version intégrale réunissant les deux chapitres en une seule fresque spectaculaire. Nous parlons de Kill Bill, The Wall Brody Affair.
2: Par ici, s'il vous plaît.
5: Cinérama.
2: Mais avec joie.
7: Il aura fallu attendre plus de 20 ans pour que Kill Bill, The Wall Brody Affair arrive enfin sur nos écrans occidentaux. Alors à l'origine, Quentin Tarantino n'avait jamais imaginé de film, mais un seul. Et c'est ce montage, augmenté d'une séquence d'animation inédite et d'un entracte, qui est enfin projeté en salle chez nous et qui permet peut-être de mieux comprendre ce qu'est réellement cet OVNI, hein, cet objet filmique non identifié.
15: Paimei t'a enseigné la technique des 5 points et la paume qui font exploser le cœur, c'est ça?
16: Oui, c'est ça.
15: Pourquoi tu me l'as pas dit?
16: J'en sais rien. Parce que je suis... Je ne suis pas quelqu'un de bien.
15: Non. Tu ne peux pas dire ça. Tu es quelqu'un de formidable. Tu es ma préférée, et de loin. Même si c'est vrai, quelquefois, tu peux être une vraie chienne.
7: À première vue, le film ressemble à un immense pot-pourri bisseux. On y trouve du shambara japonais, du western spaghetti, du kung-fu hongkongais, du polar italien, de l'animation, des mangas, de la blaxploitation, des musiques recyclées, des cadrages empruntés à des dizaines de réalisateurs. C'est un peu comme un collage pop-art, presque warholien, où chaque image semble prélevée ailleurs. Mais chez Tarantino, la référence n'est jamais une fin en soi. Contrairement à beaucoup de cinéastes qui citent pour faire un clin d'œil au spectateur, lui déplace les scènes qu'il aime vers un autre territoire. Il les réécrit, les recontextualise et leur donne une nouvelle fonction dramatique. Les emprunts servent toujours la narration, les personnages ou l'émotion, et Kill Bill est probablement le meilleur cas d'école de cette manière de faire. Cette ressortie permet aussi au public occidental de découvrir un détail longtemps réservé aux spectateurs asiatiques, la fameuse séquence du massacre des 88 fous qui est présentée en couleur. Pendant des années, nous ne l'avons connu qu'en noir et blanc, un choix imposé pour contourner certains problèmes de classification, alors sous-entendu la censure. Redécouvrir cette scène dans sa version originale change profondément sa perception. Elle retrouve son caractère opératique typiquement asiatique où l'hémoglobine devient un élément graphique autant que narratif.

0: Comme un DJ qui créerait une œuvre nouvelle à partir de milliers de samples, Tarantino transforme la mémoire du cinéma populaire en un objet inédit. Avec 20 ans d'avance, il annonçait aussi notre époque où les remakes, les reboots et le recyclage sont devenus la norme absolue. Alors la différence, c'est que lui recyclait avec une certaine vision autorisante, un peu comme John Woo relisait Melville et son samouraï avec le syndicat du crime et The Killer, ou Brian De Palma avec les motifs du cinéma d'Hitchcock. Et derrière le plaisir ludique des citations, se cachait une immense déclaration d'amour au cinéma de genre qu'il faisait entrer en douce dans les multiplex tel un véritable cheval de Troie. Le grand public venait voir un film d'auteur, donc signé Tarantino, et repartait sans toujours le savoir avec des fragments de dizaines de films de série B voire Z, italiens, japonais ou hongkongais, gravés dans la mémoire des cinéphages. C'était l'apogée d'un cinéma postmoderne qui avait germé dans les années 90 en prouvant qu'un film pouvait être constitué presque entièrement de souvenirs de cinéma, tout en devenant lui-même un souvenir de cinéma que personne n'avait encore vu et qui allait devenir à son tour un marqueur culturel de référence.
1: Ce film de Quentin Tarantino est en salle depuis le 8 juillet. Un drame poignant qui suit plusieurs destins liés par une même traversée où chaque décision peut faire basculer une vie. Nous parlons du passage.
2: Voyez ce que vous pouvez nous concocter de beau dans ces 5 minutes.
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1: Les migrants ou les migrations sont des thèmes récurrents du cinéma et c'est souvent sous l'angle du drame que le récit s'impose, et c'est aussi le parti pris de Brent Andersen qui signe Le Passage, dont le titre original est I was a stranger, donc j'étais un étranger. Allez donc savoir pourquoi ce titre a encore été changé. Le film use d'une narration kaléidoscopique et fonctionne par segments qui s'achèvent tous sur un cliffhanger ayant sa résolution ou non dans les segments suivants. Il faut admettre que c'est assez habile, c'est une manière d'avancer dans le récit avec de l'attention.
5: C'est beaucoup trop dangereux de rester ici.
6: Et allez, dépêchez-vous!
7: On va quitter cet endroit pour de bon.
8: Dans combien de dodo?
7: À toi de me dire, où est-ce qu'on irait?
8: Un endroit avec de la pizza.
1: Tout commence à Chicago dans un hôpital avant que nous basculions en Syrie dans un hôpital qui reçoit les blessés, qu'ils soient d'un camp ou d'un autre, ce qui n'est pas sans poser de problème. Le personnage qui importe, c'est une médecin radiologue que nous suivons dans sa famille pour un repas d'anniversaire avant qu'un drame ne la pousse à fuir le pays, ce que nous verrons dans une future séquence. Car avant celle-ci, nous suivons l'aveuglement et la cruauté des soldats proches du pouvoir syrien qui n'hésitent pas à faire des exécutions en pleine rue, y compris à tuer des enfants qui ont eu le malheur d'écrire des graffitis anti-gouvernementaux. Le personnage que nous suivons dans ce segment est un soldat dont on sent qu'il est mal à l'aise avec cette politique meurtrière. Parmi les moments clés, il y aura pour cette femme médecin et sa fille le passage de la frontière et la traversée sur la Méditerranée entre la Turquie et la Grèce. L'un des segments les plus forts est celui qui suit le passeur incarné par Omar Sy, un être parfaitement détestable qui ne manque aucune occasion de montrer le peu de cas qu'il fait de l'humanité. Alors ce n'est pas par amour évidemment de son prochain qu'il est passeur, mais bien pour l'argent et puis pour émigrer lui aussi aux États-Unis, là où il y a des pizzas, car c'est l'un des critères de son fils. Ce rôle antipathique est un choix courageux quand même pour Omar Sy, car il n'est jamais vraiment aimable sauf quand il est avec son fils.
4: On ne quitte pas des yeux, d'accord?
7: Alors, je vous propose un aller simple pour la Grèce.
9: Entrez-vous immédiatement!
10: Je vous donne ce qui a le plus de valeur pour vous.
11: Est-ce que je peux vous confier ce qui compte le plus pour moi?
7: Qui traverse, qui coule, et paie la même chose.
9: Les enfants d'abord!
1: Les enfants ont une importance capitale dans ce film Le Passage. Ils sont présents dans tous ces segments avec à chaque fois des parents qui tentent de les protéger. Et chaque fois, ils sont spectateurs d'une forme de cruauté des adultes. C'est là un ressort dramatique sur lequel appuie peut-être un peu trop fort le réalisateur. Il y a par exemple une séquence où les migrants s'arrachent le peu de gilets de sauvetage mis à disposition. Mais là, il n'est plus question des femmes et des enfants d'abord. C'est chacun pour soi. Il y a presque une fonction documentaire de ce segment qui nous emmène du trajet des migrants jusqu'au bateau et à la traversée de la Méditerranée dans l'orage.
8: Papa, tu peux rester.
7: Ça va aller.
1: La séquence la plus étonnante est probablement celle qui se déroule en Grèce avec les gardes-côtes et notamment un capitaine qui a beaucoup de mal à accepter de ne pas pouvoir sauver tous ces hommes et femmes qui meurent en mer. Cette séquence fait apparaître aussi le point de vue occidental sur les migrants. Il fait tout lui, ce capitaine, pour les sauver, hein, ces migrants, jusqu'à sauter à l'eau au péril de sa vie. Et dans ce segment, qui est l'avant-dernier, on est là moins dans le documentaire que dans un récit dramatique de sauvetage où les plus faibles sont menacés. C'est sûrement la limite de ce film, hein, qui parvient à faire des séquences impressionnantes, comme une explosion d'appartement, mais qui, passé la stupéfaction, va chercher le mélodrame, tout en restant malgré tout bien cramponné à une image portée par la caméra à l'épaule. Dans le dernier segment, l'émotion s'estompe et le récit prend une tournure sensible et politique assez subtile. Et malgré quelques imperfections, ce film, Le Passage, volontiers coup de poing, a remporté le prix du public du Festival de Deauville. Et ma foi, si le public a plutôt aimé, vous pourriez vous aussi être bien intéressé. Il est en salle depuis le 8 juillet.
3: Au revoir. Ça s'impose.
12: Mais pour quelle raison?
3: Qu'est-ce que vous racontez? Mais qu'est-ce que c'est que cette histoire?
13: Je ne connais pas la réponse moi-même. Comme vous êtes bizarre.
14: Oui.
13: C'est difficile de répondre.
14: C'est une plaisanterie.
1: Nous nous retrouvons la semaine prochaine encore avec les séries estivales et nous reparlerons de John Carpenter. Mais nous parlerons aussi d'un film qui a remporté un prix à Cannes, L'Aventure rêvée, et puis du dernier Christopher Nolan, L'Odyssée. À la semaine prochaine.
15: L'heure du Dijon, il est 13h sur RVM.
16: À votre santé. 321e émission de notre asso citoyenne Centre de santé du Valois. Bonjour les amis du RVM. Toute notre équipe est au complet, n'est-ce pas?
17: Bonjour les amis, Daniel Cléo, bonjour Hélène.
18: Et Christian Max.
16: Et moi-même, eh ben, il m'a nommé, bonjour Daniel.
17: Il ne faut pas oublier Fred qui est derrière les manettes quand même, notre retraité actif.
16: Voilà. Eh bien, on va dire qu'aujourd'hui, ça va être des nouvelles brûlantes, vous vous en doutez, avec la période.
17: Du tonnerre même.
16: Mais vous allez voir sur... le terrain très large de la santé, il y a tout le temps des nouvelles brûlantes. Et plutôt, disons, de notre environnement géographique. Nous allons vous parler des urgences de Senlis, de ce qu'il y a de prochainement à l'hôpital de Compiègne, et aussi quelques, recommandations, entre guillemets, hein. Nous, on n'est pas, pas des professionnels,
17: non.
16: Mais qui sont de, je pense, de bon aloi en période d'été, surtout avec le climat actuel. Donc, première nouvelle, elle date du mois de mai, mais elle est importante, c'est une forte mobilisation pour le retour du service des urgences au centre hospitalier de Senlis. Vous vous souvenez, chers auditrices, auditeurs, que les urgences ont été fermées. Qui se souvient depuis combien de temps?
17: 2 ans, non?
16: Ah non.
17: Vas-y.
16: 5 ans.
17: Ah oh, oui, le temps passe.
16: Voilà.
17: Ouais.
16: Et donc, il y a eu tellement de protestations que... en remplacement, entre guillemets, parce que ce n'est pas un vrai remplacement, vous vous souvenez, ce qui a ouvert à la place, enfin, ce n'est même pas à la place, hein, c'est à côté, on va dire, un centre de consultation.
17: En permanence.
16: De jour.
17: Ouais.
16: De jour.
17: De jour.
16: Voilà. Et puis, pas le week-end, ni la nuit. Donc, ce n'est pas des urgences. Donc,
18: faites attention, ne soyez pas malade n'importe quand.
17: Voilà. Et essayez d'habiter plus près de Creil, quoi. Voilà. Puisque Creil avait pris le relais. Voilà. Ou Compiègne.
16: Ah bah, c'est pas qu'il avait pris le relais, il avait pris ça en surcharge.
17: Voilà, puisqu'il n'y avait plus rien à Senlis. Oui.
16: Et donc, la situation, vous vous doutez qu'elle est intenable. Savez-vous à combien est évalué le nombre d'habitants du bassin de vie de Senlis? Moi, j'aurais jamais cru.
17: 60 000, non?
16: Ah, c'est pas si mal, tu vois. Parce moi, j'aurais pas dit un chiffre aussi
17: la
16: fort.
17: La communauté
16: mais
17: de
16: communes,
17: la nôtre, c'est 62 000 habitants. Donc
16: eh bien, c'est 100 000, figurez-vous.
17: Oui,
16: le bassin de vie.
17: Eh oui.
16: C'est-à-dire qu'il y a déjà la ville
17: bien
16: de Chantilly, enfin,
17: bien
16: il y a
17: sûr.
16: Plusieurs villes. Hein. Et donc, c'est énorme, parce que le bassin de vie de Creil, lui, alors je ne saurais pas dire, mais c'est plus, forcément.
17: Ouais.
16: Donc, vous vous rendez compte, on vous colmate ça, débrouillez-vous pour les mêmes services d'urgence. Évidemment, pas avec de moyens supplémentaires, hein, toujours avec les mêmes, débrouillez-vous. Eh bien, Alors, excusez-moi, j'avais dit 5 ans, c'est 4 ans. Ça fait 4 ans que les urgences étaient fermées. T'étais plus pas génial.
17: Non, mais c'est bien.
16: Excusez-moi. Oui. Voilà. Bon, ceci dit, c'est long, 4 ans, quand on a des urgences. D'autant plus que la fameuse, permanence, enfin, de consultation, le centre de consultation qui a ouvert, eh bien, son ouverture est aléatoire. Il est dénoncé la répétition de jours de fermeture. Et alors, évidemment, il y a un tableau. Alors, ce sont des personnes qui sont interviewées dans le cas de l'article auquel je fais référence et qui disent que la situation, c'était insupportable. Aux nouvelles urgences de Creil, c'était, insoutenable. Donc, je vais vous donner aussi le témoignage d'un collectif infirmier. Alors, surtout qu'on avait promis que c'était temporaire. Mmh. Souvenez-vous, cette fermeture des urgences, ça devait rouvrir à tel moment, puis tel autre moment. Et il y a eu un nouveau directeur de l'hôpital. Oui, c'est notre objectif. Enfin, bref. Il y a quand même quelque chose de pas honnête. Enfin, on le sait, on ne crée pas suffisamment, on ne fait que fermer des lits partout, on ne crée pas suffisamment de postes et d'ouvertures. Comment peuvent-elles rouvrir ces urgences s'il n'y a pas de mesures qui vont en sens inverse?
18: Ce qui est permanent, c'est le manque de personnel.
16: Et absolument.
17: Ouais, ouais.
16: Et aussi, donc. Parce que pour faire admettre à Creil ce supplément de patients, il y a des travaux qui étaient prévus depuis des lustres et des lustres qui ont été ouverts. Et de ce fait, sans lice, s'en trouve dépourvu. Parce que peut-être que vous ne vous souvenez pas, chers amis auditeurs, auditrices, que la grande innovation de nos dirigeants a été de regrouper des hôpitaux, de fermer des structures de proximité, des services de proximité, pour les regrouper sur des sites éloignés géographiquement. Mais ce regroupement était purement administratif et financier, vous en doutez, puisque ça a permis de fermer des structures et en fait de continuer à gérer la pénurie de soignants.
18: Et on s'aperçoit aujourd'hui que c'est une des causes de surmortalité.
16: Ben voilà.
18: Hein? Cet éloignement des hôpitaux et des patients.
17: Oui.
16: Alors, j'ai oublié de vous dire qu'il y a eu une pétition. Quand je vous dis mobilisation, il y a aussi bien les habitants, les patients, une pétition qui a déjà, au moment où l'article était écrit, donc il y a un mois, 1 000 000 de signatures. Les édiles locaux se bouge, la nouvelle maire de Senlis, la députée promet aussi de s'en occuper, de suivre le dossier. Et alors, c'est pour ça que je reviens là-dessus, un collectif infirmier s'est constitué, donc le collectif de Senlis, et il alerte sur la dégradation préoccupante de l'accès aux soins d'urgence sur le territoire. Et voici ce qui est expliqué. Depuis la fermeture du service des urgences, donc en décembre 2021, les infirmiers libéraux, donc vous voyez, c'est hors hôpital, constatent quotidiennement les conséquences pour les patients. Il y a des refus d'orientation vers l'hôpital de Creil. Des délais d'attente, alors tout le monde connaît des délais qui deviennent effrayants, de plusieurs heures. Des situations de détresse prolongées. Et dans certains cas, une perte de chance, tout le monde s'en doute. Une urgence, ça devrait être traité relativement rapidement.
18: Comme le mot l'indique.
16: Et voilà. Sur le terrain, de nombreux patients redoutent désormais d'être orientés vers l'hôpital de Senlis en raison des conditions d'attente et de saturation. Et certains préfèrent différer leur prise en charge au risque évidemment d'aggraver leur état. Donc, pour eux, la perspective d'une réouverture partielle des urgences de Senlis limitée à des horaires de 8h à 20h ne répond pas aux besoins du territoire. Comme on le disait tout à l'heure, des urgences, c'est 24h sur 24. Le collectif infirmier continue son état des lieux. Les incohérences d'une fermeture nocturne, quand on ferme de nuit. Évidemment, parce que les patients qui sont présents en fin de journée, avant d'être pris en charge, bah, ça prend du temps. Et il faut une continuité des soins, hein, selon ce qu'on, leur état. Et donc, ça mobilise des équipes, etc. Ça génère eh ben, un temps de soins. Et donc, ça apparaît comme une incohérence médicale. Et en plus, c'est inadapté, y compris au niveau économique. Parce que si vous ne traitez pas complètement et puis qu'il faut reprendre la personne je ne sais quand, enfin bon, vous imaginez. Donc, ce collectif infirmier demande une réouverture des urgences 24 heures sur 24, un calendrier précis et transparent, des moyens humains adaptés pour garantir la sécurité des patients. Hein, on parle de sécurité. Voilà, bon. Donc, je m'arrête là. Et je voudrais ajouter quand même qu'il reste des services à l'hôpital de Senlis qui sont très bons. Vous en connaissez un qui venait de l'hôpital de Creil?
18: Ah non, moi, je...
17: La maternité,
18: je
17: mais...
18: Je n'ai pas la chance de le fréquenter.
16: Ouais. La maternité, bien sûr. Ouais. La maternité, heureusement, ouais. Le service gynécologique. Ouais. Et une consultation pédiatrique.
17: Ouais.
16: Sachez-le, chers amis auditeurs, auditrices, l'été, parfois, c'est difficile de pouvoir, permettre de consulter pour un enfant malade d'une manière inopinée. Ouais. Et eh bien, on peut prendre... Alors, on vous redonnera... je ne sais pas comment, peut-être sur un site, la possibilité. Mais si vous allez sur hôpital, sur Internet, sur hôpital de Senlis pédiatrie, vous verrez comment ça fonctionne. C'est une consultation de jour, du lundi au jeudi. Il faut téléphoner entre 8h et 9h. Quelque chose comme ça. Et à partir, on peut être reçu à partir de 10h le jour même. Vous avez entendu? C'est pour la journée du lundi au jeudi. Et les urgences, vraiment, elles sont à Creil. Elles fonctionnent, des urgences pédiatriques, dont distinctes des urgences générales, oui. Quand même. Et je peux vous dire qu'on peut être pris rapidement. Bah, je l'ai vécu moi-même pour mon petit-fils. Voilà. Donc là, vous cherchez aux urgences de Senlis, urgences pédiatriques. Il y a des numéros de téléphone distincts. Il faut faire cette recherche. Donc vous avez cette possibilité. Je tenais à vous dire ces informations parce que parfois on est complètement désemparé. Petite information sur le centre de santé, comment il a été pris d'assaut, comme tous les lieux de soins en cette période de canicule. Il y a eu, pour certains, des heures d'attente,
17: n'est-ce pas ?
16: Parce qu'il y avait évidemment des urgences qui arrivaient. Enfin, pas les urgences qui ne peuvent être traitées qu'à l'hôpital, mais quand même. Et voilà, donc certains des patients que nous connaissons ont eu à en pâtir et certains n'ont même pas pu être reçus. Et donc, je voudrais... De terminer, et puis je ne pense que je ne serai pas contredite par mes coéquipiers, une de mes voisines a eu un problème de santé important, elle était quasiment dans le coma, enfin elle n'avait plus ses esprits, et donc d'un seul coup, elle ne pouvait pas être prise, donc ça a été forcément les urgences au téléphone. Le médecin urgentiste a pu répondre au conjoint de cette personne pour évaluer d'où ça pouvait venir. Et de ce fait, les choses ont pu être prises en charge rapidement. Eh bien, figurez-vous que c'était dû à un nouveau traitement, pour la tension. La tension TENSION. Et à ce propos, on a des choses à vous dire, n'est-ce pas, Christian ?
18: Eh oui, dans toutes les boîtes de médicaments, il y a une notice.
17: Grande.
18: Très, très longue, très mal présentée, parce que les fabricants sont obligés de prendre tout un tas de précautions juridiques. Mais néanmoins, il est indispensable de les lire parce que là, il est expliqué tous les effets indésirables répertoriés pour le médicament qu'on est en train de prendre. Et donc, surtout s'il est nouveau, si on le prend que depuis quelques jours, c'est là qu'il faut aller voir tout de suite s'il y a quelque chose de bizarre. Ouais. Donc, ça m'est arrivé, j'avais l'impression d'être bourré 24 heures sur 24, ouais. J'ai arrêté tout de suite le traitement. Hein.
16: Bon, parce que tu as fait
18: le
16: lien.
18: J'avais parfois, lu la notice.
16: Oui, parce que parfois l'effet n'est pas immédiat.
12: Non.
16: Hein?
18: Ça non peut... Moi, ça n'a pas été immédiat, ça a été au bout de plusieurs jours.
16: Bon, et puis parfois, ça peut être pris, quelques symptômes, pour n'importe quoi, pour quelque chose d'anodin. Donc, voilà ce qu'on veut vous dire. Vous savez qu'il y a eu des études sur les effets indésirables des médicaments. C'est une source importante, il faut le savoir, parfois de troubles, d'accidents.
12: Dans les chutes chez les anciens.
16: Oui, Daniel, tu peux nous dire.
12: Il y a un gros pourcentage de chutes pour les anciens qui est dû avec les médicaments. Quoi. Oui.
18: Donc, on en avait parlé dans une de nos réunions
12: voilà.
16: Oui, lorsqu'il y a plusieurs médicaments. Voilà. Dans le traitement, plusieurs médicaments, la combinaison parfois
12: et
16: fait
12: peut-être
16: mal.
12: Un peu d'automédication en plus là-dessus, et bon, ça n'arrange rien. Voilà.
16: Donc, le conseil qu'on vous donne, chers amis auditeurs, auditrices, c'est d'être en fait très vigilant sur ce qui vous arrive. Vous savez ce qui est normal ou pas normal sur votre corps. Et vous réfléchissez, vous faites la relation avec éventuellement un événement de la vie ou un traitement médical. Ouais. Et donc, pour...
18: Commencer par le traitement médical.
16: Oui, parce que c'est une cause importante. Et donc, petit conseil de lecture d'Anotis.
18: Importante et la plus fréquente.
16: Petit conseil de lecture, Christian, il vous a presque découragé. Il faut lire tout de suite sur les effets indésirables, c'est les premiers qu'on cite, le taux de fréquence. Évidemment, plus c'est fréquent, plus ça peut vous arriver. Et d'autre part, donc c'est ça qu'il faut lire attentivement, et d'autre part, si vous avez déjà une maladie ou une faiblesse ou quelque chose. Voilà, et vous regardez à cet endroit-là. Donc, il faut apprendre à lire ces notices imbuvables pour soi. Alors, on a aussi une autre nouvelle à vous dire, qui est la plus positive, qui se passe du côté de Compiègne, de l'hôpital. En effet, jusqu'à présent, il y avait assez peu de, vous savez, suite au drame qu'a vécu la petite Liana, là, il y a eu des révélations énormes sur les lacunes de notre système judiciaire. Et donc, il faut savoir qu'il existe et que ça va être ouvert à l'hôpital de Senlis dès le mois de septembre, ce qu'on appelle...
18: Senlis ou Compiègne ?
12: Compiègne.
16: Compiègne. Nous passons à Compiègne. Je viens de me tromper.
12: T'as dit Senlis, Hélène, c'est pas
16: et
12: grave.
16: Et heureusement, j'ai mes correcteurs à côté. Donc là, nous passons à l'hôpital de Compiègne.
12: Oui.
16: Et donc, c'est une unité d'accueil pédiatrique pour des enfants en danger. Et donc, c'est très intéressant de savoir que déjà, il y avait quelque chose qui avait commencé, en tous les cas. Il y a eu une réunion au tribunal avec la procureure, le président du tribunal, pour réfléchir, faire un état des lieux. Il faut dire que les délais d'attente étaient monstrueux.
12: Oui.
16: On n'a pas le temps de vous le dire, mais enfin quand même les quatre parquets de Compiègne avaient quelques 10 000 dossiers par an, dont 30% concernaient des atteintes aux personnes. Et donc, quel est l'intérêt de ces unités? C'est qu'au lieu que l'enfant doive témoigner au commissariat, à l'hôpital, devant le juge, etc., eh bien, tout est regroupé dans une même structure. Et donc, il y a un expert médical, un psychologue, un officier de police judiciaire du commissariat ou de la gendarmerie qui sont formés à l'écoute des enfants. Tout le monde se souvient que c'est un point important. Et les auditions sont filmées afin d'éviter à l'enfant de devoir répéter et ainsi de réduire évidemment ce qu'on appelle la victimisation secondaire, hein, c'est-à-dire de revivre ce qu'il a vécu. Donc ça va ouvrir en septembre. Il faut savoir que déjà les auditions étaient filmées auparavant depuis 20 ans. Mais voilà, c'est seulement maintenant que l'ARS, eh ben, tant mieux, il n'est jamais trop tard pour bien faire, qui a pris en compte que les violences faites sur les enfants et les femmes sont aussi un problème de santé publique et que leur prise en charge exige des moyens. Voilà, c'est terminé pour aujourd'hui, chers amis auditeurs, auditrices. Nous vous disons, vous pouvez nous écouter le samedi 9h15, mardi 13h, jeudi 16h, et toujours en podcast. Au revoir.
17: Au revoir les amis.
18: Au revoir.

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1: 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Plus d'infos sur le www.cité-langue-française.fr.
2: Jusqu'au 11 novembre, découvrez l'exposition temporaire du musée de l'Archerie et du Valois à Crépy, archer de la préhistoire. Plongez au cœur du néolithique pour découvrir le rôle de l'arc dans la vie quotidienne des premiers hommes. Au programme, reconstitution, objets originaux et regard d'experts pour vous dévoiler des archers ingénieux. En parallèle, le musée vous propose plusieurs animations autour de l'exposition. Le programme détaillé est disponible sur le www.crépy-en-valois.fr. Bonne nouvelle pour les habitants du Valois, Crépy Plage est de retour jusqu'au 2 août au Parc Sainte-Agathe à Crépy. Au programme, détente, jeux, animations et ambiance estivale pour profiter à fond de l'été en famille ou entre amis. Le programme complet est disponible sur le www.crépy-en-valois.fr. Un rendez-vous incontournable de l'été à Crépy, Crépy Plage est ouvert tous les jours de 10h à 19h. 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
2: Bonjour à tous, j'accueille Joël Chatin dans nos studios à notre micro pour Des livres à volonté. Il va nous présenter son ouvrage Reflet dans un miroir d'eau. Bonjour Joël.
5: Bonjour.
2: Vous êtes de Crouy-sur-Ourcq. Expliquez-moi un petit peu, c'est pas votre premier livre.
5: Non, c'est le 13e. J'ai commencé à publier en 2015, La vie H. Matru, et j'en fais un par an depuis ce temps-là.
2: Ok, alors quelle thématique vous abordez dans l'ensemble ?
5: Chaque livre participe d'un mouvement. L'ensemble sera composé de 22 livres. Donc là, c'est un des livres et le chapitre d'un seul livre. L'ensemble des livres marque les temps de vie selon les grandes arcanes du tarot.
2: Quel est votre métier à la base ? Vous n'êtes pas du tout auteur ?
5: Non, j'exerce le métier de paysagiste concepteur. Donc on fait des aménagements paysagers. En ce moment, on fait beaucoup de puits de fraîcheur dans des cours de type oasis pour rafraîchir nos écoles,
2: par exemple.
5: Et
2: c'est vrai que oui, avec les fortes chaleurs et cet été, ça peut en effet ça peut donner des envies. Dans Reflet dans un miroir d'eau, votre ouvrage, du coup, comment, qu'est-ce que vous abordez ? Comment vous le résumeriez ?
5: Non, ça se passe en 1776. C'est un Écossais, un paysagiste écossais qui a réellement existé, qui s'appelle Blecky, dont on connaît sa vie par l'intermédiaire de son journal. Et ce paysagiste écossais vient en Auvergne pour, à la demande d'un seigneur, comme ça se passait à l'époque, pour réaliser un jardin à l'anglaise. Donc il y a tout le périple de son arrivée à la Chaise-Dieu. Et lorsqu'il arrive, il voit que les terrassements sont déjà commencés. Hein. Les terrassements, c'est les déblais, les remblais, les mouvements de sol. Et il voit qu'il y a une terrasse qui a été déjà réalisée et qu'elle est parfaitement horizontale et parfaitement à l'équerre. C'est-à-dire quelque chose qui n'a rien à voir avec un projet de jardin à l'anglaise. Donc il s'en offusque, il ne comprend pas, le seigneur n'est pas là, hein, il est en garnison, c'est une noblesse d'épée. Et donc il décide de quitter le lieu, mais les dames du château de Lorme, hein, la famille du seigneur, eh bien les femmes le retiennent. C'est la grande époque de l'anglomanie. On aime les Anglais, on aime parler anglais. Et il comprend qu'il va y avoir un mariage, arrangé bien sûr comme c'était le cas à l'époque, qui est en train de se tramer, et il va utiliser eh bien, ce projet de jardin pour essayer de servir le dessein de ces dames qui ne sont pas toutes d'accord au sujet de ce mariage.
2: Très bien. Alors on est sur un roman historique du coup, où vous vous servez de personnages qui ont existé, d'une histoire donc avec ce château en Auvergne qui a existé. Comment ça se passe du coup ? Comment on se lance dans une telle aventure ? Il y a des recherches j'imagine, et comment on fait la part du faux et du vrai en fait ?
5: Tout est vrai et tout est faux. Ce qui est vrai, c'est qu'en fait je sais comment Blecky pensait, puisqu'on a son journal, il a été traduit en français il y a pas si longtemps, donc on sait sa manière de penser, sa manière de s'offusquer des Français assez souvent en fait, il est assez critique, donc du fait c'est assez amusant de rédiger son journal, puisque j'ai rédigé le propre journal de Blecky pour cette expérience de jardin en 1776. Et donc je connaissais bien sa manière de penser, sa manière de voyager, etc., etc. En ce qui concerne le terrain de la Chaise-Dieu, j'ai fait une étude paysagère, donc on a découvert ce jardin, sa réalité. Alors qu'actuellement, il n'existe plus. Hein. Les bassins sont abandonnés. Seule la terrasse existe. Elle a été abîmée. Le château existe et il y a une tour qui est comprise localement comme pigeonnier. Donc en fait, tout a été oublié. Mais quand on regarde bien, on retrouve la généalogie de la famille. On l'a. C'était très facile aux archives départementales de pouvoir l'établir. Et j'ai retrouvé des pastels en ligne à l'occasion d'une vente. Donc ils sont représentés. Donc je ne les ai pas, bien sûr. Et donc, tout ça mis à bout et complété par les recherches historiques, par les cartes anciennes, eh bien, tout ça permet de travailler sérieusement. J'ai même pu trouver les conversations de bar de Brioude, puisque on a, par les archives départementales, par Gallica, les sujets de l'époque, localement, traités par les journalistes qui en parlent, par des rapports, par des brèves. Donc, on sait de quoi on parlait dans les bars. On disait pas les bars, on disait... Les auberges, enfin voilà.
2: Avant d'avoir un petit récit de votre ouvrage, on va peut-être s'intéresser et replonger dans le temps à travers eh bien, ce son, cette musique que vous avez choisie. Alors expliquez-moi un petit peu d'où ça vient et quel est l'auteur.
5: Alors, j'avais envie de mettre une musique de danse. C'était l'occasion favorite du peuple de se réjouir, et de l'aristocratie et du peuple. Donc là, c'est une bourrée que j'ai trouvée qui date de l'époque de 1776, l'époque de mon livre. Et c'est un Allemand qui l'a écrite, Jean-Gaspard Broch. Ça, c'est la manière de prononcer à la française. Il s'appelait Jean-Gaspard Broch. Voilà. Et visiblement, il a fait sa vie en France, sa vie d'artiste. Alors, c'est important de mettre l'accent sur la musique, parce que nous sommes à la Chaise Dieu. Et la Chaise Dieu a toujours été favorisée par les grands seigneurs. Et en particulier, il y avait les grandes orgues à la Chaise Dieu. Donc, on est perdu au fond de l'Auvergne. Mais on avait un lieu porté à l'art, à la musique et à la spiritualité. Et c'est justement le nœud du livre, c'est que le paysagiste vient un petit peu apporter de l'ironie dans la lecture de ce site sacré. Et c'est ça qui va permettre de déjouer le destin qui était comme écrit d'avance de ce mariage.
2: Très bien, on en écoute un extrait, on se retrouve juste après.

0: Très bien, vous êtes dans Des livres à volonté. On est avec Joël Chatin cette semaine qui nous présente son ouvrage, un roman historique qui se nomme Reflet dans un miroir d'eau. Joël, vous avez choisi un petit extrait pour nous plonger dans votre livre justement après cet aparté musical.
1: Alors c'est un extrait qui concerne la journée du lundi 15 juillet puisqu'on est dans le journal même de Blecky. Blecky voyage à l'aide d'un voiturier. Et la personne en question n'est ni plus ni moins que mon ancêtre, car le patronyme vient de Sur-Île-Comtal. Et je me suis intéressé à la généalogie de mes ancêtres locaux. Et je me suis rendu compte que l'un de mes ancêtres était voiturier. Et je l'ai mis en scène.
0: Petit extrait.
1: Après un déjeuner de fromage et de poitrine, nous avons quitté très tôt Apinac pour être à la Chaise-Dieu dès le soir. Je ne pense pas que cette idée ait été pour m'être agréable, mais plutôt pour que ce Pierre Chatin, qui se dit « la plante », mon voiturier, puisse retrouver son village de Surie à 4 lieues de Saint-Étienne, où sa femme et ses 7 enfants battaient le blé. Son plus jeune fils a juste 6 mois. Seul l'argent peut expliquer une telle conduite, et j'en étais presque fâché. Il m'a dit avec bon sens qu'il arrivait avec toutes ses qualités à faire vivre nettement sa famille. Il était connu pour la qualité de son travail de laboureur. Il m'a dit qu'il piochait sa vigne la nuit, que c'était un usage dans le forêt et le livradois de travailler ainsi tant que Dieu en donnait la force. Il avait tenu à être mon guide quand il a su que j'étais anglais et espérait apprendre un peu de ce langage pour la suite de ses activités. J'étais si étonné que je n'ai plus été désagréable avec lui de la journée et lui ai appris beaucoup d'anglais. Il apprend des phrases simples dans toutes les langues. À 46 ans, j'ai trouvé qu'il était courageux de s'instruire encore.
0: C'est vrai que c'est une plongée un peu saisissante dans le passé, un passé final qui n'était pas très loin, avec notamment ce métier de voiturier et ce quotidien aussi qu'on perçoit dans cet extrait. Quel retour vous avez pu avoir sur votre ouvrage, justement ?
1: Alors, j'ai un de mes relecteurs qui m'a dit que c'était, à son goût, le meilleur de mes ouvrages. Et tout le monde est étonné de se demander si c'est vrai ou si c'est faux. Mm-hmm. Parce qu'en fait, pratiquement tout est vrai. Si ce n'est que tout est faux. Donc en fait, c'est vraiment une plongée dans la réalité. On peut aller sur les lieux et en voir les traces. J'ai mis un dossier graphique à la fin du livre pour qu'on puisse se rendre compte de ce miroir d'eau où il était et quel effet paysager il produisait, d'une autre manière aussi.
0: Très bien, vous souhaitez plonger dans le passé, dans les jardins à l'anglaise et cette histoire, donc très beau livre de Joël Chatin, on le rappelle, son titre « Reflet dans un miroir d'eau », c'est paru en auto-édition. Merci beaucoup Joël.
1: Je vous en prie, merci bien.
0: On se retrouve la semaine prochaine pour une nouvelle chronique des livres à volonté.
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3: Depuis de nombreuses années, les gosses de Crépy animent les vacances d'été des petits crépinois. L'association organise une grande kermesse le jeudi 30 juillet à partir de 18h dans la cour de l'école Gaston Ramon, rue de Zelmoselle à Crépy en Valois. Au programme structure gonflable, stand de maquillage, pêche au canard, animations diverses et bonne humeur. Alors venez en famille pour passer un moment agréable autour des différents stand. Venez participer au jeu et profitez de la buvette. Ce sera ouvert à tous donc jeudi 30 juillet. 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
2: Avec Jean Borotra, Jacques Brugnon et René Lacoste, il vient compléter ce carré de talent tennistique tricolore appelé les 4 mousquetaires. Lui, c'est Henri Cochet, il est né le 14 décembre 1901. Le magicien, son sobriquet dans le monde de la petite balle jaune, tombe quasiment dans la marmite du jeu de raquettes, avec comme partenaire d'apprentissage sa sœur et son père, qui est devenu directeur du tennis club de Lyon un peu avant sa naissance. Tous ces ingrédients ne peuvent que forger un excellent joueur de tennis. Ses premiers faits d'armes sur un court de tennis sont enregistrés au début des années 20, notamment quand il fait jeu égal, voire surclasse ses aînés comme Borotra, lors des championnats de France, et ceci à la quasi-surprise générale. Mais Henri va vite se faire voir du plus grand nombre, sur le plan national puis à l'international. En 1926, il s'adjuge son premier titre majeur avec les internationaux de France, autrement dit l'ancêtre du tournoi de Roland-Garros face à René Lacoste, le premier de ses 4 titres du côté de Paris et le premier de ses 7 succès sur le circuit pas encore appelé du Grand Chelem, puisqu'il triomphera également du côté de Wimbledon par 2 fois et au tournoi de l'US National Championships, ancien nom de l'US Open. À l'aise aussi bien en simple qu'en double, il décrochera l'argent olympique en 1924 à Paris dans les deux disciplines. Avec l'équipe de France de Coupe Davis accompagnée des fameux autres mousquetaires, ils régneront en toute suprématie à la fin des années 20 et au début des années 30. Ils décrocheront 6 saladies d'argent d'affilée. 1932, l'année de ses ultimes succès, lui qui préférera passer professionnel en 1933 avant de revenir dans le domaine amateur quelques temps plus tard. Le Lyonnais disparaît en 1987 après avoir marqué un pan du tennis français avec René Lacoste. Il est le tennisman hexagonal au plus grand nombre de victoires.

0: victoire finale dans les 4 tournois du Grand Chelem. Allez, on se donne rendez-vous demain pour d'autres histoires d'un jour avec Mémoire Sport.
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4: Avoir l'air d'un âne qui boit dans un seau est une expression comparative employée jadis par mon arrière-grand-mère, une femme originaire de la vallée de l'Automne, pour qualifier une attitude, une mimique particulière. Il s'agissait d'un parallèle peu flatteur entre l'attitude du bourricot et un ensemble de gestes expressifs et de jeux de physionomie. Pour mon aïeul, avoir l'attitude d'un âne qui boit dans un seau, c'était quand à la suite d'un ordre, d'une réprimande ou d'une question restée sans réponse adressée à quelqu'un, celui-ci secouait lentement la tête de haut en bas, les yeux baissés en marmonnant je ne sais quel propos inaudible. Une comparaison qui lui avait vraisemblablement été inspirée par les nombreux baudets qu'elle avait dû, dans sa jeunesse, conduire de Fresnoy-la-Rivière à Bonneuil-en-Valois. C'était une interprétation toute personnelle pour cette campagnarde qui n'avait jamais eu vent de la légende de l'âne de Buridan. Le mouvement pendulaire de la tête de l'animal buvant dans un seau d'eau fraîche peut effectivement évoquer le dodelinement du chef d'un enfant pris en faute, voulant exprimer son acceptation, sa compréhension et son repentir face à une faute plus ou moins avérée. Le choix de l'âne pour cette comparaison n'est pas anodin. On aurait pu, en effet, utiliser un autre animal de morphologie quasiment identique, le cheval, le zèbre ou le chameau. Mais l'image du bourricot véhicule depuis longtemps une connotation très péjorative, renforçant le caractère ridicule de l'attitude. Pour tout un chacun, l'équidé est synonyme de balourd, de bénet, de cancre, d'idiot, d'ignorant, d'imbécile, de niais, de nigaud ou d'abruti. Un âne, c'est tout ça. Quelle injustice! C'est paradoxal. Lui, si utile et serviable. Bon, tout juste avec une pointe d'obstination.

tout aussi péjorative l'expression « sérieux comme un âne qui boit dans un seau », employée notamment dans le roman d'Eugène Leroy, « Jacoule croquant », en 1897, pour qualifier l'attitude d'un jarre dans la basse-cour au milieu d'un troupeau d'oies. Le paradoxe de l'âne de Buridan est une parabole selon laquelle un âne serait mort de faim pour n'avoir pu choisir entre un seau contenant de l'avoine et un seau contenant de l'eau placé à égale distance de lui. On ne peut à proprement parler faire de ce cas de figure un paradoxe logique. Il s'agit plutôt du cas d'école d'un dilemme poussé à l'absurde, une hésitation fatale. Cette légende fut propagée par le poète de la Pléiade François Villon au XVIe siècle, mais dont la paternité revient au philosophe Jean Buridan dans ses travaux sur l'expérience de pensée vers 1340. L'âne se désaltère, c'est son droit, mais n'essayez pas de faire boire un âne qui n'a pas soif, surtout de la pisse d'âne. Il est franc comme un âne qui recule, gare au coup de pied de l'âne. Et puis n'essayez pas de tuer un âne à coup de figue, vous n'auriez pas la force de le porter, ça pèse lourd un âne mort. Je passe un peu facilement du coq à l'âne, j'en conviens, c'est que mon oreille fait l'âne pour avoir du son, non pas du picotin, mais des confidences de mon petit doigt. À la revoyure !

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2: La photographie a un pouvoir. Et oui, pour moi, c'est celui de raconter, de montrer ce qui a existé. Aussi fort que les écrits du passé, il permet de témoigner. Grâce aux archives, on peut en apprendre davantage, que ce soit sur une époque, sur ses lieux, sur les habitants et les événements qui ont couvert cette ville. Et c'est aujourd'hui ce qu'on va voir grâce aux anciennes photos exposées au studio Hutin, à Compiègne.
3: Bonjour, Antoine Hutin, avec mon frère Benoît, nous sommes la quatrième génération de photographes à Compiègne, à la photo Hutin.
2: Voilà, vous l'avez plutôt bien résumé, donc une histoire de famille. Est-ce que vous pouvez nous raconter un peu l'origine justement de ce studio ?
3: Oui, rapidement, notre arrière-grand-père, donc Eugène Hutin, en 1908, s'est installé à Compiègne en tant que photographe, en rachetant un studio photo qui existait déjà. Donc il a pris la succession de Monsieur Benoît, qui lui-même avait pris la succession de son ancien patron, Monsieur Hideux, ce qui fait que le studio date à peu près de 1855-1860. On a des archives photographiques qui datent de cette époque-là, le château de Pierrefonds encore en ruine, avant la reconstruction par Viollet-le-Duc. On a le fils de Napoléon III à 6 ans au château, des choses comme ça.
2: Voilà. Donc, on va parler de votre dernière exposition. Vous organisez régulièrement comme ça, des expositions dans la boutique, dans le studio. Donc là, le thème sport et loisirs d'autrefois, à Compiègne notamment.
3: La plupart du temps, c'est des photographes amateurs, passionnés, des clients. Et en fait, nous, on met un peu nos archives quand on a un trou. Parce qu'il se trouve qu'on a plus de 160 ans d'archives, que moi j'essaye de valoriser, de numériser régulièrement. Et donc, de temps en temps, par thème. Et donc là, je me suis mis sur les sports, parce que on découvre des photos assez anciennes. Là, on est entre 1920 et 1960. Par exemple, j'ai trouvé une photo de ski nautique en 1936. Bon, je savais pas qu'il y avait déjà ce genre de sport avant-guerre. D'autres sports que je connaissais pas, du motoball, comme du polo, mais au lieu du cheval, on a une moto. Ce que j'ai découvert, c'est que ça existe toujours. Il y a encore des petits clubs par-ci, par-là qui font ça.
2: À Compiègne, on en retrouve encore ?
3: Non, dans la Somme.
2: Là, comment est-ce qu'on pourrait un peu les décrire par rapport à la photographie qu'on a devant nous ?
3: Là, en fait, on a un énorme ballon avec deux motos, une moto de chaque côté, qui sont en train de se tirer la balle, je ne sais pas comment dire ça. Et effectivement, c'est des motos alors qui étaient a priori assez rudimentaires, un peu, je ne sais pas comment on pourrait dire ça, un cadre squelette. Il n'y a pas trop de fioritures, il n'y a pas de carénage qui s'abîme ou quoi. Donc, je pense que c'était un peu la technologie de l'époque et c'était aussi pour rendre les motos un peu plus robustes. Mais enfin, quand on regarde par rapport aux motos existantes aujourd'hui, on voit quand même que c'était un morceau de bravo que de conduire ces engins. Pour la partie plus photographique, on a des photos assez magnifiques à des époques où la technologie de photo était encore assez balbutiement. Là, vous voyez, par exemple, on est devant une photo de polo où on arrive à voir le cheval dans une belle posture, bien figé en l'air. Enfin, c'est assez graphique. Il y a des choses très jolies. Donc, la photo en elle-même, sans que le sujet soit forcément passionnant, me plaît beaucoup. Donc voilà, il y a à la fois parce que c'est des belles photographies en tant qu'objet photographique, et aussi parce que c'est des superbes anecdotes. Voilà, on voit l'équipe de rugby féminine de Compiègne en 1967. C'est bien de savoir qu'il y avait déjà des équipes féminines.
2: On aura l'occasion de revenir dessus dans un instant. Là, donc vous l'avez dit, c'est des photos d'archives pour les plus vieilles, 1920. Comment est-ce qu'on entretient une photo comme ça qui date d'il y a plus de 100 ans?
3: En fait, au fur et à mesure des photos que prenaient nos prédécesseurs, et moi aussi je le fais encore aujourd'hui, on archive les photos pour si le client en veut un retirage ultérieurement. Et ces archives-là, on les a jamais jetées depuis X générations. Alors tout n'a pas survécu. La Seconde Guerre, par exemple, a détruit une partie de nos archives. Et puis même les vieilles plaques, ça casse, ça peut se détériorer, des choses comme ça. Donc en fait, moi, justement, comme s'il n'y a pas tellement d'entretien, une plaque détériorée, quand c'est cassé, c'est cassé. Alors je peux la numériser et par retouche là. Refaire un pulse, entre guillemets. Mais donc, en fait, c'est ça que je fais, c'est que j'essaye de numériser tout tant que c'est encore utilisable. Et par exemple, on a pas mal de plaques des années 40-48, donc pendant guerre, qui sont très fortement détériorées, je pense, parce qu'à l'époque, ils devaient avoir du mal à avoir des produits photos de qualité. Ouais. Et du coup, on a beaucoup de plaques de cette époque-là qui sont complètement délitées. La gélatine, la couche photosensible, c'est complètement réduite à l'état liquide, un peu poisseux. Il y en a qui sont complètement blanches maintenant. Enfin voilà. Donc moi j'essaye de numériser tout de suite.
2: On va rester sur les photos 1920-1930. Alors, à quoi ça ressemblait Compiègne il y a 100 ans? Est-ce qu'on a quelques exemples là, de clichés?
3: On a là une photo d'une démonstration de gymnastique. C'est des jeunes filles. Alors, c'était au théâtre Pinson.
2: Donc, du coup, on peut retrouver des lieux de Compiègne qui existent encore et qui existaient à l'époque?
3: Oui. Alors, la plupart ont changé. Mais par exemple, là, on est devant des photos d'athlétisme. C'était au terrain des fêtes, qui après s'appelait le stade Paul Petit Poisson. Et aujourd'hui, il y a un stade d'athlétisme qui a été construit dessus, etc. Donc les lieux existent, forcément ont un petit peu changé, parce que là, c'est des photos de 42-48. Alors, ce qui peut être assez rigolo, là, je suis par exemple devant une photo de catch en 1947. Alors là, on le sait pas, mais ça se voit pas sur la photo, mais on est dans les salles Saint-Nicolas. Okay. Les salles Saint-Nicolas accueillaient des événements comme ça. Un peu plus loin, on a un ring de boxe, où effectivement, on voit... En arrière-plan, c'est des tentures qu'il y avait aux salles Saint-Nicolas. Et on a un peu plus loin une photo d'escrime. Et c'est pareil, c'est toujours aux salles Saint-Nicolas. Et là, on voit bien les boiseries, etc. On regarde un peu en dessous un départ de course de marche. Et on est dans la rue Solferino. Moi, je trouve extraordinaire de voir comment étaient toutes ces maisons des rues Solferino. Là, on est en 35, donc avant la Seconde Guerre, avant que tout soit détruit. Donc, vous voyez, c'est la rue pavée, on a encore des façades à colombages, on voit toutes les pancartes peintes à la main, les affiches. Enfin, voilà, il y a un côté nostalgique et qui n'existe plus. Et nous, on a la chance parce que l'image, c'est quelque chose d'énorme à notre époque, mais heureusement, déjà à l'époque, ils pensaient à faire des images, ce qui nous permet de connaître ce qu'était Compiègne avant. Cette photo, en 1962, une course de karting sur la route, et en fait, on est dans les avenues. On est le long du golfe, en centre-ville quasiment de Compiègne, et c'est rigolo. Bon, là, ça n'a pas beaucoup changé. C'est toujours des grands arbres, il y a toujours les grands immeubles, mais c'est intéressant de voir l'environnement. Donc, on a pas mal de photos comme ça. À l'époque, ils appelaient ça les actualités. Avant-guerre, personne n'avait d'appareil photo chez soi. Et donc, dès qu'il y avait un événement, le grand-père, l'arrière-grand-père allait prendre des photos. Alors, ça pouvait être l'intervention des pompiers sur un incendie en ville, ça pouvait être l'avenue de Charles de Gaulle, par exemple. Et ça, à chaque fois, on les affichait dans les vitrines. Et les clients pouvaient venir voir. Et ça, après, on l'a perdu. Quand tout le monde a commencé à avoir des appareils photo, on n'avait plus besoin de le faire.
2: Voilà. Ça avait un retour un peu du public qui vient regarder des fois ces expositions?
3: Oui, on a pas mal de retours. Mmh. Moi, je les numérise très régulièrement. Et 2-3 fois par semaine, je les publie sur notre page Facebook. Où là, on a des retours. Quand il y a une petite audience, on est autour de 10 000 vues. Et j'ai de temps en temps des pics à 50 000 vues. Et là, on a beaucoup, beaucoup de commentaires. Je vous cache pas que c'est un public pas très, très jeune qui a mon audience et qui aime bien voir en physique. Et c'est pour ça que ces expos, la plupart des photos qui sont là, les gens la connaissent déjà s'ils nous suivent sur Facebook.
2: Est-ce que vous avez, par exemple, une anecdote où il y a quelqu'un qui a reconnu un bout de sa rue et qui a dit « Ah, ça a vachement changé ».
3: Alors oui, ça arrive très régulièrement. On met régulièrement des photos des vieux défilés de la Reine du Muguet, par exemple, comme il y en a eu tous les ans depuis 60 ans, vous imaginez. Et on a très souvent des gens qui se reconnaissent ou qui reconnaissent leur mère, voire leur grand-mère. Ça arrive assez souvent. De temps en temps, je mets des photos de classe. Vous savez, à l'époque, des groupes de classe et tout ça. Et une fois, j'avais retrouvé mon père sur cette photo-là, et donc je m'étais amusé. Il m'a dit, mais tous mes copains sont pas morts, tu devrais la diffuser, ça va peut-être plaire. Et j'ai mis une photo, il y a eu plein de demandes qui me disaient, ah, mais la même année, est-ce que vous avez telle classe? Et en fait, j'ai publié une vingtaine de photos de classe de Guinemer. Et j'ai eu 60 ou 80 personnes disant se reconnaître.
2: Donc c'est vraiment aussi le fait de publier et de montrer ces photos, une manière de rassembler les gens de la ville ou de la région.
3: Tout à fait, et même de plus loin. Il m'arrive de temps en temps d'avoir des gens qui m'écrivent, l'autre fois c'était du côté de Draguignan, je crois, quelqu'un qui m'a acheté deux tirages en 20-30, parce qu'il avait reconnu la maison de sa grand-mère dans une rue au moment où il y avait des constructions.
2: Cette exposition, quand le reportage sera diffusé, alors elle sera plus en salle. Par contre, est-ce qu'on peut toujours retrouver les photos à la boutique et les visualiser?
3: Oui, tout à fait. Les photos restent, on a des classeurs. Là, c'était une expo qu'on avait fait il y a quelques mois sur les vieilles automobiles et le monde de l'automobile. Et donc, vous voyez, là, toutes les photos sont encore consultables. On a plein d'albums qui ont été faits dans les années 80. Alors, ceux-là, ils sont un peu en mauvais état, mais on a beaucoup de choses montrables, oui, tout à fait, et consultables tout le temps.
2: Toutes leurs expositions sont à découvrir gratuitement dans leur studio Place Saint-Jacques à Compiègne. Vous pouvez également découvrir certains clichés sur leur Facebook Photo Hutin. La vie sportive à Compiègne il y a 50 ans, un reportage réalisé par Axel Corby pour Radio Graphite.
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2: 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Venez nombreux cet été passer un bon moment aux ateliers de rue du Handball Club de Crépy-en-Valois sur la place Jean-Philippe Rameau à Crépy. 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

0: 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Sortis des archives non classées de la mairie de Crépy-en-Valois, ces lettres et ces écrits nous ont paru dignes d'intérêt. Témoignages de la vie quotidienne, plaintes, suppliques, recherches, conseils, arrêtés, etc. Ils nous font revivre les siècles passés, 18e, 19e pour la plupart, et côtoyer des hommes pas très différents de ceux qui vivent en ce début du 21e siècle.
1: Saint-Germain-en-Laye, hôtel Richelieu, rue d'Angoulême, ce 21 février 1818. Votre lettre, monsieur, m'est arrivée pendant un petit voyage que j'avais été obligée de faire à Versailles. Bien sensible aux soins actifs que vous avez bien voulu donner à l'expédition de la pièce que je vous ai demandée. Reçu le bon de la poste et son montant. Oui, monsieur, mes deux frères ont été officiers d'artillerie. L'aîné, camarade de monsieur Le Pelletier d'Arger, est mort à la Martinique, je crois en 1800. Le malheureux chevalier, qui était assez richement marié à la Guadeloupe, a été, l'on peut dire, assassiné par les bons Français en 97 ou 98. Il n'a, heureusement, pas laissé d'enfant. Pardon de ce long détail, monsieur. Présentement, j'ai à vous réitérer la reconnaissance bien sincère avec laquelle j'ai l'honneur d'être votre très humble et très obéissante servante de Marieulles.

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4: Lors du deuxième festival des mets et des mots à la Cité internationale de la langue française, la conférence inaugurale était intitulée « Dis-moi ce que tu manges » à la découverte d'un inconnu célèbre. À l'occasion du bicentenaire de la publication de la physiologie du goût de Brillat Savarin, Pascal Horry, académicien, auteur de la première édition annotée, retrace la fabrique d'un ouvrage majeur.
6: Physiologie du goût ou méditation, au pluriel, de gastronomie transcendante, nous l'allusons tout à l'heure, ouvrage théorique, historique et à l'ordre du jour, c'est bien à l'ordre du jour, dédié aux gastronomes parisiens. Vous avez déjà le ton, hein ? Certains pourraient dire un peu pompeux, un peu. Non, c'est en permanence la ligne de crête de Brillat Savarin. C'est quelqu'un qui joue de sa grande culture classique pour l'étaler, mais qui en même temps ne se prend pas vraiment au sérieux, qui à chaque fois désamorce le sérieux par une série de clins d'œil.
4: Après une séance de dédicace, rencontre avec l'auteur.
7: Moi je vais commencer par une question toute bête. Pour beaucoup de gens, Brillat Savarin, c'est un cuisinier.
8: Oui, on peut le comprendre, puisque c'est une référence de la culture gastronomique française et même mondiale à travers la France. Mais pour moi, il y a au moins trois fondateurs de la gastronomie. Il y a les cuisiniers, ce serait Carême à ce moment-là dans sa génération. Mais à ce moment-là, des cuisiniers qui osent dire qu'ils sont des artistes aussi. Donc ça, c'est assez fondateur. Il y a les critiques gastronomiques. Et il y a déjà, à cette époque-là, un Grimaud de la Reynière qui à tous les traits de ce qu'on appelle aujourd'hui un critique gastronomique, c'est-à-dire qu'il vous prend par la main et il vous dit que tel fournisseur, tel restaurateur est recommandable ou pas. Tandis que Brillat, lui, c'est un théoricien. Alors si on dit ça, on se dit « Oh, ça doit être très ennuyeux ». Non, parce que c'est un homme qui a beaucoup vécu, des aventures romanesques, y compris aux États-Unis, etc. Et tout en étant un magistrat, bien installé dans la cour de cassation, donc dans le tribunal suprême, en fait, dont il est membre, c'est un magistrat, mais c'est en fait un homme des Lumières. C'est un homme qui a un regard, on peut dire, assez sensualiste, assez sensuel, assez hédoniste. Et c'est comme théoricien hédoniste de la cuisine et du vin qu'il est, à mon avis, remarquable.
7: C'est quelqu'un qui a posé les bases de la cuisine et de la culture, en fait.
8: Il a posé les bases de la culture. En la renvoyant à toute une histoire, l'histoire du restaurant entre autres, en la renvoyant à toute une chimie et toute une médecine. Il est nourri des textes médicaux, donc c'est quelqu'un qui aborde le corps d'une façon en effet relativement matérialiste. Et il commence son ouvrage par les sens, hein. Donc pour lui, d'une certaine façon, tout est affaire de sens. C'est fort peu chrétien, fort peu catholique, c'est très héritier des Lumières, oui.
7: Chez lui, la cuisine, c'est social, sociétal?
8: Disons que pour lui, la cuisine, c'est un objet capital, donc il en parle à longueur de livre, mais à l'occasion d'aventures qui lui arrivent, y compris aux États-Unis, on n'imagine pas, aux États-Unis à l'époque, plusieurs années, il se retrouve à New York. Et à chaque fois, la chasse, la cuisine, les bons plats, les moines amateurs de bon vin et de bonne chair s'invitent dans son histoire. Donc c'est un homme qui aime manger, qui aime boire, mais surtout qui sait écrire sur ce sujet.
7: Mais on parle de la cuisine différente selon les milieux sociaux.
8: Ah, il est évident que c'est un bourgeois. C'est pas un noble, hein, c'est un bourgeois bien installé dans la vie, dans ses propriétés du côté du le Bugey, le département de l'Ain. Mais en même temps, bon, c'est clairement un bourgeois. Mais après tout, les cuisiniers qui écrivent à l'époque travaillent pour les aristocrates et les bourgeois. Hein. Mais c'est quelqu'un qui sait parler de la manière dont on peut manger, dans la manière dont on peut faire la cuisine, puisqu'il y a quand même quelques recettes. Ce n'est pas un livre de recettes, hein, mais au passage, il se paye le luxe de quelques recettes. C'est surtout quelqu'un qui aime la vie, quoi.
7: Là, vous avez fait une conférence pour un livre qui est paru il y a très peu de temps, je pense.
8: Il y a un mois.
7: Voilà, qui s'appelle « Physiologie du goût », mais édition scientifique annotée par Pascal Horry de l'Académie française.
8: Voilà, vous avez bien résumé. C'est-à-dire que je prends le livre que je connais, que je fréquente depuis longtemps, mais je décide de le commenter, de l'annoter en bas de page. C'est d'ailleurs très joliment disposé par l'éditeur, Menu Fretin, avec la distinction entre le texte lui-même, noir sur blanc, évidemment, et les notes qui sont d'un rouge spécifique, ce qui permet d'éclairer les allusions de Briard, qui sans ça resteraient obscures. Parce qu'aujourd'hui, on ne parle pas le latin comme lui, on n'a pas forcément la même formation juridique que lui. Donc il faut aider le lecteur.
7: Ça met au goût du jour un bouquin qui pourrait paraître désuet.
8: Exactement. En même temps, pour l'instant, il ne l'était pas, puisqu'on le réédite chaque année, pratiquement. Ouais. Il y a quelques années, à la surprise de beaucoup, rien de tel que Roland Barthes, le grand linguiste, etc., s'est engagé dans une préface à une réédition. Enfin, malgré tout, tout ça ne serait pas très lisible pour certains passages, hein, s'il n'y avait pas le travail, j'avoue, que j'ai fait.
7: Il y a une perspective qui est mise aussi en avant entre cette époque-là, juste de la Révolution et après la Révolution, et maintenant, l'époque moderne.
8: Oui, parce que vous constaterez qu'au cinéma, à la télévision, vous avez de plus en plus de films qui parlent de la naissance de la gastronomie, qui montrent les premiers restaurants, qui montrent un personnage qui s'appelle Dodin Bouffant, qui est entièrement inspiré par Briard et qui est un personnage de l'entre-deux-guerres, hein, écrit par un admirateur de Briard qui s'appelait Marcel Rouff. Donc il y a une présence aujourd'hui de tout ça, et quand vous regardez d'ailleurs ce qui s'est fait de plus subtil au cinéma ou dans le roman sur la gastronomie, le personnage de quelqu'un qui ressemble à Briard est assez fréquent.
7: Oui, on vient de revoir aussi, moi je viens de revoir un film qui s'appelle Délicieux.
8: Exactement, oui, c'est un bel exemple, c'est bien choisi.
7: Sur le premier restaurant, voilà. C'était à l'époque de la Révolution aussi.
8: Exactement, parce que le restaurant est inventé un peu avant la Révolution, mais annonce la Révolution, puisque ça veut dire que vous avez des cuisiniers qui s'installent à leur compte, qui quittent le service des grands aristocrates, etc., et qui vont ouvrir en effet des restaurants. Et puis le mot restaurant, c'est très Brillat-Savarin, parce que Brillat-Savarin, c'est un homme des Lumières. Voilà, lecteur de Voltaire, de Rousseau, de Diderot, etc. Et les restaurants, comme leur nom l'indique, ce sont presque des lieux écologiques, dirait-on aujourd'hui, puisqu'ils fabriquent, disent-ils, des nouvelles recettes qui vont restaurer la santé de leurs clients. On se croirait au 21e siècle.
7: Mais en fait, c'est la Révolution qui a permis tout ça. Indirectement, la Révolution a agi sur la gastronomie.
8: Alors, la Révolution a accéléré le transfert de la propriété vers les restaurateurs, Beauvilliers, etc. En revanche, le restaurant apparaît juste avant la Révolution. Et là où vous avez raison, c'est que si les restaurateurs s'installent dans les années 1770-80, donc on n'est pas très loin de la Révolution, c'est parce que le système des corporations est en crise. Et c'est un système très ligoteur, quoi. Et là, vous avez des gens qui représentent en fait un esprit d'entreprise assez moderne, qui s'installent et qui font craquer le système des corporations. Donc ça annonce la Révolution qui va supprimer les corporations.
7: Donc si on veut découvrir ce bouquin, ça s'appelle Physiologie du goût, édition scientifique annotée, Pascal Horry, membre de l'Académie française, et c'est aux éditions Menu Fretin.
8: Exactement.
7: Merci.
8: Merci à vous.
7: Depuis la Cité internationale de la langue française, rencontre avec Pascal Horry autour de la première édition annotée de Physiologie du goût de Briard-Savarin. Un reportage de Hervé de Chornia pour RVM 93.7.
1: Ce reportage a été diffusé une première fois en juin dernier.
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2: Chères auditrices et auditeurs, bonjour. C'est Hervé au micro, accompagné de Luc à la technique. Nous recevons dans le grand studio de RVM Didier Doucet, maire de Lagnilsec et président de la communauté de communes du Pays de Valois. Bonjour.
3: Bonjour, monsieur Le Chornéa.
2: Et madame Dominique Danel, maire de Bettencourt en Valois, vice-présidente chargée du tourisme, du patrimoine et de la culture. Bonjour.
4: Bonjour.
2: On commence cette émission par parler de la CCPV et principalement du conseil communautaire, puisqu'il y a eu des élections il n'y a pas longtemps.
3: Absolument.
2: Donc vous nous expliquez comment ça marche, le conseil communautaire.
3: Ouais.
2: Et puis les changements qu'il y a eu, puisque j'ai vu qu'il y avait quand même un petit changement par rapport
3: au mandat précédent. Absolument. Alors la communauté de communes donc, dispose d'un conseil communautaire qui en fait est l'organe délibérant, comme un conseil municipal dans une commune. C'est exactement la même nature. Il est composé de 94 membres qui sont élus pour partie sur des listes électorales au moment des municipales pour les plus grosses communes. Celle de plus de 1000 habitants, et en dessous de 1000 habitants, c'est forcément le maire qui est conseiller communautaire. Le nombre de conseillers communautaires par commune est défini par la loi, c'est-à-dire que selon la taille de la commune, on va avoir entre 1 et 21 conseillers communautaires pour la plus grosse commune qui est Crépy-en-Valois.
2: Ouais.
3: Voilà, donc Crépy en a 21, ensuite vous avez des communes qui en ont entre 3 et 5, 6 d'ailleurs, qui sont Lagnilsec, qui sont Nanteuil-le-Haudouin, qui sont le Plessis-Belleville, et la plupart des communes en fait ont un délégué. Voilà, et tout cela constitue donc le conseil communautaire qui regroupe 94 membres, l'ensemble des communes étant bien évidemment représenté.
2: Mais il y a 62 communes.
3: Oui.
2: Donc c'est un choix qui est fait.
3: Oui.
2: De 62 communes. C'est, oui. C'est les 62 communes qui ont décidé de se regrouper ou.
3: Absolument.
2: Ou d'en haut du gouvernement, il y a quand même un.
3: Non, alors l'histoire,
2: un chapeau au-dessus.
3: L'histoire du Pays de Valois remonte à, on va dire, 1992, je crois, la création de Valois Développement, qui était une sorte de regroupement de bonne volonté d'un certain nombre de communes, qui étaient d'ailleurs l'émanation plus ou moins des anciens CIVOM, si j'ai bonne mémoire, où ils ont décidé d'agir ensemble sur un certain nombre de sujets. Je pense que les premiers sujet, ça a dû être le traitement des déchets, enfin plus exactement la collecte. Et ensuite, au moment des lois de décentralisation, effectivement, il y a eu la volonté de créer une communauté de communes. Et là, les communes se sont mises d'accord, j'allais dire, pour savoir qui allait avec qui. C'est une grosse communauté de communes, hein, c'est la deuxième plus grosse communauté de communes de l'Oise en nombre de communes, la plus grosse étant notre homologue CCPV, mais Picardie verte, complètement à l'ouest, où il y a 108 communes, donc vous imaginez un peu le bazar. Et nous, donc, une partie des communes du canton de Baie, enfin toutes les communes du canton de Baie, l'ancien canton de Baie, l'essentiel des communes du canton de Nanteuil et une partie du canton de Crépy ont décidé de constituer la communauté de communes du Pays de Valois. Voilà, qui va fêter ses 30 ans, je crois que c'est 97 ou 98.
2: Oui, voilà. C'est 1997 la création. Ouais.
3: Voilà, donc c'était vraiment dans le cadre des lois de décentralisation, donc la volonté était de travailler ensemble sur un certain nombre de sujets.
2: Une petite question annexe, comme pour l'Europe, le Brexit, est-ce que là il peut y avoir une espèce de Brexit, une commune peut sortir et rentrer?
3: Alors oui, théoriquement, une commune peut toujours sortir.
2: Maintenant qu'il y a des compétences qui sont partagées,
3: c'est
2: une commune pourrait quand même sortir ou...
3: Oui, dans l'absolu, une commune peut toujours sortir, alors ça va se faire via un arrêté préfectoral. Ça ne se fait pas comme ça en deux coups de cuillère à peau, si vous me permettez cette expression triviale. Donc ça nécessite d'avoir vraiment une justification, que ce soit pour rentrer ou pour sortir d'ailleurs. On a régulièrement des communes qui viennent frapper à la porte, y compris de territoires voisins qui ne sont même pas dans notre département. Vous voyez, j'en ai encore eu deux il y a très peu de temps.
2: Alors on revient au Alors on revient conseil sur communautaire, le conseil 94 communautaire. Membres.
3: Donc 94 membres, ensuite on a un bureau. Voilà, on a un bureau qui auparavant était constitué de 21 personnes et j'ai souhaité sur ce mandat porter le nombre à 24 personnes. Ces personnes en fait sont, le bureau exécutif, c'est-à-dire qui prépare systématiquement les décisions du conseil en amont, les dossiers en fait qui leur sont remontés eux-mêmes par les différentes commissions à la tête desquels sont les vice-présidents, hein, en charge de chacune des compétences principales. L'idée étant que ce bureau soit représentatif du territoire. C'est-à-dire que ses membres, et d'ailleurs on a toujours eu cette politique, d'avoir un nombre de représentants de bureaux identiques sur les trois anciens cantons. On va les appeler comme ça, c'est-à-dire canton de Baie, canton de Nanteuil, canton de Crépy, de manière à ce qu'il n'y ait pas une surreprésentativité ou une sous-représentativité de tel ou tel secteur. L'autre élément qui était jusqu'à présent... on va dire dans la règle, qui n'est pas une règle écrite, hein, qui est plus un modus vivendi entre tous les participants, c'était que chaque commune ne pouvait avoir qu'un seul représentant au bureau. C'est-à-dire, si vous avez une commune qui a un vice-président, ben c'est lui qui est représentant au bureau, puisque de toute façon, les vice-présidents sont membres de droit du bureau. J'ai un peu changé ça et j'ai proposé au bureau, au conseil communautaire, pardon, lors de ce renouvellement, de modifier un petit peu, parce qu'il ne semblait pas totalement logique que la ville-centre, qui est quand même 15 000 habitants, n'est qu'un seul représentant au bureau. Voilà, donc on a modifié ça et on est passé sur, du coup, trois représentants au bureau de la ville de Crépy, ce qui ne paraît pas non plus totalement indécent au regard du poids de sa population, qui est quand même 25% de l'ensemble de la communauté de communes, puisqu'on est à peu près 56 000 habitants sur la communauté de communes. Donc ces représentants, en fait, sont choisis par vote du conseil communautaire. Alors, généralement, on a des gens qui soit sollicitent le fait de faire partie du bureau, donc qui m'appelle en l'occurrence puisque j'étais le président sortant, ou qui appelle les services auparavant, avant la réunion, et qui dit bah voilà, moi j'aimerais bien m'impliquer plus, etc. Et puis il y en a d'autres qui sont sollicités par le président ou par des vice-présidents en disant bah écoute, on a pensé à toi, est-ce que tu serais intéressé. Et le jour de l'élection même, évidemment, il y a une ouverture à candidature pour les personnes qui ne se seraient éventuellement pas positionnées et qui souhaiteraient se présenter ce soir-là. Et on vote chacun des membres du bureau individuellement. Donc c'est un vote qui prend un petit peu de temps, hein, puisque le soir de l'élection, on vote le vice-président, le président, les 7 vice-présidents, puis les 13 membres restants ou 14 membres restants du bureau.
4: J'ai vu que c'était un vote électronique.
3: C'est un vote électronique.
4: C'était la première fois ?
3: Non, c'était la deuxième fois, la deuxième ou la troisième ? Je pense la deuxième. Je pense que c'est la deuxième fois qu'on votait électroniquement pour le vote du président. Je crois que l'élection de Benoît Hacquin en 2014, on était encore sur le papier, me semble-t-il. On gagne beaucoup de temps avec ça. Mais ça reste un vote, évidemment, un bulletin secret, entre guillemets, c'est-à-dire qu'il est anonyme. Hein.
4: Voilà. On a vu, ça marchait assez bien.
3: Voilà, vous étiez là, donc vous l'avez vu, ça fonctionne plutôt pas mal.
4: Dans le bureau communautaire, il y a 24 membres, donc ça veut dire que toutes les communes ne sont pas représentées.
3: Non, toutes les communes ne sont pas représentées, mais au même titre, en fait, que...
4: Donc, je poursuis ma question. Donc, est-ce que dans ce bureau communautaire, il y a des grosses communes et des petites communes quand même qui sont là?
3: Alors, il y a des très petites communes même, puisqu'on a des communes comme Varinfroid, par exemple, qui sont représentés, c'est un exemple que je donne. Donc, je fais en sorte aussi dans la constitution du bureau de garder un équilibre entre communes un petit peu plus grosses et communes de petite taille. Donc en fait, effectivement, vous avez les grosses communes que sont Nanteuil, Crépy, Le Plessis-Belleville, Lagny-le-Sec, mais vous n'avez pas par exemple toutes les communes de plus de 1000 habitants qui sont représentées. Et vous avez beaucoup de toutes petites communes. Il faut garder à l'esprit que la communauté de communes, si vous retirez Crépy-en-Valois, la moyenne c'est 675 habitants. Vous voyez, donc ça reste extrêmement rural. Donc c'est vraiment très important qu'on ait une bonne représentativité de toutes les petites communes qui ne sont pas forcément confrontées aux mêmes enjeux ou aux mêmes problématiques que des communes de taille un peu plus grande, à tout point de vue d'ailleurs.
4: Parce qu'on a fait le tour ?
3: Je pense qu'on a fait le tour, En gros renouvellement, j'ai oublié de préciser.
4: Hein, donc dire, il y a pas mal de nouvelles têtes là.
3: Oui, on a renouvelé à peu près 38% de tout le conseil communautaire lors de ces élections.
4: En essayant aussi d'avoir un patchwork, c'est-à-dire des gens qui viennent un peu partout du territoire.
3: Alors ça, c'est vraiment important également, c'est qu'il faut qu'on ait cette représentativité, qu'on couvre bien toute la géographie du territoire, qu'on n'ait pas un territoire qui soit surreprésenté. Donc il y a 38% en fait de tout le conseil communautaire qui a été renouvelé par le biais des élections municipales. Et au sein du bureau, on a renouvelé, je crois qu'il en restait que 7 ou 8 de l'ancien bureau. Donc c'est un gros renouvellement avec l'entrée de beaucoup plus de femmes également, y compris dans les vice-présidents. On a une meilleure représentativité de la gente féminine, comme on dit.
4: Il n'y a pas la parité encore ?
3: Non, il n'y a pas encore la parité parce que malheureusement, il n'y a pas la parité dans les conseillers communautaires aujourd'hui. Il n'y a pas suffisamment de femmes élues.
4: C'est pareil pour les mairies, quoi.
3: Alors pour les mairies, il y a la parité maintenant obligatoire.
4: C'est un peu difficile.
3: Alors ça a été très difficile dans les petites communes qui, du coup, ont été confrontées à cette nouvelle loi de devoir effectivement être sujet à la parité. Ça a créé quelques, j'allais dire quelques drames. Oui, on peut peut-être le dire comme ça, c'est peut-être un peu fort, mais c'est vrai que du coup, ça a obligé à sortir des personnes, que ce soit des hommes ou des femmes d'ailleurs, accessoirement, qui ont donné beaucoup d'années de leur vie à la commune. Et puis on leur a dit, bah, écoute, pour des soucis de parité, je suis désolé, mais tu vas rester sur le quai. Voilà, ce qui n'est pas forcément très bien pour nos petites communes qui peinent parfois à trouver des gens impliqués.
4: Donc on a fait le tour,
3: je crois,
4: de la présentation pour les auditrices, auditeurs.
3: Je crois.
4: Maintenant que ça soit bien clair.
3: Ouais.
4: Et on va parler maintenant des compétences, un peu des compétences obligatoires.
3: De la communauté de communes.
4: Ah, ouais. Il y a des compétences obligatoires, j'ai vu, et des compétences optionnelles.
3: Absolument.
4: Donc obligatoire, c'est l'État qui décide.
3: C'est la loi qui fixe les compétences obligatoires qui sont dévolues aux communautés de communes. Quel que soit leur statut, quelle que soit leur taille, elles ont obligatoirement ces compétences-là. Donc nous, on va avoir le développement économique, par exemple. On va avoir aujourd'hui l'eau et l'assainissement qui a été prise en 2023. Alors pas l'assainissement collectif, mais l'eau potable et l'assainissement non collectif. Cela, ça fait partie de nos compétences. Dans les compétences obligatoires, on va avoir tout ce qui est traitement. Alors pas traitement, collecte des déchets ménagers, puisque le traitement est assuré par le syndicat mixte de l'Oise, donc le SMDO, qui est avec son usine de Villers-Saint-Paul, donc vers lequel transitent tous nos déchets. Et on a également les compétences sur les milieux aquatiques et la prévention des inondations. Je dis bien la prévention des inondations et pas le ruissellement. Il faut faire la distinction parce que souvent, on confond les deux. Alors, je vais être un tout petit peu technique, 3 secondes. Un ruissellement, en fait, c'est l'eau qui va tout bêtement ruisseler d'un champ.
4: Il pleut, voilà.
3: Il pleut, ça ravine, comme on dit. Ouais. Une inondation, c'est de la remontée. C'est-à-dire, c'est une rivière qui va déborder ou c'est une remontée de nappe. Voilà. La compétence ruissellement, elle reste de la responsabilité des communes avec un accompagnement de la communauté de communes, puisqu'on finance des études pour permettre aux communes d'identifier les problématiques. Voilà. Ouais. Donc voilà les grosses compétences.
4: Donc pour les inondations, vous travaillez avec le SAGEBA ?
3: Alors on travaille avec le SAGEBA, on travaille avec le SISN.
4: Le SISN, c'est ?
3: Le syndicat intercommunal du SAGE de la Nonette, puisqu'en on est sur plusieurs bassins
4: sur
3: versants.
4: Sur plusieurs bassins,
3: On en a même 4, 5 d'ailleurs, puisqu'il y a toute une zone où il n'y a pas de syndicat. Sur toute la partie Grivette, rue d'Auteuil, on est en direct, si je puis dire. Ensuite, vous avez Lourcaval et vous avez un petit nouveau qui n'est pas encore totalement créé, qui est Marne et Beuvronne, qui va couvrir le sud, l'extrême sud de la communauté de communes. Voilà. Donc toutes ces compétences qui nous sont dévolues en fait donnent lieu à un certain nombre d'actions, d'activités, on en parlera peut-être tout à l'heure, qui font l'objet d'un programme plus grand qui est notre projet de territoire.
4: Bien sûr.
3: Et à côté de ces compétences obligatoires, on ne les a pas toutes citées parce que ça serait peut-être un peu long, on a effectivement des compétences optionnelles. Donc les compétences optionnelles, ce sont celles que la communauté de communes, les élus de la communauté de communes, donc le conseil communautaire, acceptent de prendre parce qu'elles semblent pertinentes. Je pars d'un principe, c'est que la communauté de communes ne doit pas prendre une compétence si elle n'apporte pas une valeur ajoutée par rapport à ce que font aujourd'hui les communes. Il nous reste quand même assez peu, je suis maire aussi, donc il nous reste quand même finalement assez peu de compétences importantes, puisque petit à petit, il y a des transferts qui se sont opérés. Donc l'idée, ce n'est pas d'aller déshabiller les maires de leurs compétences, mais si vraiment on peut apporter quelque chose, une valeur ajoutée renforcée, eh bien on se pose la question et on le fait. Si c'est pour faire la même chose, aucun intérêt.
4: C'est les maires qui peuvent être à l'initiative de ces nouvelles compétences.
3: Alors les maires ou les conseillers communautaires.
4: Demander,
3: les conseillers communautaires peuvent dire, tiens, est-ce que ça ne serait pas pertinent de prendre telle ou telle compétence ? Alors les compétences optionnelles, avant on parlait de compétences facultatives et de compétences optionnelles. Maintenant tout est regroupé sous le vocable compétences optionnelles. Donc oui, c'est à l'initiative. Alors la plupart du temps, ne nous cachons pas non plus derrière notre petit doigt, c'est quand même à l'initiative du président et des vice-présidents qui réfléchissent aussi aux actions qu'on pourrait conduire sur le territoire en fonction des projets aussi qui sont les nôtres, mais la plupart du temps, ça passe quoi qu'il arrive en conseil communautaire et ça doit être validé par les communes. Donc toute prise de compétence doit être validée et par le conseil communautaire qui valide, on va dire, la proposition de prendre la compétence et chacune des 62 communes ensuite doit délibérer pour dire je suis d'accord ou je ne suis pas d'accord. Donc ça ne se fait pas à l'unanimité, ça se fait à la majorité pour la partie conseil communautaire et pour la validation des communes. Il faut que 25% des communes représentant 20% de la population, ou l'inverse, votent en faveur de la prise de compétence. Si on a ce quota, en quelque sorte, eh bien la compétence est validée.
4: Et dedans, j'ai vu, par exemple, il y a secours incendie.
3: Oui, alors ça, c'est une compétence, c'est une compétence obligatoire, entre guillemets, elle est obligatoire dans le sens où on doit financer le service départemental d'incendie qui assure notre défense incendie avec les casernes de Crépy, de Nanteuil et le CPI de Marulles-sur-Orge.
4: Là, c'est pas un choix, c'est...
3: Non, là, c'est pas un choix. C'est comme les gymnases. Mmh. À l'époque, on n'a pas eu vraiment le choix. Alors, fait partie des compétences dites optionnelles. Mais en fait, on nous a refilé, en quelque sorte,
4: le bébé.
3: Les gymnases des collèges. Voilà.
4: D'accord. Donc, alimentation en eau potable.
3: Oui. Alors, celle-ci, c'est une compétence qui est obligatoire dans le cadre de la loi climat-résilience, si j'ai bonne mémoire, qui a donné lieu à pas mal de débats, d'ailleurs. Parce qu'on avait quand même quelques syndicats qui fonctionnaient bien sur le territoire. Je pense très honnêtement, alors on s'y est repris à deux fois pour prendre cette compétence, parce qu'en fait, ce qu'il faut savoir, c'est que les syndicats, ce qu'on appelle supra-communautaires, c'est-à-dire pour lesquels des communes qui ne font pas partie de la communauté de communes sont membres, en fait, pouvaient voter, mais ne sont pas concernés, c'est-à-dire qu'ils restent en place. Et donc la première fois, ils n'ont pas dû bien comprendre, ils ont voté contre alors qu'ils n'étaient pas concernés. Donc bon, bref, c'est pas grave, on s'y est repris une deuxième fois et la compétence a été prise, avec pas mal d'engagements qui ont été pris par la communauté de communes, notamment un fléchage des excédents qui nous étaient transférés vers les communes ou les syndicats qui nous les transféraient. C'est-à-dire que cet argent qu'ils nous donnaient, en quelque sorte, il reste à leur disposition pendant la durée d'un mandat complet, donc 6 ans. Le fait que ceux qui n'ont jamais fait de travaux, c'est pas les collègues qui vont payer pour eux. Donc voilà, à un moment donné, le prix de l'eau sera différent dans ces communes-là. Voilà le type d'engagement qu'on a pris. Et honnêtement, sur l'eau potable, je pense qu'il y a un vrai enjeu communautaire. On connaît tous l'importance d'avoir accès à de l'eau de la meilleure qualité possible. Et on y travaille. Mais sur cet aspect, on est en train de valider notre schéma directeur d'eau potable qui va être voté en fin d'année. On se doit finalement d'assurer une sorte de sécurisation, pas un maillage total, mais une sécurisation pour, encore une fois, que nos habitants, quand ils tournent le robinet, y a quelque chose qui coule. Voilà. Il y a quelque chose de qualité dans la mesure du possible. Voilà.
4: C'est-à-dire que quand il y a le pompage dans une commune, si ça devient à manquer, qu'on puisse se raccorder avec les autres.
3: Exactement. En fait, on a des interconnexions.
4: C'est pas encore, ça.
3: Alors, il y a déjà des petites interconnexions qui existent. On vient d'en mettre une en place entre l'ancien syndicat de l'Anilsec et la ville de Nanteuil-le-Haudouin, dans le cadre de l'aménagement de la zone Artenco, donc la zone d'activité qui se trouve sur les communes de Sillon et le Plessis-Belleville. Donc, on a une interconnexion d'un peu plus de 2 km qui permet, avec un système de vannes, en fait, d'alimenter l'un et l'autre. Alors, non seulement en cas de problématique, mais aussi chaque jour, il y a quand même un échange qui se fait pour qu'on soit sûr que l'eau ne stagne pas.
4: Oui, voilà. Ça permet de réguler un peu aussi
3: ce qui
4: est pompé dans les nappes en même temps.
3: Ça permet d'équilibrer aussi, parce qu'on a des puits qui ne sont pas forcément au même niveau toujours en même temps. Et puis, ça permet surtout d'envisager sur un certain nombre de secteurs où on a une eau qui n'est pas forcément de très bonne qualité. Il y a des puits qui vont être abandonnés, très clairement.
4: Ah oui.
3: Il y en a peut-être d'autres qui vont être construits ou des réservoirs qui vont être mis en place et qui vont permettre d'assurer cette alimentation. Voilà. Donc, c'est des enjeux qui sont vraiment très importants et qui touchent à notre vie de tous les jours, j'allais dire.
4: Mais ça dépasse normalement la compétence de la CCPV, de la communauté de communes, c'est un enjeu national.
3: Alors, l'eau, c'est un enjeu
4: national.
3: Parce que
4: chaque communauté de communes va faire ses petits raccords, son petit...
3: Oui, alors c'est vrai.
4: Ça me paraît un peu compliqué.
3: On peut imaginer qu'effectivement, on puisse avoir des échanges avec des territoires voisins quand on est sur une même nappe, par exemple.
4: Ben oui.
3: Je vais vous donner un exemple assez simple. On a des communes de notre territoire, Baron et Versigny, pour ne pas les citer, qui sont alimentées par un autre syndicat, qui est le syndicat de Mont-L'Oignon, qui est sur la communauté de communes Senlis Sud-Oise. Donc évidemment, c'est la problématique des frontières administratives, comme sur beaucoup de sujets, où la nature elle-même, souvent en dessous, ça se passe autrement
4: qu'au-dessus. Il n'y a pas de frontières. C'est pour ça que j'arrive pas bien à suivre.
3: Mais après, chacun a la responsabilité des propres puits qui sont sur son territoire, et des réseaux surtout, qui par définition sont des réseaux, la plupart du temps, qui sont communaux. Alors maintenant, ils sont intercommunaux, mais auparavant, soit ils étaient sous l'égide d'un syndicat, soit ils étaient sous l'égide des communes. Et c'est vrai qu'il n'y avait pas ou peu de tuyaux qui partaient vers d'autres territoires. Voilà, soyons clairs.
4: Petite chose un peu polémique, si on construit dans une commune qui n'est pas de votre territoire et qu'on pompe l'eau de votre territoire, et qu'on construit et qu'on alimente la population... Il va y avoir quelques problèmes.
3: Alors normalement, il ne devrait pas pomper sur nos puits. Quand même. Après, il faut que la nappe, éventuellement, il faut que ce soit une nappe commune.
4: C'est la nappe commune, c'est un peu...
3: Généralement, je pense que nos anciens étaient assez intelligents pour essayer de faire en sorte qu'ils pompent sur des nappes qui débordent pas trop sur les territoires voisins.
4: Et donc, autre sujet, j'ai vu aussi qu'il y a la mobilité.
3: Oui, absolument.
4: Ça regroupe quoi, la mobilité ?
3: Alors, la compétence mobilité, en fait, c'est tout ce qui n'est pas transport scolaire. Voilà,
4: pour être tout à fait clair. C'est le département, ça, non ?
3: Alors, c'est la région, maintenant.
4: C'est la région, maintenant ?
3: C'est la région, le
4: quel que soit collège ou lycée ?
3: Oui, collège ou lycée, c'est la région qui assume ça, qui est ce qu'on appelle AOM, donc Autorité Organisatrice de la Mobilité.
4: Ah, d'accord.
3: Et donc, nous, c'est une compétence qu'on a prise hein, dans le cadre de la loi LOM, elle s'appelle, donc loi de l'organisation de la mobilité. En 2021, je crois, on a pris cette compétence. On ne pouvait ne pas la prendre, éventuellement. On pouvait la laisser entièrement à la région ou aux communes, hein, puisqu'on a quelques communes qui assuraient ou qui pouvaient assurer du transport scolaire. Et nous, on a décidé de la prendre parce qu'il nous a semblé que sur un territoire rural comme le nôtre, avec une ambition quand même de développement économique et touristique importante, il fallait qu'on s'attribue en quelque sorte, ou en tout cas qu'on s'approprie la problématique des mobilités. Alors les mobilités, ça recouvre plein de choses, ça recouvre les mobilités douces, donc tout ce qu'on appelle les voies douces, hein, mais qui peut être aussi de la voie pédestre. Hein. Ça recouvre toute la mobilité liée à l'activité économique. Donc, par exemple, des navettes qu'on va mettre en place vers les zones d'activité. Alors, pas toutes, hein, autour des gares, par exemple. On va commencer vraisemblablement par la zone de Nanteuil-le-Audouin, qu'on est en train de requalifier. On est en train de refaire toutes les chaussées avec des pistes cyclables, des interdictions de stationnement de poids lourds dans les rues qui abîment tout. Et on va mettre une navette entre la gare de Nanteuil et la zone d'activité de Nanteuil. Sur la zone Art & Co, donc, qui va être sur... Plessis, on aura à terme une navette qui ira de la gare du Plessis vers cette zone.
4: On en parlait tout à l'heure.
3: Après, dès lors qu'on est proche de la gare, on va pas mettre une navette qui coûte évidemment assez cher.
4: Pour Crépy, c'est pour ça que vous avez repris le
3: Mobi.
4: Cyprès.
3: Alors exactement, voilà, qu'on a qualifié, qui s'appelle désormais le Mobi. En fait, dans le cadre de la prise de compétence, Crépy ne pouvait plus du coup exercer sa compétence de mobilité. C'était d'ailleurs la seule qu'il avait hein, sur le territoire. Et donc, elle a été reprise effectivement par la communauté de communes.
4: Et donc là, ça va s'étendre un peu, le Mobi va s'étendre un peu.
3: Alors, on a le Mobi
4: quelques...
3: Express, par exemple, qui va de la gare du Plessis-Belleville jusqu'à Ermenonville, la mer de Sable et l'abbaye de Chaly, qui est en fait un bus qui assure du transport pendant l'été. Et on a aussi un autre Mobi qui va vers le centre aquatique pendant l'été également, qui sillonne alors tous les villages selon un planning, hein, donc tous les villages ne sont pas ramassés, si vous me permettez l'expression, tous les jours, mais ça permet à nos jeunes d'aller aussi au centre aquatique sans avoir à se préoccuper d'y aller en voiture, d'être emmené par papy, mamie, papa, maman, dès lors qu'on a plus de 12 ans, hein, sinon il faut un accompagnant.
4: C'est gratuit ?
3: C'est totalement gratuit. Le bus vers la mer de Sable, Ermenonville et les Baies de Chaly est gratuit, et le bus vers le centre aquatique est gratuit, au même titre qu'aujourd'hui, le Mobi de Crépy-en-Valois est gratuit. Est-ce que ça durera éternellement ? Pour être tout à fait transparent avec vous, je ne sais pas. Parce que les subventions que nous donne notamment le SMTCO, hein, le syndicat mixte des transports collectifs de l'Oise, qui appartient au département en quelque sorte, a changé un petit peu son mode de financement. Donc, et c'est des financements qui sont établis sur plusieurs années. Je crois que c'est 5 ou 6. Et si vous ne faites pas de modification de vos lignes, à un moment, la source se tarit, en quelque sorte. Donc voilà, c'est soit la collectivité accepte de le financer sur ses propres deniers, soit il faut envisager d'autres choses.
4: On va parler maintenant du projet de territoire.
3: Oui.
4: Puisque j'ai vu qu'il y avait un projet de territoire qui avait démarré en 2012 jusqu'à 2022, 10 ans.
3: Absolument.
4: Et donc en 2023, il y en a un nouveau. C'est parti de 2023 jusqu'à 2033.
3: Absolument.
4: Et donc là, il y a plusieurs axes.
3: Tout à fait, il y a quatre axes principaux.
4: Principaux.
3: Ben, je vous laisse.
4: Allez.
3: Allez, je vous laisse faire là. La promotion.
4: Non, c'est vous qui allez en parler. Hein. C'est vous qui allez en parler. Moi, j'ai juste...
3: liste. Ah,
4: voilà.
3: Pas mal.
4: Pays de Valois, destination incontournable.
3: Oui.
4: Pays de Valois au cœur de l'offre touristique.
3: Absolument.
4: Donc...
3: Alors ça tombe bien, on avait Dominique Danel qui est ma vice-présidente au tourisme qui nous accompagne, donc je lui laisserai évidemment la parole. En fait, on est un territoire qui bénéficie d'une situation géographique assez exceptionnelle. C'est-à-dire qu'on est à la fois irrigué par des voies ferrées, il y en a deux, de lignes, hein, la ligne P au sud, la ligne K qui est la plus connue de nos habitants qui fait Paris-Laon, hein, en fait, via Crépy-en-Valois, Le Plessis, Nanteuil, etc. Celle du sud passe par Marœuil-sur-Ourcq notamment. On est aux portes de Roissy, hein, on est à aller une vingtaine, 25 minutes, 30 minutes pour les coins les plus éloignés du territoire de l'aéroport, et puis surtout par le train que j'évoquais tout à l'heure, on est à 35 minutes de Paris. Donc on a cette capacité à accueillir, surtout maintenant depuis qu'on a la cité de la francophonie à Villers-Cotterêts, des touristes en nombre un peu plus important que ce que nous faisons. On a surtout l'atout d'avoir un territoire qui bénéficie à la fois d'un patrimoine historique important, mais aussi de paysages qui sont assez emblématiques, comme la vallée de l'Automne, par exemple, la vallée de l'Ourcq, c'est des coins qui sont très très sympas.
4: Les forêts, tout ça,
3: il y a de quoi faire, et aujourd'hui on ne l'a pas suffisamment valorisé. Et donc on va le valoriser sous deux aspects. Je laisserai Dominique parler du donjon de Vais dont on vient de reprendre la
4: gestion,
3: l'exploitation. Mais on a surtout un projet qui est bien plus vaste que ça, qui s'appelle Monumental Valois, qui est en fait, et c'est pas un projet d'ailleurs, puisque c'est déjà parti, donc c'est une initiative de parc et parcours de sculptures monumentales en plein air, d'art contemporain. On a la chance au Donjon de Vais d'avoir déjà un collectionneur important, hein, M. Brieste, qui est l'un des cofondateurs d'Arcurial, qui a une collection d'art contemporain assez exceptionnelle. Et notre idée, au regard, je dirais, de la manière dont s'est passé le développement économique depuis l'origine de sa mise en œuvre à l'échelle du Pays de Valois, c'est-à-dire qui a consisté finalement à utiliser le barreau de la Nationale 2, hein, je vais le qualifier comme ça, pour installer des entreprises, et notamment des entreprises logistiques, et bien de pouvoir faire bénéficier à toutes les autres communes, donc aux 62 communes du territoire, d'installations de développement touristique, qui sont aussi finalement du développement économique et qui sont également de l'aménagement du territoire. Donc l'idée, c'est vraiment sur la durée, ça va prendre sans doute 10 à 15 ans, d'aller essaimer un parcours avec ses œuvres monumentales. Donc ça peut être des sculptures, ça peut être de ce qu'on appelle du land art ou du green art, c'est-à-dire on va utiliser le bois des forêts, on va travailler avec un agriculteur par exemple pour faire des sculptures éphémères dans un champ au moment de la moisson ou autre. Bref, de pouvoir dans les 62 communes avoir un vrai parcours où les touristes vont pouvoir finalement déambuler, et non pas juste des gens qui viennent à la journée à la mer de sable ou à la journée visiter le vieux Crépy. Voilà, c'est vraiment de créer une vraie destination touristique. C'est un projet extrêmement ambitieux, ça n'existe pas en Europe. Voilà. Donc il y a des modèles qui existent au Japon, aux États-Unis, au Brésil, mais rien en Europe, en tout cas de cette taille. Voilà. Donc l'ambition, elle est très forte. Et donc il y a cette histoire du donjon de Vais. Je vais laisser Dominique en dire un mot si vous me le permettez.
4: Juste avant.
3: Allez,
4: moi je vais
3: c'est en vos chefs.
4: Non, pour une fois. il y a un renversement de compétences. Non, mais
3: allez-y.
4: On parle de culture, un territoire attractif.
3: Oui.
4: Moi, je pense qu'il y a un manque d'hébergement quand même.
3: Alors, on est tout à fait d'accord. Et c'est l'œuf et la poule,
4: ouais.
3: En fait.
5: On commence par quoi ?
3: Alors, voilà, en fait, vous avez entièrement...

0: à minima un hôtel supplémentaire sur l'ouest du territoire, 60 à 70 chambres. Mais sauf qu'un opérateur, il va se dire, bon, ok, donc il y a déjà la clientèle locale. Le nombre de touristes par an, c'est combien ? C'est pour ça que je vous parlais de l'œuf ou de la poule. Qui vient en premier ? Le touriste. Mais dans ce cas-là, où est-ce qu'on le loge ? Ou l'opérateur, il se dit, bah oui, mais où sont les touristes ? Voilà, donc c'est cet équilibre-là qui est toujours un petit peu compliqué à avoir et sur lequel on travaille effectivement pour qu'on ait suffisamment d'hébergement.
1: Très bien. Alors, parlons du Donjon de Vais.
2: Oui. Alors, la communauté de communes a repris la gestion, comme disait le président, depuis le mois de mai. Et là, l'Office de tourisme s'applique à offrir des propositions pour découvrir ce donjon, avec des activités aussi qui peuvent attirer des familles, des enfants, des couples, et proposer vraiment une destination de qualité. Vous avez un donjon qui est monumental. Comme dit le président, c'est notre tour Eiffel.
0: C'est ça.
2: Et c'est vrai, elle est monumentale. Et nous avons des œuvres qui sont, elles, également de qualité. Nous avons aussi des œuvres qui sont là de manière temporaire. Nous avons actuellement deux expositions qui sont de qualité, avec Sarin et avec une exposition sur Jeanne d'Arc. Et j'invite également les habitants du territoire à venir. Parce qu'en fait, quand on regarde bien, les gens du territoire ne connaissent pas tant que ça le Donjon de Vais. Et après, c'est un départ aussi pour toute un détour dans la vallée de l'Automne ou tout autour du territoire. Et c'est vrai qu'après, avec les œuvres qui seront essaimées dans les différentes communes, on aura un vrai parcours. Mais il faut aussi que les habitants se l'approprient. Et ça aussi, ça passe justement par de la communication, des animations et vraiment de mettre en avant tout cela et de faire des parcours qui soient aussi didactiques, touristiques et qui découvrent notre patrimoine naturel. Donc ça, c'est à nous de faire venir et de créer les activités pour.
0: Il y a une vraie offre qui a été développée par l'Office de tourisme à destination des familles également, avec la capacité à organiser des ateliers créatifs, des anniversaires. On loue aussi des salles pour y faire, à destination des entreprises, et bien des réunions de comités de direction, de collaborateurs, de clients. Donc on veut en faire vraiment un lieu de vie où la culture, le patrimoine et l'art moderne finalement se marient,
2: se relient,
0: toujours de qualité. C'est-à-dire que voilà, il y a un mantra extrêmement important, c'est que ce parcours, ce ne seront que des œuvres de qualité qu'on va confier à des grands artistes, des artistes renommés, et jamais rien de choquant. Voilà, ça c'est vraiment la feuille de route que j'ai fixée lorsqu'on a lancé le projet, parce qu'on sait que parfois l'art contemporain peut parfois être un peu bizarroïde. Et donc non, nous c'est vraiment quelque chose à destination à la fois des connaisseurs, mais aussi du plus large public possible. Et comme le disait Dominique, c'est vraiment important que nos habitants, qui souvent ne connaissent même pas l'existence du lieu, eh bien se l'approprient et puis viennent le visiter en famille. Donc le meilleur touriste, c'est déjà...
2: C'est
0: et
2: ça.
0: Notre meilleur ambassadeur, c'est l'habitant du territoire.
2: C'est ça, et le faire connaître, c'est très important.
1: On va avancer un peu, parce que je vois que l'heure avance aussi.
0: Absolument. On est trop bavard. Hein.
1: L'axe 2, c'est...
0: Mais c'est parce qu'on est passionné.
1: L'eau, c'est la vie, on en a déjà parlé tout à l'heure.
0: Oui, l'eau, on en a parlé tout à l'heure.
1: Par contre, il y a bien vivre dans le Valois, recyclerie, j'ai vu ça aussi.
0: Oui, absolument, donc on va créer une recyclerie. En fait, la déchetterie de Crépy-en-Valois doit être complètement réhabilitée par le... SMDO, le syndicat mixte de l'Oise. Donc on va reconstruire, ils vont reconstruire une déchetterie totalement neuve qui sera située en fait au bout de la zone d'activité, au bout de la rue du Bois de Tillet, à Crépy-en-Valois. Et nous, communauté de communes, nous allons y jouxter une recyclerie. Donc le principe de la recyclerie, c'est qu'on récupère évidemment tout ce qui peut être remis sur le circuit après éventuellement... remise en état, redonner un petit coup de jeune, etc. Et avec un magasin où les gens peuvent venir eh bien, s'approprier, acheter des choses qui sont encore tout à fait en très très bon état. Et le reste restera dans la déchetterie. Donc ça, c'est un projet sur lequel on travaille. Les terrains ont déjà été acquis par la communauté de communes. On a validé, quand est-ce qu'on est là ? On est mardi, jeudi de la semaine dernière, un premier plan de cette zone, on va dire, recyclerie, déchetterie, pour pouvoir avancer sur le projet. Ce sera un projet, à mon avis, plutôt 2027, voire début 2028.
1: Axe 3,
0: attractivité
1: économique
0: et
1: implantation d'entreprises. Alors ça concerne aussi la zone CII.
0: Alors en fait, ça, on a une stratégie de

0: Développement économique, je vais faire court parce qu'effectivement ouais. Le temps nous est compté, mais il faudrait qu'on revienne pour 3-4 heures. Mais non, je
1: moi, ceux qui suivent, qui prennent la nationale de souvent, voient qu'entre Nanteuil.
0: Voilà, il y a une nouvelle zone qui est en train de sortir de terre. Ouais. Donc en fait, quand on parle d'attractivité du territoire, on est parti d'un constat simple. Aujourd'hui, on a 2/3 de nos habitants qui vont travailler à l'extérieur du territoire. Une grosse partie sur la plateforme aéroportuaire. On la déplacera jamais. Mais tous ces gens qui vont travailler vers Paris ou la région parisienne, l'ambition, c'est d'essayer d'inverser ce mouvement pendulaire et de faire en sorte qu'ils trouvent des emplois correspondants à leurs qualifications sur le territoire, plutôt que d'aller les chercher à l'extérieur. Donc quand on parle d'attractivité économique, c'est ça qu'on sous-entend. On a fait, j'allais dire aujourd'hui, un développement économique qui a beaucoup tourné autour de la logistique. Il ne faut pas cracher dessus. Ça nous a ramené des ressources indispensables pour bâtir d'autres projets. Maintenant, on passe à une étape supplémentaire. C'est-à-dire des entreprises, pour les nouvelles en tout cas, qu'on attirerait sur le territoire, à valeur ajoutée plus élevée et donc à proposition d'emploi plus qualifié.
1: Parce que logistique, il n'y a pas beaucoup d'emplois dedans en fait.
0: Ça prend beaucoup de surface avec assez peu d'emplois. Voilà, donc l'idée, c'est de sortir du tout logistique, hein, soyons clairs. Donc on a plusieurs étages à cette fusée. On a effectivement cette première zone, ce PAE, comme on dit, Art & Co. Alors pourquoi Art & Co ? C'est qu'au-delà d'un cahier des charges architectural, environnemental, urbanistique, on va dire, on y a ajouté un cahier des charges artistique. C'est-à-dire que Monumental Valois, dont nous parlions tout à l'heure, on le décline en fait dans toutes les politiques de la communauté de communes. Et donc tous les bâtiments, on va avoir des entreprises du domaine de la pharmacie, du domaine de l'informatique qui vont s'installer avec, on va dire, entre 30 et 35% de col blanc. Donc on est quand même sur des niveaux de qualification assez important, hein, dans les entreprises, il y aura de la pharmacie, il y aura des pharmaciens. Et on leur a demandé de réserver en fait toute leur façade et un retour de pignon pour y mettre une œuvre monumentale qui fera 700 mètres de long, le long de la Nationale 2. Ensuite, on a le parc de Lévignan, qu'on va développer sur le plateau de Lévignan, un peu avant les méthaniseurs, pour ceux qui identifient de Gondreville, où là, on va faire un parc d'abord à destination des entreprises du territoire qui ont encore besoin de se développer, mais qui ne peuvent plus le faire, contraints par un foncier qui ne peuvent pas pousser. Voilà. Et puis ensuite, on a toute la requalification du pôle gare de Crépy-en-Valois, au sud des voies, où là, on a un projet très, très ambitieux sur 40 hectares. Voilà. En substance et assez rapidement.
1: Oui, rapidement. Petite exigence supplémentaire. Est-ce qu'il y a une exigence écologique ?
0: Alors oui, absolument. Vous avez tout à fait raison. J'ai été peut-être un peu vite, dans le cahier des charges de la zone du Plessis-Etilly, il y a effectivement tout cet aspect de gestion des eaux, par exemple, à la parcelle, d'un coefficient de biotope qui est obligatoire, les toitures qui doivent être végétalisées, de toute façon c'est la loi, végétalisées, la récupération des eaux dans des noues, y compris pour les eaux de voirie, donc, et surtout à notre niveau, des plantations très importantes. Je crois qu'on va planter pas loin de 700 arbres, on va avoir à peu près 3 hectares de prairies fleuries, bref, c'est quelque chose qu'on veut inscrire dans le territoire.
1: Alors, axe 4, pour finir.
0: Allez.
1: C'est offre culturelle, création d'un centre culturel intercommunal. C'est vrai que pour la culture, ici, il n'y a pas beaucoup pour faire venir des artistes, tout ça, il n'y a pas beaucoup de salles.
0: Non.
1: Je sais que la CCPV, ça fait des années qu'elle propose des spectacles dans les petites communes pour que tout le monde ait accès, évidemment, au spectacle, que ce soit de la danse, que ce soit de la chanson. Voilà. Mais il n'y a pas vraiment une salle à dimension un peu plus importante où on pourrait accueillir plusieurs centaines de personnes.
0: Pas aujourd'hui. Voilà. Alors, on s'est affranchi de ça en attendant effectivement d'avoir un centre culturel intercommunal qui verra le jour. Hein. Je ne vous donnerai pas de date parce qu'il n'y en a pas de fixée. Mm-hmm. En tout cas, on s'est affranchi de ça en créant des escales aujourd'hui. Je vais laisser peut-être Dominique développer le sujet, puisqu'en fait, on organise dans des salles.
2: C'est ça.
0: Salle de spectacle.
2: Voilà. En fait, à défaut d'avoir une salle communale centrale, la culture s'est externalisée et est allée au devant du public en créant des escales à V, à B. Qu'est-ce qu'on a ?
0: Perrois-les-Gombries.
2: Lévignan.
0: Boissy-Frénois.
2: Voilà. Donc, la culture va au devant du public. C'est vrai que c'est une offre qui est quand même peu cher, à disposition des habitants, sans problème de circulation et de stationnement comme on peut avoir, et qui remporte maintenant un accueil très très important. Moi-même, je me suis fait avoir, avant je ne réservais pas mes places, et maintenant je suis obligée parce que ça s'affiche complet. Et ce sont des spectacles toujours de qualité, et qui sont vraiment de renommée nationale et internationale, et qui est à destination de différents publics, y compris les scolaires. Et donc ça, maintenant, c'est vraiment devenu incontournable. On a également les éphémères qui sont l'été, et qui là vont dans des petits villages, sont à l'extérieur, sont des spectacles gratuits, et ça regroupe aussi bien des cirques, des animations différentes, et qui sont aussi de qualité, et qui attirent beaucoup de public aussi.
0: C'est 5 000 personnes par an à peu près qui peuvent bénéficier de tous ces programmes. Et je parlais d'escale tout à l'heure. En fait, on pose nos valises pendant 15 jours dans une salle. Et on aménage cette salle.
2: Oui.
0: On l'aménage vraiment comme un théâtre. C'est-à-dire qu'on a une boîte noire avec des gradins, avec l'éclairage qui va bien. Donc quand on arrive dans ces salles, eh bien on rentre dans un théâtre. On ne rentre pas dans une salle des fêtes ou dans la salle de sport de telle ou telle commune. On rentre dans un théâtre.
3: Voilà. C'est une évolution.
0: L'impression est déjà pas mal.
3: C'est une évolution par rapport à ce qu'il y avait avant.
2: Absolument.
0: C'est une étape.
3: Avant, c'était la salle
0: Donc
3: avec les chaises posées. Ouais,
0: c'est une étape avant de disposer effectivement d'un centre culturel intercommunal.
1: Donc l'axe 4, il y a aussi un projet alimentaire. Donc je n'ai pas...
0: Oui, alors ça,
1: c'est... pas vu ce que c'était en détail, mais...
0: Alors, aujourd'hui, c'est quoi, l'idée, c'est de... On a beaucoup de producteurs, en fait, sur notre territoire, des maraîchers, hein, de beaucoup de types, d'ailleurs. Oui. J'ai même une ferme à la Nilsec, vous voyez. Enfin, quand je dis moi, pas moi, la commune.
1: Non, j'ai vu dans la zone industrielle,
0: voilà,
1: le bout de la zone industrielle.
0: Exactement. Et donc, l'idée de s'engager dans un projet alimentaire territorial, c'est de continuer à faire vivre, justement, tout ce tissu économique. L'agriculture, c'est un tissu économique très important pour le pays de Valois. 73% du pays de Valois, c'est des terres agricoles. Voilà. Donc c'est un puissant axe de développement économique avec des possibilités éventuellement de recréer des filières agro-industrielles sur lesquelles on va travailler avec les agriculteurs. Et donc ce programme alimentaire territorial, l'idée c'est de pouvoir bénéficier de ces infrastructures de production pour donner à manger à nos habitants en circuit le plus court possible, avec même une ambition supplémentaire, on verra si on arrive à la développer, mais voilà, que j'ai proposé au bureau à la fin du précédent mandat, c'est de permettre à l'ensemble de nos communes de bénéficier d'une cuisine ou de plusieurs cuisines centrales, plutôt que de faire appel à des prestataires en livraison froide. Donc voilà, on verra si on y arrive, mais c'est une ambition que nous avons, que nous allons porter sur les fonts baptismaux, comme on dit, avec la capacité à se fournir évidemment auprès, autant que faire se peut, de tous ces producteurs locaux.
1: Enfin, transition énergétique et climatique.
0: Oui.
1: Est-ce que c'est une influence que vous essayez d'avoir sur les bâtiments qui existent déjà, sur la façon de faire ?
0: Il y a plusieurs axes, en fait. Alors déjà, il y a un axe qui est pas directement lié à la communauté de communes elle-même, mais à ce qui peut se passer sur notre territoire. On est autonome en gaz aujourd'hui avec les méthaniseurs qui existent sur le territoire. Donc, par rapport aux communes aujourd'hui raccordées au gaz, on produit 100% du gaz qui est consommé sur place. C'est déjà pas si mal. Il y a pas mal de projets aussi d'agrivoltaïsme avec des panneaux solaires qui sont mis dans les champs. Et là-dessus, notamment, on a créé la première charte du photovoltaïque, j'allais dire du monde, sans doute, dans laquelle on essaie non pas d'encadrer, mais en tout cas de donner un petit peu des règles à respecter pour que tous ces projets puissent s'insérer dans nos paysages, dans la manière de pratiquer l'agriculture, etc., de la meilleure façon qui soit. Et donc l'État se l'est approprié également, puisque dans l'instruction de tous ces projets, il tient compte de notre charte du photovoltaïque. Les porteurs de projets eux-mêmes, d'ailleurs, doivent s'y référer. Alors, ce n'est pas coercitif, mais ils doivent s'y référer. Donc, on essaie d'être un territoire vertueux de ce point de vue-là. Et on est également, dans le cadre de cette transition énergétique et écologique, sur tous les bâtiments, qu'ils soient communaux, où on accompagne les communes aussi, ou intercommunaux, pour essayer de travailler sur, par exemple, des modes de chauffage différents. Le centre aquatique en est un très bon exemple. On est en train de travailler sur un mix énergétique multiples, parce qu'aujourd'hui on est quasiment qu'au gaz, qui coûte une petite fortune. Donc voilà, on étudie plusieurs possibilités. Est-ce qu'on met une chaudière au Miscanthus, par exemple? Est-ce qu'on travaille avec le lycée qui est en face pour faire quelque chose de plus gros? Est-ce qu'on crée un réseau de chaleur sur les alentours? Bref, il y a plein de projets qui sont à l'étude, pas tous encore lancés, très honnêtement, mais l'idée, c'est d'avoir un territoire qui soit le plus... Alors, non pas le plus écolo possible, parce que c'est pas ma fibre, enfin, pas cette écologie-là, en tout cas, mais quelque chose qui soit vertueux sur le territoire. Et ça va plus loin, puisqu'on parlait de l'attractivité économique tout à l'heure. On est aussi très attentif, quand on accueille de nouvelles entreprises, au nombre de poids lourds qui vont circuler sur nos routes, parce qu'on sait très bien qu'on a des routes qui sont déjà bien chargées. Et donc, on essaie d'attirer des entreprises qui ont le moins d'impact en nombre de poids lourds possible, voire des flottes qui sont plus vertueuses. Un exemple, l'une des entreprises dans le domaine de la pharmacie qui va s'installer sur Sillon nous a indiqué que 70% de ces poids lourds, alors c'est pas des super lourds, seront électriques. Voilà. Donc on travaille aussi sur tous ces aspects-là, c'est vraiment un ensemble finalement. Il faut voir ça comme une globalité à l'échelle du territoire.
1: J'ai vu que dans certaines communes, pas de la communauté de communes, mais en France, il y a beaucoup de couvertures qui se font maintenant de parking.
0: Oui, alors, la loi oblige, à partir d'un certain nombre de surfaces qui m'échappent, d'avoir une couverture avec des panneaux photovoltaïques. C'est pas très gracieux, pour être très franc. On a la possibilité aussi de mettre des arbres à la place. Moi, je suis assez partisan de mettre plutôt des arbres que de mettre des panneaux photovoltaïques.
1: On travaille là-dessus aussi.
0: Alors, on travaille là-dessus pour nos propres parkings et en tout état de cause sur les entreprises qui s'installent sur le territoire. Dès lors que leur parking dépassent une certaine taille, elles ont l'obligation de se conformer à la loi, tout bêtement. Voilà. Mais je suis plus partisan de d'une canopée, verte, que des panneaux photovoltaïques sur un parking qui ne sont pas très jolis. Voilà. C'est mon côté écolo, tiens. Voilà.
1: On va finir
0: mon petit crédit écolo.
1: On va finir par une question qui est plus générale.
0: Oui.
1: Qu'est-ce qu'il pense le maire de Lagny de la communauté de communes? On lui a retiré de la compétence pour la donner à... Est-ce qu'on n'a pas l'impression qu'on est déshabillé pour rhabiller la communauté de communes?
0: Alors,
1: je sais combien les deux casquettes, là.
0: C'est... Oui, la question est très intéressante, parce que le maire de Lagny se pose toujours la question quand il va faire quelque chose au niveau de la communauté de communes, que vont penser les autres maires? Et donc, il essaie de faire en sorte de faire des choses intelligemment.
1: Est-ce qu'on est un peu...
0: Tiraillé?
1: Les maires un peu dépouillés, je dirais, de leurs prérogatives.
0: Alors,
1: par la communauté de communes.
0: Alors, c'est ce que je vous disais en préambule. Ouais. C'est-à-dire que moi, je pars d'un principe, c'est qu'on ne dépouille pas si on n'apporte pas quelque chose. Et dépouiller, c'est peut-être le terme un peu fort.
1: Oui, évidemment, il faut exagérer un peu le terme
0: pour qu'on comprenne bien. Mais moi, je ne veux pas retirer des compétences au maire. Je suis maire moi-même, donc je n'ai pas l'intention de scier la branche sur laquelle je suis assis. Si je n'en tire pas, entre guillemets, un bénéfice, une valeur ajoutée, quelque chose qu'on va apporter aux communes, qu'on va être en capacité de mieux faire. Aucun intérêt.
1: Est-ce que c'est important de garder les communes qu'on a ou est-ce qu'on n'aurait pas intérêt à ce que certaines communes fusionnent?
0: Alors moi, je suis partisan de garder les communes parce que d'abord, je suis maire et que je trouve que la commune, c'est le premier niveau. Voilà. Après, c'est vrai que les communes de petite taille...
1: Au niveau des moyens...
0: Ont parfois quelques difficultés. Mais en fait, on serait surpris parfois de constater que les communes de petite taille ne sont pas forcément celles qui ont le moins de moyens parce qu'elles ont su trouver justement des moyens, c'est le cas de le dire, d'avoir des budgets qui soient suffisamment conséquents et de pouvoir faire des opérations. Donc, moi, je ne pars pas d'un principe d'obligation. Ceux qui ont envie de fusionner entre eux parce qu'ils y trouvent un intérêt, très bien qu'ils le fassent. Ça ne me pose pas de problème sur le principe. Mais aller fusionner des communes par la force de la loi en rendant ça obligatoire, moi, de façon d'une manière générale, je ne suis pas favorable à ce qu'on impose des choses. Je pense qu'il faut faire un peu confiance à l'intelligence des gens et à la volonté qu'ils ont pour leur territoire.
1: Question spécifique pour les habitants de Crépy-en-Valois. Oui. Est-ce que la communauté de communes, elle a une influence sur le pont de Saint-Ladre?
0: Alors non, malheureusement. C'est le département.
1: Le département et
0: alors, le département et la SNCF. Alors la commune, évidemment. Alors très honnêtement, la communauté de communes est intervenue pour faire avancer aussi le dossier aux côtés de la mairie de Crépy-en-Valois, aux côtés des parlementaires. Donc on a mobilisé tout ce qu'il était possible de mobiliser pour essayer d'accélérer le rythme, qui n'a pas été très rapide quand même, reconnaissons-le. Mmh. Après, il y a beaucoup d'enjeux entre ce qu'on appelle les ITC, donc les interruptions de trafic de la SNCF, qui sont réfléchis 3 ans à l'avance, la capacité qu'a le département à se caler là-dedans, avec des demandes de la SNCF qui, visiblement, pour ce que j'en sais, ont été plus loin que ce à quoi le département s'attendait, donc qui ont renchéri aussi le coût du pont lui-même pour le département. Donc tout ça, c'est pas juste... une opération très simple de dire bon, je vais mettre un pont au-dessus d'une voie ferrée. Non, c'est beaucoup plus complexe que ça. Et comme on vit dans un beau pays où c'est difficile d'avoir un seul interlocuteur, ça prend parfois beaucoup, beaucoup, beaucoup, beaucoup de temps.
1: Eh ben, merci à tous les deux.
0: Ah ben, avec plaisir.
1: Eh ben, on parle du projet 2023-2033, donc on va suivre ça. Et eh puis, ben, avec plaisir. Vous reviendrez nous en parler.
0: Avec grand plaisir. Merci de votre accueil.
2: Merci
0: beaucoup.
2: Merci à vous.
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1: Voici maintenant de Boris Vian et Jimmy Walter le tango interminable des perceurs de coffre-fort.

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Sarah. Cet homme amoureux d'elle, cet homme est fou d'elle. 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

avec son ami Raphaël, un ange sans ailes. 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Quand Toby vit la fille pour la première fois, il dit merci à Dieu d'une invention si parfaite, qu'une âme et un

étaient montés tout en haut de l'autel, auprès des étoiles et de Cassiopée. 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
2: 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Au programme structure gonflable, stand de maquillage, pêche au canard, animations diverses et bonne humeur. Alors,

0: 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Un atelier ludique, pédagogique et immersif qui plongera les jeunes participants dans l'univers fascinant de l'archerie traditionnelle. Inscription pour ce stage au 03 44 59 21 97 ou en écrivant par courriel à musée@crépy-en-valois.fr. 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
7: Ce reportage a été diffusé une première fois en juin dernier.
8: Lors du deuxième festival des mets et des mots à la Cité internationale de la langue française, la conférence inaugurale était intitulée « Dis-moi ce que tu manges » à la découverte d'un inconnu célèbre. À l'occasion du bicentenaire de la publication de La physiologie du goût de Bria Savarin, Pascal Horry, académicien, auteur de la première édition annotée, retrace la fabrique d'un ouvrage majeur.
9: Physiologie du goût ou méditation, au pluriel, de gastronomie transcendante, nous l'allusions tout à l'heure, ouvrage théorique, historique et à l'ordre du jour. C'est bien à l'ordre du jour, dédié aux gastronomes parisiens. Vous avez déjà le ton, hein ? Certains pourraient dire un peu pompeux, un peu... Non, c'est en permanence la ligne de crête de Bria Savarin. C'est quelqu'un qui joue de sa grande culture classique pour l'étaler, mais qui en même temps ne se prend pas vraiment au sérieux, qui à chaque fois désamorce le sérieux par une série de clins d'œil.
8: Après une séance de dédicace, rencontre avec l'auteur.
10: Moi, je vais commencer par une question toute bête. Pour beaucoup de gens, Bria Savarin, c'est un cuisinier.
11: Oui, on peut le comprendre, puisque c'est une référence de la culture gastronomique française et même mondiale à travers la France. Mais pour moi, il y a au moins trois fondateurs de la gastronomie. Il y a les cuisiniers, ce serait Carême à ce moment-là dans sa génération, mais à ce moment-là, des cuisiniers qui osent dire qu'ils sont des artistes aussi. Donc ça, c'est assez fondateur. Il y a les critiques gastronomiques, et il y a déjà à cette époque-là un Grimaud de la Reynière qui a tous les traits de ce qu'on appelle aujourd'hui un critique gastronomique, c'est-à-dire qu'il vous prend par la main et il vous dit que tel fournisseur, tel restaurateur est recommandable ou pas. Tandis que Bria, lui, c'est un théoricien. Alors si on dit ça, on se dit « Oh, ça doit être très ennuyeux ». Non, parce que c'est un homme qui a beaucoup vécu, des aventures romanesques y compris aux États-Unis, etc. Et tout en étant un magistrat bien installé dans la Cour de cassation, donc dans le tribunal suprême, en fait, dont il est membre, c'est un magistrat, mais c'est en fait un homme des Lumières, c'est un homme qui a un regard, on peut dire, assez sensualiste, assez sensuel, assez hédoniste. Et c'est comme théoricien hédoniste de la cuisine et du vin qu'il est, à mon avis, remarquable.
8: C'est quelqu'un qui a posé les bases de la cuisine et de la culture, en fait.
11: Il a posé les bases de la culture en la renvoyant à toute une histoire, l'histoire du restaurant, entre autres, en la renvoyant à toute une chimie et toute une médecine. Il est nourri des textes médicaux. Donc c'est quelqu'un qui aborde le corps d'une façon, en effet, relativement matérialiste. Et il commence son ouvrage par les sens. Hein. Donc pour lui, d'une certaine façon, tout est affaire de sens. C'est fort peu chrétien, fort peu catholique. C'est très héritier des Lumières. Oui.
8: Chez lui, la cuisine, c'est social, sociétal.
11: Disons que pour lui, la cuisine, c'est un objet capital, donc il en parle à longueur de livre, mais à l'occasion d'aventures qui lui arrivent, y compris aux États-Unis, on n'imagine pas, aux États-Unis à l'époque, plusieurs années, il se retrouve à New York. Et à chaque fois, la chasse, la cuisine, les bons plats, les moines amateurs de bon vin et de bonne chair s'invitent dans son histoire. Donc, c'est un homme qui aime manger,

0: qui aime boire, mais surtout qui sait écrire sur ce sujet.
1: Mais on parle de la cuisine différente selon les milieux sociaux.
0: Ah, il est évident que c'est un bourgeois. C'est pas un noble, hein, c'est un bourgeois bien installé dans la vie, dans ses propriétés du côté du le Bugey, le département de l'Ain. Mais en même temps, bon, c'est clairement un bourgeois, mais après tout, les cuisiniers qui écrivent à l'époque travaillent pour les aristocrates et les bourgeois. Hein. Mais c'est quelqu'un qui sait parler de la manière dont on peut manger, dans la manière dont on peut faire la cuisine, puisqu'il y a quand même quelques recettes. C'est pas un livre de recettes, hein. Mais au passage, il se paye le luxe de quelques recettes. C'est surtout quelqu'un qui aime la vie, quoi.
1: Là, vous avez fait une conférence pour un livre qui est paru il y a très peu de temps, je pense.
0: Il y a un mois.
1: Voilà, qui s'appelle « Physiologie du goût », mais édition scientifique annotée par Pascal Horry de l'Académie française.
0: Voilà, vous avez bien résumé. C'est-à-dire que je prends le livre que je connais, que je fréquente depuis longtemps, mais je décide de le commenter, de l'annoter en bas de page. C'est d'ailleurs très joliment disposé par l'éditeur, Menu Fretin, avec la distinction entre le texte lui-même, noir sur blanc, évidemment, et les notes qui sont d'un rouge spécifique, ce qui permet d'éclairer les allusions de Briard, qui sans ça resterait obscur. Parce qu'aujourd'hui, on ne parle pas le latin comme lui, on n'a pas forcément la même formation juridique que lui. Donc il faut aider le lecteur.
1: Ça met au goût du jour un bouquin qui pourrait paraître désuet.
0: Exactement. En même temps, pour l'instant, il ne l'était pas, puisqu'on le réédite chaque année, pratiquement. Ouais. Il y a quelques années, à la surprise de beaucoup, rien de tel que Roland Barthes, le grand linguiste, etc., s'est engagé dans une préface à une réédition. Enfin, malgré tout, tout ça ne serait pas très lisible pour certains passages, hein, s'il n'y avait pas le travail, j'avoue, que j'ai fait.
1: Il y a une perspective qui est mise aussi en avant entre cette époque-là, juste de la Révolution, et après la Révolution, et maintenant, et l'époque moderne.
0: Oui, parce que vous constaterez qu'au cinéma, à la télévision, vous avez de plus en plus de films qui parlent de la naissance de la gastronomie, qui montrent les premiers restaurants, qui montrent un personnage qui s'appelle Dodin Bouffant, qui est entièrement inspiré par Briard, et qui est un personnage de l'entre-deux-guerres, hein, écrit par un admirateur de Briard, qui s'appelait Marcel Rouff. Donc il y a une présence aujourd'hui de tout ça. Et quand vous regardez d'ailleurs ce qui s'est fait de plus subtil au cinéma ou dans le roman sur la gastronomie, le personnage de quelqu'un qui ressemble à Briard est assez fréquent.
1: Oui, on vient de revoir aussi, moi je viens de revoir un film qui s'appelle Délicieux.
0: Exactement. Oui, c'est un bel exemple. C'est bien choisi.
1: Sur le premier restaurant, voilà. C'était à l'époque de la Révolution aussi.
0: Exactement, parce que le restaurant est inventé un peu avant la Révolution, mais annonce la Révolution, puisque ça veut dire que vous avez des cuisiniers qui s'installent à leur compte, qui quittent le service des grands aristocrates, etc., et qui vont ouvrir en effet des restaurants. Et puis le mot restaurant, c'est très Brillat-Savarin, parce que Brillat-Savarin, c'est un homme des Lumières. Voilà, lecteurs de Voltaire, de Rousseau, de Diderot, etc. Et les restaurants, comme leur nom l'indique, ce sont presque des lieux écologiques, dirait-on aujourd'hui, puisqu'ils fabriquent, disent-ils, des nouvelles recettes qui vont restaurer la santé de leurs clients. On se croirait au 21e siècle.
1: Mais en fait, c'est la Révolution qui a permis tout ça. Indirectement, la Révolution a agi sur la gastronomie.
0: Alors la Révolution a accéléré le transfert de la propriété vers les restaurateurs, Beauvilliers, etc. En revanche, le restaurant apparaît juste avant la Révolution. Mais là où vous avez raison, c'est que si les restaurateurs s'installent dans les années 1770-80, donc on n'est pas très loin de la Révolution, c'est parce que le système des corporations est en crise. Et c'est un système très ligoteur, quoi. Et là, vous avez des gens qui représentent en fait un esprit d'entreprise assez moderne, qui s'installent et qui font craquer le système des corporations. Donc ça annonce la Révolution qui va supprimer les corporations.
1: Donc si on veut découvrir ce bouquin, ça s'appelle Physiologie du goût, édition scientifique annotée, Pascal Horry, membre de l'Académie française, et c'est aux éditions Menu Fretin.
0: Exactement.
1: Merci.
0: Merci à vous.
1: Depuis la Cité internationale de la langue française, rencontre avec Pascal Horry autour de la première édition annotée de Physiologie du goût de Bria Savarin. Un reportage de Hervé de Chornia pour RVM 93.7.
2: Ce reportage a été diffusé une première fois en juin dernier.
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3: Avoir l'air d'un âne qui boit dans un seau est une expression comparative employée jadis par mon arrière-grand-mère, une femme originaire de la vallée de l'Automne, pour qualifier une attitude, une mimique particulière. Il s'agissait d'un parallèle peu flatteur entre l'attitude du bourricot et un ensemble de gestes expressifs et de jeux de physionomie. Pour mon aïeul, avoir l'attitude d'un âne qui boit dans un seau, c'était quant à la suite d'un ordre, d'une réprimande ou d'une question restée sans réponse adressée à quelqu'un, celui-ci secouait lentement la tête de haut en bas, les yeux baissés en marmonnant je ne sais quel propos inaudible. Une comparaison qui lui avait vraisemblablement été inspirée par les nombreux baudets qu'elle avait dû, dans sa jeunesse, conduire de Fresnoy-la-Rivière à Bonneuil-en-Valois. C'était une interprétation toute personnelle pour cette campagnarde qui n'avait jamais eu vent de la légende de l'âne de Buridan. Le mouvement pendulaire de la tête de l'animal buvant dans un seau d'eau fraîche peut effectivement évoquer le dodelinement du chef d'un enfant pris en faute, voulant exprimer son acceptation, sa compréhension et son repentir face à une faute plus ou moins avérée. Le choix de l'âne pour cette comparaison n'est pas anodin. On aurait pu, en effet, utiliser un autre animal de morphologie quasiment identique, le cheval, le zèbre ou le chameau. Mais l'image du bourricot véhicule depuis longtemps une connotation très péjorative, renforçant le caractère ridicule de l'attitude. Pour tout un chacun, l'équidé est synonyme de balourd, de bénet, de cancre, d'idiot, d'ignorant, d'imbécile, de niais, de nigaud ou d'abruti. Un âne, c'est tout ça. Quelle injustice! C'est paradoxal. Lui, si utile et serviable. Bon, tout juste avec une pointe d'obstination.
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0: Tout aussi péjorative, l'expression « sérieux comme un âne qui boit dans un seau », employée notamment dans le roman d'Eugène Leroy, « Jacoule croquant », en 1897, pour qualifier l'attitude d'un jarre dans la basse-cour au milieu d'un troupeau d'oies. Le paradoxe de l'âne de Buridan est une parabole selon laquelle un âne serait mort de faim pour n'avoir pu choisir entre un seau contenant de l'avoine et un seau contenant de l'eau placé à égale distance de lui. On ne peut à proprement parler faire de ce cas de figure un paradoxe logique. Il s'agit plutôt du cas d'école d'un dilemme poussé à l'absurde, une hésitation fatale. Cette légende fut propagée par le poète de la Pléiade François Villon au XVIe siècle, mais dont la paternité revient au philosophe Jean Buridan dans ses travaux sur l'expérience de pensée vers 1340. L'âne se désaltère, c'est son droit, mais n'essayez pas de faire boire un âne qui n'a pas soif, surtout de la pisse d'âne. Il est franc comme un âne qui recule, gare au coup de pied de l'âne. Et puis n'essayez pas de tuer un âne à coup de figue, vous n'auriez pas la force de le porter, ça pèse lourd un âne mort. Je passe un peu facilement du coq à l'âne, j'en conviens, c'est que mon oreille fait l'âne pour avoir du son, non pas du picotin, mais des confidences de mon petit doigt. À la revoyure.
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2: Bonjour les auditeurs de RVM, c'est Frédéric qui reçoit aujourd'hui le Centre Henri Vincent de Villers-Cotterêts. Mais pour mieux les présenter, je vais leur laisser la parole directement. Et je vois qu'il y a des accompagnatrices qui accompagnent donc ce qu'on appelle des réfugiés, c'est ça? On peut les nommer comme ça, les personnes qui sont avec nous dans le studio?
3: Alors, en partie, effectivement, nous avons Florène qui a eu son statut de réfugié. Mais la structure qui se trouve à Villers-Cotterêts, le centre d'accueil pour demandeurs d'asile et l'hébergement d'urgence pour demandeurs d'asile accueillent des demandeurs d'asile. Donc tout le temps de leur procédure, ils sont hébergés sur la structure en appartement diffus, en cohabitation.
2: Donc là, vous venez d'entendre Stéphanie. Je vous laisse vous présenter, mesdames.
4: Alors moi, je suis Tiffaine, je suis conseillère ESF sur le service asile du centre Henri Vincent.
2: Donc on traduit ESAT?
4: Conseillère ESF, c'est conseillère en économie sociale et familiale. C'est merci. Un travailleur social.
2: Très bien, merci.
5: Alors moi, c'est Baye Elena, je suis aussi conseillère en économie sociale familiale sur le centre Henri Vincent.
3: Et donc, je suis Stéphanie Pagnin, je suis éducatrice spécialisée sur le centre Henri Vincent, sur le service asile.
2: On peut faire l'historique du centre Henri Vincent? Il n'y en a pas qu'un, je crois, en centre Henri Vincent. Il y a celui de Villers-Cotterêts, mais vous avez d'autres structures, je crois, c'est ça, hein?
3: Effectivement, le centre Henri Vincent, il regroupe le centre Henri Vincent sur Villers-Cotterêts, les 14 maisons sur Soissons. Il y a une antenne, un CADA aussi sur Quessy et les appartements de coordination thérapeutique sur Paris.
2: Et qui a créé ce centre alors?
4: C'est la Fondation Diaconesse de Reuilly.
2: On peut présenter vos invités?
4: Oui, nous avons trois invités. Donc on a Florène qui est là et qui, comme Stéphanie l'a dit, bénéficie de la protection internationale. On a également Guy et David qui sont en procédure de demande d'asile avec deux avancées différentes au niveau de leurs procédures respectives.
2: Donc on a trois cas différents là aujourd'hui pour parler justement de...
4: Voilà.
2: Donc on rappelle qu'on se voit dans le cadre de la journée internationale des réfugiés qui a lieu le 19 juin, c'est ça, hein?
3: C'est cela.
2: Donc cette journée sera passée, mais derrière l'émission elle sert aussi à découvrir comment ça se passe le parcours d'un réfugié et pourquoi et comment ils sont arrivés ici, voilà. Je crois que Guy, vous avez des responsabilités dans le centre Henri Vincent, c'est ça?
6: Oui, effectivement. Je suis représentant de demandeurs d'asile.
7: Non, j'ai fait aussi des activités qu'on organise là-bas au centre, dont nous participons de tout le temps.
2: D'accord, mais moi les filles m'ont dit, que, juste avant qu'on commence l'émission, que vous aviez quand même des responsabilités quand même assez importantes au niveau du centre et avec vos camarades qui sont là-bas.
7: Oui, effectivement.
2: Donc ça consiste en quoi alors?
7: Comme représentant, je représente les demandeurs d'asile dans la structure du centre de Vincent.
2: D'accord.
7: J'ai participé à des réunions de CVS pour voir comment est-ce que s'il y a problème entre nous, les demandeurs d'asile, et puis on remonte les informations jusqu'aux instances supérieures.
2: Donc vous venez du RDC, c'est ça?
7: Oui, je viens de la République démocratique du Congo.
2: Voilà. Okay. Donc je crois que les trois invités sont du même pays, hein, c'est ça?
4: Oui, tout à fait.
2: Ça avance bien votre dossier, c'est ça? Je crois que vous êtes bien avancé.
7: Oui, mon dossier, à ce moment, je me retrouve, j'attends la convocation de la CNDA.
2: Alors, on peut traduire?
4: La Cour nationale du droit d'asile.
2: Et donc, c'est eux qui vont décider de votre statut, c'est ça?
7: Effectivement.
2: Voilà. Oui. Et ce qui permet après de pouvoir travailler, de faire plein de choses, c'est ça? On peut expliquer comment ça se passe après?
4: Oui, on peut peut-être faire un petit rappel.
2: Voilà.
4: Lorsque la personne arrive sur le territoire français et qu'elle souhaite demander l'asile, elle se rend dans une SPADA, donc c'est une structure de premier accueil pour demandeurs d'asile. Ensuite, elle prend rendez-vous, en tout cas, on lui donne rendez-vous dans un guichet unique pour demandeurs d'asile. Nous, c'est Beauvais, c'est la préfecture de Beauvais. Ensuite, la personne a 21 jours pour déposer son dossier. Par la suite, elle reçoit une introduction qui précise que sa demande est en cours, puis une convocation à un entretien où elle va être reçue à l'OFPRA par un officier de protection et ce sera la première fois que la personne va devoir raconter son histoire. Ensuite, l'OFPRA rend une réponse positive ou négative et lorsque la réponse est négative, le demandeur d'asile peut aller devant la Cour nationale du droit d'asile pour réexpliquer une nouvelle fois son histoire et être accompagnée d'un avocat pour demander une protection. Et à la CNDA, la modification par rapport à l'OFPRA, c'est qu'il y a 3 juges. C'est une formation de 3 juges avec un président et 2 juges assesseurs. La réponse est connue sous 21 jours ouais. par la suite. Donc on est, pour Guy, on est à ce stade-là d'attente de convocation.
2: Ah oui, donc Guy, ça fait combien de temps que vous êtes en France alors ?
7: Ça fait presque une année. Je suis enchaîné de 2 ans parce que j'ai arrivé le 15 octobre, que je suis en France, de 2024.
2: Oui, donc c'est quand même un parcours de longue haleine, hein, quand même, voilà, ouais, ça ne se fait pas du jour au lendemain, quand même. Hein. Ouais. Et pourquoi la France, Guy ? Parce que c'est pour la langue, pour la facilité de se faire comprendre ou...
7: Bon, c'était une opportunité qui m'est arrivée
2: oui.
7: Pour venir ici parce que j'ai des problèmes dans mon pays. Comme c'était une opportunité qui m'est arrivée, je me suis retrouvé ici en France.
2: Et comment le centre Henri-Vincent, vous récupérez les gens ? Comment ça se passe alors ?
3: Bon. Alors, c'est l'Office de l'immigration et de l'intégration qui oriente les personnes sur le territoire. Et donc, on est en fait sous cette organisation-là. On a des orientations qui sont imposées. Les personnes, les usagers ne choisissent pas de venir sur le centre Henri-Vincent. Enfin, s'ils refusent, ben, ils perdent leurs conditions d'accueil, leurs conditions matérielles d'accueil.
2: D'accord. Et vous êtes en capacité d'accueillir combien de personnes, vous, là-bas, à Villers-Cotterêts ?
3: 70 personnes.
2: 70 personnes ? Femmes, enfants, hommes ? Il n'y a pas de distinction ?
3: Oui. Mmh. Oui.
2: Donc, on peut avoir des gens avec des enfants, c'est ça ?
3: Tout à fait. Oui. Tout à fait, oui. Ou des enfants qui arrivent après.
2: Ah oui, oui.
3: Mais effectivement, il n'y a pas de distinction au niveau de l'accueil.
2: Alors, Guy, on peut présenter vos camarades qui sont là ?
8: Oui, je suis Mafola Florine. Je suis du centre Rivesroi. Oui, grâce à Dieu qu'aujourd'hui, je suis reconnue comme réfugiée en France. Ouais, mon parcours n'était pas facile. Parce que venir dans un pays où tu n'as pas la famille, c'est vraiment difficile. Et puis, je n'étais pas seule, j'étais avec ma petite sœur, que je suis avec elle jusqu'à aujourd'hui. Elle est dans une autre.
2: Elle n'est pas avec vous ?
8: Département, oui.
2: Ah oui.
8: Elle est dans une autre département. Tant qu'elle est mineure, je n'ai pas le droit d'être avec elle. Ouais, c'était un peu ça. De me retrouver ici en France, on avait personne qui peut nous accueillir. C'était grâce à un Congolais qu'on a connu au Gare du Nord. Et c'est lui qui nous avait expliqué, il nous a laissé dans une église à Cré. C'est par là qu'on nous avait donné les numéros de la Spada de Beauvais. C'est là que j'étais partie. Vu que j'étais avec ma petite sœur, ce n'était pas moyen que je puisse continuer mes procédures. Et jusqu'à ce que j'avais réussi à laisser ma petite sœur dans des associations de mineurs. Et par là que je continue mon chemin jusqu'à aujourd'hui que je me suis statuée. Ouais, je suis passée dans des moments où je peux expliquer ou je ne peux pas expliquer parce que j'ai eu beaucoup de temps de rester dehors pendant l'hiver. Mmh. Donc le parcours d'asile ou parcours de Ngunda, c'est un parcours et d'avoir la force et puis d'avoir la foi. Parce que moi, je me dis souvent et toujours que c'est la foi qui apporte le miracle. Donc, j'avais la foi en moi. Et malgré ce difficile que j'ai parcouru, mais au moins, Dieu m'a fait grâce. Et je suis ce que je suis aujourd'hui. Et puis, grâce à nos éducateurs qui sont avec nous, grâce à leurs conseils, et grâce aussi à leur soutien, que je puisse surmonter ce difficulté et d'obtenir ce que je suis aujourd'hui, en tout cas. Donc, c'est toujours comme ça qui va la vie, je le dis toujours. En tout cas, j'en profite aussi de les remercier. En tout cas, au fond du cœur, je vous dis merci, Stéphanie, Tiffaine, Elena et Benjamin qui n'est pas présent avec nous, ainsi que notre chef, Nicolas. Donc, c'est grâce à eux. Ce sont je le dis toujours, et ce sont des personnes qui ont un grand cœur. Parce que nous, d'abord, en Afrique, être avec des personnes que tu ne connais pas et de leur donner la confiance et l'amour, c'est difficile. Donc, ils sont là et puis ils ont les soucis de notre réussite. Donc, c'est vraiment ça, leur but, c'est de nous accompagner à ce que nous puissions arriver au fond de notre parcours. Et puis, le fond et la fin qu'ils ou elles ont de soucis envers nous, c'est la réussite. Donc, c'est vraiment ça. Les parcours n'étaient pas faciles. Mais aujourd'hui, Dieu nous a fait grâce. On m'a fait grâce, plutôt, d'être ce que je suis aujourd'hui. Et puis, j'avais aussi... Je ne sais pas comment l'expliquer. Ce n'est pas un mauvais comportement, mais je suis en paix, mise en part par rapport à mon orientation sexuelle. Mais Stéphanie me conseillait toujours, hein, c'est que Tiffany, Elena, non, Florent, tu vois, la France, c'est comme ça. Donc, j'avais eu un profond joie dans le cœur de voir que ma famille biologique qui m'avait négligé, rejeté, mais j'ai une autre famille que Dieu m'a donnée. Même si aujourd'hui je peux partir, que je ne peux plus être avec eux, mais au fond de mon cœur, je suis toujours avec eux. Donc, c'est un peu ça.
2: Et votre sœur, il y a possibilité de la faire venir au centre Henri Vincent ou c'est pas possible? Est-ce qu'un jour, vous pourrez vous retrouver toutes les deux ensemble?
3: Je ne sais compliqué. Pas si ce sera au centre Henri Vincent, mais aujourd'hui, Florène, elle a un statut, donc toute une ouverture devant elle de construction, tant sur le plan du logement que de la professionnalisation. Et à ce moment-là, il pourra avoir une nouvelle rencontre possible.
2: Oui, et essayer de faire évoluer que les sœurs se retrouvent. Quoi,
3: oui.
2: Et tu es arrivée en France il y a combien de temps alors?
8: Je suis arrivée en France depuis le 25 septembre de 2024. Donc, je suis au chômage depuis 2 ans. Bientôt, là, j'avais totalisé 2 ans ici en France.
2: Et il y a un temps limité pour rester au centre Henri Vincent?
3: En fait, le temps de la procédure.
2: D'accord.
3: Et effectivement, c'est un temps qui est long et coûteux pour les personnes parce que, ben, comme l'exprimait Florène, c'est... On vient d'un autre pays, d'un autre environnement, avec un statut, avec un environnement de travail, un tissu amical. Et donc du coup, le souci en France, les demandeurs d'asile n'ont pas la possibilité de travailler. Donc ce temps, il est coûteux parce que ça peut prendre 2 ans, ça peut prendre moins. On n'a pas du tout de possibilité de dire aux usagers qui arrivent le temps d'une procédure. Parce que c'est aléatoire en fonction des dates d'entretien à l'OFPRA et les convocations à la CNDA.
2: Donc ils ne peuvent pas être salariés quelque part tant qu'ils ne s'est pas régularisés. Alors,
3: voilà. Non, on est à la recherche et on essaye de faire vivre des projets de bénévolat. Mais effectivement, ça reste très ponctuel. Quoi. Guy récemment. Il a participé au festival Baleine. Donc du coup, à la Ferté-Milon, il a aidé à la mise en place du festival, tant sur le plan matériel.
2: Oui, ça permet de se sentir utile quand même, voilà, d'avoir une activité.
7: Oui.
2: Ouais. Et Florène, vous faisiez quoi là-bas dans votre pays, en RDC? Vous aviez un travail?
8: Non, je ne travaillais pas. D'accord. Je travaillais pas parce que j'étais avec mes parents avant de venir ici, avant qu'ils puissent perdre leur vie. Donc je ne travaillais pas.
2: Et vous êtes parti comment? Alors, comment se passe le parcours pour arriver jusqu'en France alors?
8: Ce qui m'était arrivé, c'était que quand mon père avait découvert que je suis de l'orientation sexuelle, que je suis homosexuelle, c'était par là qu'il avait eu une crise et puis il était mort. Et puis après 2 mois, ma mère aussi était morte. Et puis la famille, ils ont dit que c'est grâce à moi que je perdais le pareil et grâce à cette sexualité. Et par là qu'ils m'avaient rejeté.
2: Et donc, tu as traversé une partie de l'Afrique pour venir en France, alors quand tu es parti comme ça
8: Non, j'ai pas trop vaccinée une partie. J'étais réfugiée dans une partie de mon pays qui est au fin fond. Et là, que j'avais fait une année et 3 mois avant de venir ici.
9: Bonjour, je m'appelle David Boutoukou. Je suis de nationalité congolais. Je suis arrivé ici en France le 8 mai 2025. En arrivant en France, j'ai atterri à l'aéroport de Roissy. Il y avait certaines communautés noires que je voyais. J'ai vu que je ne savais pas parce que c'est un pays, c'est développé par rapport au pays d'où je viens. J'ai été obligé de demander certaines oreilles, attention. Et on m'a orienté, je suis arrivé jusqu'à la gare du Nord. Il y a une dame que j'ai demandé, j'étais arrivé à la gare du Nord précisément vers Châteauroux. Châteauroux, pour beaucoup plus là au pays d'où je viens, on connaît beaucoup plus Châteauroux parce que c'est un endroit où beaucoup les Africains fréquentent. D'accord. Je suis arrivé là, il y a une dame là qui vendait ces petits trucs. Je lui ai demandé, elle m'a dit que bon, j'étais arrivé vers 17h, bientôt là il devait clôturer et tout. Il m'a dit non, elle reste vers Mitry, mais elle sait là où les gens font leur demande d'asile. Et c'est là où les gens font leur demande d'asile. Comme ça, on y va. On arrive à la gare du Nord. Lui, elle va prendre son train vers Mitry Klein. Comme ça, elle va m'expliquer pour que le lendemain, que je pars faire ma demande vers Soissons. Soissons, le lendemain, elle est rentrée. Elle m'a laissé à la gare du Nord quand elle m'a déjà tout expliqué. Le lendemain, vers 7h, j'ai pris le train qu'elle m'avait dit. Je suis arrivé là-bas et tout. Je suis arrivé au centre, je me suis présenté vers 10h. Je leur ai expliqué ma situation. Ils m'avaient remis un papier que j'ai rempli pour me trouver l'invitation à la préfecture de Beauvais. À la préfecture de Beauvais et tout. Et par après, je n'avais pas d'endroit dormir. J'ai insisté pour qu'ils me trouvent un endroit dormir. Eux aussi, vous avez dit qu'ils sont surchargés, mais il y a les services d'appel d'urgence. C'est les 115. Malheureusement, ils ont appelé les 115. Il n'y avait pas de place. J'ai déambulé parce que j'ai pas de la famille ici. J'ai déambulé, juste déambulé pendant au moins un mois, quelque chose comme ça, ah oui. À la gare de Soissons. Ouais. Mais heureusement aussi, il y avait d'autres déjà qui ont trouvé, comment je peux dire, des endroits dormir. Et déjà, ils sont placés dans les 115. Mais d'autres, parce que souvent, ils venaient leur déposer aussi à la gare. Mais les soirs, ils venaient leur récupérer. Mais moi, il n'y avait pas toujours de la place. Il y a un ami qu'on a fait connaissance aussi avec lui. Lui, je suis toujours en plein procédure. Il m'avait dit en arrivant aussi, il m'avait montré, il y a une église à Soissons. Beaucoup plus aussi, il y a du noir aussi. Peut-être si j'ai froid, que je reste là-bas et tout. Comme ça, on attendait et tout. Jusqu'à ce qu'un jour, un monsieur qui travaille à Soissons, mais il habite à Crépy-en-Valois, juste ici.
2: D'accord.
9: Ouais. Il me voyait, il a eu le temps de m'observer pendant une semaine, il me voyait de temps en temps. Il a pris courage, il est venu me demander comment je te trouve ici, apparemment tu n'as pas d'endroit de dormir. Je lui ai expliqué ma situation. Bon, par pitié, on lui aussi comment elle est comme nous, par pitié. Il a dit il a un endroit là où me mettre chaud, que je passe d'abord nuit là-bas. Comme ça, on verra comment la situation va évoluer. Bon, il m'a vu en tant que jeune, je m'exprime aussi très bien. J'ai été aussi clair, mon histoire aussi l'avait convaincu. Je suis arrivé ici, je lui ai trouvé. Il m'avait, à un premier temps, il m'a laissé d'abord au dépôt. Dépôt, il m'avait trouvé un petit place là pour me mettre chaud, il me servait des trucs à manger et tout. Jusqu'à ce que le centre Henri Vincent m'appelle pour me programmer de passer. Il y a mon foyer qui est disponible maintenant et tout. Je suis arrivé au foyer ici le 10 octobre 2025, c'est ma référente qui m'avait accueilli. Elle est là, Elena Bailey. Ouais.
2: Très bien. Quand vous arrivez au centre, est-ce qu'ils ont droit à des papiers, quelque chose? Comment ils sont reconnus par rapport à notre société, par rapport à l'administration?
4: Dès le passage au GUDA, il y a la délivrance d'une attestation de demandeur d'asile qui D'accord. permet d'être en situation régulière sur le territoire.
2: Parce que, où est-ce que vous avez des papiers de la République démocratique du Congo? Est-ce que vous avez gardé des documents, quelque chose, ou qui prouve que vous êtes bien de...
9: Moi, je me suis présenté avec ma carte d'électeur, carte d'identité, ouais. De nationalité congolaise officielle.
8: Moi, mon cas, je suis venu avec un passeport de ressemblance. Il n'y avait pas moyen qu'on puisse me reconnaître. Et déjà, quand on passe déjà dans la SPADA, dans la première procédure, avant, après le rendez-vous de la préfecture, ils nous donnent déjà un récépissé. Puis le récépissé en question qui nous accompagne jusqu'à ce qu'on puisse finir nos procédures.
2: Guy, pareil ?
7: Oui, la même, quand même, pareil. Moi, je suis arrivé parce que tous mes documents ont été pillés dans mon pays. J'ai eu la chance d'avoir un passeport d'empreinte que je suis arrivé ici hein, en France. Et quand je suis arrivé, je suis descendu à l'aéroport Roissy Charles de Gaulle. Comme je ne connaissais absolument rien de la France, j'ai pu demander les gens parce qu'à partir de mon pays, quand j'y arrivais, quand je partais, il y avait des gens qui me disaient qu'il y a des personnes qui vont t'attendre à l'aéroport. Effectivement, quand je suis arrivé, j'ai rencontré des gens qui avaient écrit avec un papier mon nom. Et je me suis rapproché vers eux. Ils m'ont dit, ça va, il y a aussi des gens qui vont t'attendre à partir de la gare du Nord. Mais malheureusement, arrivé à la gare du Nord, je ne vis personne. Je me suis retrouvé seul. Et j'ai vu un compatriote qui parlait la langue maternelle, le lingala, je lui ai demandé. C'est lui qui m'a aidé. À ce moment-là, il m'avait demandé si j'ai l'argent parce que dans ma poche, je n'avais que 200 euros. 200 euros que j'en avais dans ma poche. Et ce monsieur-là m'a dit, s'il y a possibilité, moi, je peux t'aider. Mais moi, je n'habite pas Paris, j'habite Amiens. Mais il faut que tu payes le billet. J'ai pris 50 euros, je lui ai donné. Je ne savais pas combien coûtait le billet. Il ne m'a pas donné le reste. Comme je ne savais pas, j'ai pris seulement 50, je lui ai donné. Il a acheté le billet et on est arrivé jusqu'à Amiens. C'est lui qui m'a orienté à la SPADA. D'accord. C'est là que je fais ma demande d'asile. Mais malgré c'était dur. Hein? C'était dur parce qu'à l'époque, moi je suis arrivé, c'était le froid. Comme j'ai aussi un problème de la vision, j'ai reçu l'écho à partir de mon pays. Et j'ai perdu la vision de l'œil gauche. Et à partir de SPADA, ils m'ont orienté au Secours catholique. Et je suis allé parler avec le monsieur qui était là. Je ne sais pas si c'est l'infirmier ou le docteur. C'est lui qui m'a orienté vers les CHJ, à l'hôpital de l'université de Amiens. Et là, après la consultation, ils ont décidé que je sois opéré. Je passais par là, mais même avant l'opération, je n'avais pas de place pour passer la nuit. Hein. J'ai passé la nuit dans les rues. Hein. La dernière fois que je suis parti à l'hôpital, j'ai parlé même au médecin, même si vous me faites de l'opération, je n'ai pas là où passer la nuit. Parce que j'ai passé la nuit dans des 115. Et à partir de l'hôpital qu'on m'a orienté au centre Henri Vincent après l'opération, le jour suivant, je suis arrivé au centre Henri Vincent et Mme Tiffen est venue me recueillir, me prendre à la gare. C'est comme ça que je suis arrivé jusqu'au centre Henri Vincent.
2: Vous faisiez quoi à RDC, Guy, alors ?
7: À l'RDC, je faisais du commerce. D'accord. Mais à part du commerce, je fais partie d'une partie politique. Décidé. Je suis un militant de l'UCD. C'est à cause de ça que j'ai pu sortir du pays.
2: Alors ça veut dire quoi, votre parti
7: Engagement pour la citoyenneté, de développement de la citoyenneté. ECD, engagement pour la citoyenneté et le développement.
2: Et c'est ça qui a posé le problème alors?
7: Oui, effectivement. Parce que dans le pays, nous avons pu participer à de certaines marches de l'opposition que le pouvoir en place n'en voulait pas. C'est à cause de ça que j'ai été incarcéré. Et quand j'ai la chance de sortir de cet enfer, l'opportunité m'est arrivée de fuir le pays. C'est pour cela que je me suis retrouvé ici en France.
2: Et donc, le français, c'est une langue qui est courante donc, à la République démocratique du Congo.
7: Oui, la langue officielle, c'est le français. Okay.
2: Oui. Oui, c'est ce qui permet de pouvoir échanger plus facilement quand vous venez chez nous. Quoi, oui. Comment ça se passe pour vous quand vous ne connaissez pas les dossiers au départ, quoi, vous découvrez... comment vous les présentez, les gens, alors?
4: Effectivement, on ne connaît pas les dossiers, mais il y a quelque chose que l'on peut quand même dire, et je pense que mes collègues seront d'accord avec moi, c'est que quand on accueille une personne, déjà à la Fondation, et même globalement, c'est un accueil inconditionnel. Donc, quelle que soit la situation que la personne rencontre, elle trouvera le même accueil, enfin, il n'y a aucune discrimination possible et envisageable. Chaque personne qui arrive sur le centre, elle va être écoutée de la même manière. Et la première chose que l'on voit, parce que les personnes qui demandent l'asile sur le territoire français, bien souvent, elles ont beaucoup souffert d'un point de vue physique et psychique. Donc on a un regard très particulier sur la santé dans sa globalité. Et c'est une des premières choses que l'on fait avec les personnes. Stéphanie, elle est notre référente santé et elle a beaucoup d'applications à voir avec les personnes, comment elles vont et ce qu'on peut mettre en place pour qu'elles aillent déjà mieux.
2: Ça, c'est un premier critère, oui. Quand vous arrivez, les gens sont peut-être sous-alimentés ou, je ne sais pas, plein de choses qui... ou même psychologiquement, ils sont déjà atteints aussi...
4: D'un point de vue psychologique, oui, bien souvent.
2: Oui, c'est ça, oui. Donc là, c'est ton rôle, Stéphanie, toi, de déceler, de mettre en place des procédures.
3: En fait, on travaille au Centre Henri-Vincent par thématique. Donc, effectivement, j'ai en charge la thématique santé et parentalité. Et chacun de nous, donc il y a la thématique, comme je viens de dire, santé-parentalité, vie citoyenne, vie sociale, budget, emploi, logement et administratif. Et on a chacun des grilles diagnostiques que l'on fait passer à chacun des usagers qui arrivent sur le centre. Et ça nous permet effectivement d'avoir une petite photographie de comment la personne se sent et effectivement aussi faire ressortir ses habiletés sociales et ses compétences. Et donc moi, mon rôle, effectivement, c'est de mettre en lien les usagers avec l'ANPS pour une prise en charge rapide, pour déjà un premier diagnostic et la réalisation d'une radio thoracique dans le cadre du dépistage de la tuberculose. Et après, il faut effectivement attendre la présence de 3 mois sur le territoire français pour ouvrir les droits à la santé, à la CSS. Et à ce moment-là, on réalise un bilan de santé.
2: D'accord.
3: Pour élargir la photographie.
2: Donc le cas de Guy avec son problème de vue, il a pu être géré aussi après, lui donner un petit coup de pouce, parce que l'opération s'est bien passée quand même alors du coup.
7: Oui, l'opération s'est bien passée, mais même jusqu'à présent, j'ai encore des séquelles. Hein. C'était l'œil gauche, ne va pas du tout bien. Mais le cas de 3 mois de présence, dans mon cas, ce n'était pas le cas, je vais dire. Parce que quand je suis arrivé, après la consultation, le médecin a vu que j'avais ce problème. C'était une urgence. Donc, j'ai eu la carte de santé, je pense, un mois après.
4: Vous avez peut-être bénéficié aussi de ce qu'on appelle, nous, la PASS. C'est l'accès à des soins santé en urgence. Oui. Lorsqu'il y a réellement une urgence, dans les grands hôpitaux, par exemple la mienne, je pense que vraiment c'est ce qui s'est passé. Vous avez eu accès à la santé par rapport à la gravité de votre situation.
7: Oui, effectivement.
2: Tu faisais quoi dans ton pays? Tu avais un travail?
9: Un travail officiel, non.
2: Non.
9: Mais je me débrouillais. Je vendais des téléphones. Et puis, souvent le soir, mon ami, il me prêtait souvent son taxi. Je faisais un peu de taxi le soir pour un peu remplir un peu de poches et puis aider un peu la famille. Et puis, j'étais en fin de cycle des études.
2: D'accord.
9: Ouais.
2: Et pourquoi tu es parti, si ce n'est pas indiscret alors?
9: À l'an 2022, j'avais adhéré au sein du parti dont le monsieur vient de dire.
2: D'accord.
9: Et c'est bien. J'avais adhéré parce que déjà, les candidats que j'avais voté l'an 2018, c'est le même candidat qui devait se présenter aux élections de 2023. Mais le processus électoral organisé était chaotique. Donc, on a décidé de dénoncer ça.
2: Et c'est ça que...
9: Oui, en organisant une marche, il y a eu des forces de l'ordre qui nous ont dispersés, mais brutalement. Ils nous ont arrêtés. Et c'est à ces jours-là qu'on m'avait arrêté. D'où j'ai été transféré à la grande prison centrale de Makala.
2: Oui.
9: J'ai passé

0: Si, la semaine passée, nous avons organisé dans notre parti le sit-in devant le palais du peuple. Même notre président était tabassé, gravement tabassé.
1: Ouais, il a été battu, il a été blessé. Parce
0: que les forces de l'ordre de notre pays, c'est toujours comme ça. Lorsqu'il y a des manifestations de l'opposition, ils mettent.
2: Une répression, quoi.
0: Une répression totale. Une répression totale. Et c'est ça ce qui se passe. Et on essaye un peu de réclamer pourquoi ? Pour que le parti au pouvoir, qui sont au pouvoir maintenant, ils veulent changer la constitution de la République. Et on ne peut pas tolérer ça. Pourquoi ils veulent changer ? C'est pour s'éterniser au pouvoir. Et comment est-ce que nous allons faire ? Il faut marcher. Il faut élever nos voix. On ne change pas la constitution d'un jour à l'autre. Comme il sait que son mandat est terminé, il veut encore continuer au pouvoir. C'est pour cela qu'il veut changer la constitution. Et nous n'allons pas laisser qu'il fasse ça. Et à chaque moment, quand il y a de marche, c'est toujours comme ça. Hein. La répression de la part de la police, de notre armée. Comme ils sont encore ajoutés leur milice de force du progrès, c'est compliqué.
1: Parce que souvent, parce que c'est notre pays, malgré le président actuel, avant il avait bien commencé, mais actuellement, la façon dont il se comporte, on peut dire qu'il devient dictateur, parce qu'il veut briguer un troisième mandat, c'est la constitution l'interdit. De deux, si on organise une marche politique, c'est pas on s'est réveillé, non, on fait une marche politique, non. On demande toujours la permission, c'est selon la constitution, l'article 26, qui nous autorise, on est un régime d'information. Et quand ils acceptent, normalement, les forces de l'ordre doivent être là pour encadrer. Mais, comme le monsieur vient de dire, ils ont créé une milice Force des Progrès. Donc, ça veut dire que si l'opposition organise une marche directement, les jeunes du Force des Progrès, et ils viennent aussi. Et directement, il y a confrontation. Au lieu si la police soit pour encadrer, eux, maintenant, ils commencent à attaquer beaucoup plus les camps de l'opposition. Ils ont saccagé notre parti. Et récemment, comme il vient de dire, notre marche, ils ont saccagé notre parti, ils ont battu des gens, il y a eu des arrestations. Et en plus de ça, notre président du parti, Martin Fayoulou, a été aussi battu, blessé. Et ainsi, d'autres chefs de l'opposition qui avaient pris part à la marche qui s'est passée récemment. Moi, je suis ici, mais en suivant des informations, parce qu'ici aussi...
2: Oui, vous suivez toujours l'actualité.
1: Oui, oui. Il y a aussi les partis décidés ici en France. Ouais. Il y a aussi les partis décidés en France. Il y a certaines déjà qui ont adhéré, mais moi, je n'ai pas encore adhéré. Mais hein, j'y avais déjà parlé avec un ami, parce que lui, il a déjà adhéré à ça. Je suis en plein procédure pour adhérer maintenant ici.
2: Et donc, il voudrait changer la constitution pour avoir les pleins pouvoirs
0: Oui, normalement, dans mon pays, la présidence de la République, c'est le mandat, c'est de 5 ans. Une fois, renouvelable. Ça ne fait que 10 ans.
2: Oui, comme en France, alors. Pareil.
0: Lui, il a déjà fait 10 ans. Hein. Il va faire 10 ans en 2028. Mais comme il a senti le goût de miel, ils ne veulent pas laisser le pouvoir, tu vois. C'est pour ça, pour continuer au pouvoir, il faut qu'il change la constitution. Sans changer la constitution, il ne peut pas. Il n'a pas l'autorisation de poster encore la candidature de président de la République. C'est pour cela qu'ils veulent changer cette constitution. Il est en train d'appeler un référendum.
2: Il veut les pleins pouvoirs pour.
0: C'est pour ça.
2: Voilà, pour gouverner X temps, quoi. Voilà.
0: Et si vous regardez, ce sont des habitudes des dictateurs. Tu vois, ce ne sont que des dictateurs qui font ce genre de choses. Qu'ils veulent s'éterniser au pouvoir. Or, à ce moment-ci, il y a beaucoup de gens qui peuvent diriger le pays. Ce n'est pas seulement lui. Oui. Ce n'est pas seulement lui. Nous appelons qu'il respecte la constitution. Terminé.
3: Alors, comme vous voyez, on a des personnes qui sont très engagées.
2: Oui, je vois. On écoute bien qu'il y a quand même un engagement.
3: Il y a un vrai engagement. Ouais. Et cet engagement-là, nous, dans le quotidien, puisque voilà, on est avec vous au quotidien, ça va se retranscrire dans des gestes comme pour Guy, pour les autres représentants des usagers, participer à l'accueil des nouveaux arrivants sur le service. Faire le lien avec les associations locales comme les Restos du Cœur, comme la Croix-Rouge, comme le Secours Catholique. C'est aussi organiser le bénévolat. Beaucoup de demandeurs d'asile de notre service font du bénévolat auprès des associations locales et c'est un peu les représentants qui supervisent les missions bénévoles. Donc ce sont des personnes qui sont là et qui ont volonté finalement de rendre aussi l'accueil

0: que l'on peut leur donner et qui sont aussi très engagés auprès des autres.
1: Alors là, on a trois représentants de la République démocratique du Congo. Vous avez d'autres pays? C'est beaucoup des pays d'Afrique qui sont présents chez vous?
2: Effectivement,
1: la majorité.
2: Le Congo est effectivement l'origine la plus répandue.
1: Oui.
2: Mais on a d'autres nationalités, afghanes, le Bénin,
0: le Soudan, l'Irak,
2: l'Irak,
3: Maroc,
2: le Maroc.
1: Ah, il y a des pays qu'on ne penserait pas, oui. Le Maroc, on ne penserait pas.
0: On a la Géorgie aussi.
1: Oui,
2: la Géorgie.
1: Ah oui.
0: Après, ce qu'il faut dire, c'est que nous, c'est assez spécifique. On a beaucoup de ressortissants congolais, mais si vous allez dans d'autres CADA de France, il y aura sans doute d'autres nationalités. Voilà. Ça dépend aussi où les personnes enregistrent leur demande.
1: C'est important peut-être de se retrouver un peu en communauté aussi, peut-être pour eux, peut-être de faciliter un petit peu une intégration qui doit se faire dans notre pays. Bah déjà par la langue, déjà, donc c'est plus facile de communiquer quand on parle le français. Quoi, ouais.
0: Après, nous, les cohabitations, puisque toutes les personnes sont en cohabitation, cohabitation d'hommes ou cohabitation de femmes, parfois les familles ont des logements qui leur sont propres quand il y a plusieurs enfants. En vrai, nous, on ne recherche pas à créer des cohabitations 100% d'un pays ou 100% d'un autre.
1: D'accord.
0: Je pense que la mixité, c'est aussi une très bonne chose.
1: C'est une force aussi, oui.
0: Et c'est aussi une force, exactement, et ça permet de travailler aussi les habiletés sociales, le savoir-vivre, le vivre ensemble. Donc nous, on n'a pas on ne recherche pas ça.
1: Et au niveau de l'orientation professionnelle, si jamais ils sont maintenant régularisés, est-ce que vous avez des idées pour leur donner un métier plus tard, ou vous avez des profils bien précis ou pas de...
0: Alors déjà, il faut savoir qu'il y a le dispositif Agir, qui est aussi piloté par la Fondation Diaconesse de Reuilly, qui est spécifique pour les personnes qui sont réfugiées. L'idée de Agir, c'est de mettre à disposition un travailleur social qui va être dans la recherche de logement, dans l'installation d'un logement, et un job coach qui va lui créer un peu des projets professionnels, reprendre ce que la personne faisait au pays et faire en sorte de l'orienter le mieux possible avec ce qui existe au niveau du département. L'idée, c'est de donner un accompagnement global à la personne qui est réfugiée pour qu'elle s'insère rapidement, en fait.
1: Est-ce que vous avez déjà une orientation professionnelle? Vous savez ce que vous auriez envie de faire si vous avez votre statut de réfugié, Solène? Vous savez déjà?
4: Oui, oui. Bon, je suis dans le bâtiment, dans la construction. Donc, c'est ce que je vais faire dans la future ou dans le présent. Oui. Déjà là, j'étais avec les gens des Agir. Je suis en attente de formation. Oui. Et puis le logement aussi, je suis en attente.
1: La procédure, oui, c'est en cours, quoi. Voilà.
0: En fait, quand vous signez, vous avez le statut de réfugié, vous êtes convoqué à l'OFI pour signer votre contrat d'intégration républicaine. Lorsque vous signez ce contrat, vous vous engagez à participer. C'est 4 jours de formation, je crois.
4: Oui,
0: c'est ça.
4: C'est 4 jours de formation. De l'intégration.
0: Sur l'intégration, sur la vie en France. Et ensuite, vous avez une orientation avec Agir.
1: Et tu veux faire quoi plus tard? Tu sais déjà aussi?
5: Oui. Parce que dans mon pays, au graduat, j'avais fini sur le réseau technique de maintenance. Beaucoup plus je suis doué sur le truc de maintenance et les réseaux. Parce que c'est à ça que le graduat, j'ai terminé sur ça. Il m'est resté juste à la licence. Donc, dans quelques mois, je devais déjà finir aussi la licence. Mais malheureusement, la situation n'a pas permis. Je devais quitter le pays. Parce qu'on m'avait arrêté, quoi.
1: Et Guy, alors?
6: Oui, moi, de ma part, la partie que ça m'intéresse beaucoup plus, c'est beaucoup plus aider des gens. L'orientation vers l'aide.
1: Assez donc, fou. C'est ce que vous faites déjà un petit peu au centre Henri Vincent. Voilà, il y a déjà un profil qui se...
0: Un vrai père aidant.
1: Voilà, ouais.
6: Je le faisais déjà même lors de mon pays, hein. Dans des associations, j'aidais des gens. C'est beaucoup plus de cette orientation.
1: Et donc pour vous, en tant qu'éducatrice, en tant qu'accompagnatrice, vous avez des satisfactions quand même des fois? Vous avez des moments où vous dites on a réussi à faire le job, ou c'est dur en ce moment?
2: Les deux.
1: Les deux, ouais. Il y a des périodes plus compliquées que d'autres. Au niveau de la, peut-être aussi de la politique qu'on a dans notre pays ou tout ça, est-ce que ça joue aussi tout ça? Donc,
2: Mais on est très fiers et très heureux quand il y a des bénéficiaires qui ont la protection.
1: Ça, oui.
2: Effectivement, comme l'a dit Florène, on a le soin de donner l'ouverture sur les droits et l'information pour que la procédure du demandeur se passe au mieux et défendre leurs droits et d'aller effectivement les soutenir, les accompagner pour que ça se passe au mieux. Donc ça, c'est des grands moments de bonheur en équipe quand on a des statuts. Il est bien plus compliqué à gérer des situations où c'est des rejets. Et c'est plus souvent des rejets que des protections, parce que ça fait partie effectivement des faits. Et donc du coup, c'est beaucoup plus douloureux quand c'est une famille accompagnée d'enfants qu'il faut effectivement accompagner vers la sortie forcée, quoi. Mais on essaye de le faire avec le plus de tact et de leur donner aussi accès au droit à la diriger vers la maison des réfugiés pour qu'ils, la maison de justice. Pour qu'elles puissent continuer à faire valoir leurs droits. Mais nous, effectivement, notre travail s'arrête quand il y a une décision.
1: Est-ce qu'il y a des pourcentages à respecter ? Est-ce que je ne sais pas comment ça se passe ? Non, il n'y a pas de...
0: Il n'y a pas de pourcentage à respecter. Après, l'OFI qui prononce les orientations dans les centres d'accueil pour demandeurs d'asile et les hébergements d'urgence pour demandeurs d'asile, prononce ces orientations-là, le séjour, comme le disait Stéphanie, il est conditionné à la procédure, tant que la procédure est en cours. Lorsque la procédure se termine et que la personne a un statut de réfugié, eh bien là, la personne va pouvoir se maintenir dans l'hébergement pendant 6 mois, le temps de trouver un hébergement, un logement, etc. Lorsque la personne est déboutée du droit d'asile et qu'elle est au bout finalement de sa procédure, l'OFI prononce une décision de sortie. Et c'est souvent ces décisions de sortie qui sont forcément très douloureuses pour les familles, très difficiles, et même pour l'équipe. Et comme le disait Stéphanie, le but, c'est de permettre aux personnes de connaître le mieux possible leurs droits. Donc on fait un travail d'orientation à ce moment-là pour permettre aux personnes de sortir, mais de sortir aussi avec... pleine possession des informations, de ce qui peut les attendre, finalement.
2: Mais le service n'agit jamais d'expulsion, en fait. On n'est pas en capacité de faire ça.
1: Ça ne rentre pas dans votre mission, votre compétence, voilà. Si on peut dire compétence, je ne sais pas si c'est une compétence, mais voilà. Et vous avez des belles histoires, je suppose. Il y a quand même des parcours magnifiques. Je sais que Stéphanie, l'année dernière, on avait reçu d'autres personnes.
2: Effectivement, on avait reçu...
1: Comment ça se passe pour eux ?
2: Francis Matumona et Francis Molandais et Peggy.
1: Oui.
2: Qui sont tous les trois sur la région du 02 et qui sont en cours et pour certains sont insérés professionnellement.
1: Eh bien, bravo. C'est une bonne nouvelle.
2: C'est une très bonne nouvelle et effectivement, on est très heureux d'avoir contact avec eux parce qu'ils sont toujours en lien avec le service. Comme disait Florène au début, c'est des rencontres forcées, mais effectivement, on est très en lien parce que il y a de l'intime qui est partagé de la part du bénéficiaire et donc du coup un lien de proximité et de confiance. Et effectivement, le contact perdure dans le temps.
1: Et justement, comment vous arrivez à trouver ce travail ? C'était une vocation pour vous de faire ce genre de métier ou
0: C'est une question difficile.
1: Ouais.
0: D'être travailleur social, c'est forcément plus ou moins une vocation. Après, c'est difficile de dire pourquoi on a choisi cette carrière-là. Je pense qu'on ne le sait pas forcément toujours. Mais on sait pourquoi on y reste. Parce que, comme on l'a dit, il y a des très, très, très belles histoires. Il y a des histoires qui sont beaucoup plus difficiles, qui nous marquent énormément. Pour autant, on est encore là. Donc, je pense que ça répond vraiment à quelque chose chez nous. C'est, comme vous l'avez dit, c'est ce sentiment aussi d'être utile. Voilà, d'être utile et puis aussi, faut pas l'oublier, mais il n'y a pas de routine dans notre travail. On rencontre 10, 15, 100 personnes avec des parcours différents, mais des demandes, des besoins différents.
1: Il n'y a pas un parcours type, on ne peut pas dire ça. Quoi. C'est vraiment chacun a son histoire personnelle. Voilà,
0: et nous, notre travail, c'est de nous adapter à chacun, à chacune des personnes qu'on rencontre, à leurs besoins, de nous ajuster en permanence. Et c'est ça aussi qui fait l'intérêt, je pense, de notre métier.
1: C'est une écoute importante. Voilà, donc,
0: aussi.
1: Alors, tu n'as pas beaucoup parlé.
4: En effet.
1: Discrète ou intimidée par le micro?
4: Non, j'écoute surtout mes collègues parce qu'elles ont beaucoup plus d'expérience que moi déjà. Donc, je préfère les laisser parler de manière globale plutôt que dire certaines bêtises. Moi, ça fait pas très longtemps que j'ai commencé. Je suis arrivée en septembre. Je suis tout jeune diplômée.
1: Ah oui,
4: donc, il y a encore certaines choses que je ne maîtrise pas à 100%.
1: En phase de découverte, alors, c'est ça.
4: C'est ça. Mais comme on est une équipe, c'est assez simple dans le sens où on peut parler de sujets. S'il y a des choses où je ne sais pas forcément, en fait, au bout de 10 minutes, je le saurai parce que je vais voir l'équipe. Et donc, c'est très intéressant. Mais voilà pourquoi je n'ai pas beaucoup parlé. Je préfère les laisser parler et qu'elles disent les bonnes choses.
2: Alors effectivement, notre force aussi, c'est le soin et la volonté de travailler en équipe. Et c'est une vraie valeur ajoutée au travail et à l'accompagnement. Parce que effectivement, comme disait Elena, en termes de ressources, ben, on est les premières ressources de nos collègues. Donc, et même si on a des questionnements, des lourdeurs, ben, on peut les partager et trouver le sens ou l'orientation possible. Quoi.
4: Des idées de travail, comment on peut faire avec les personnes.
1: Oui.
4: En fait, la communication autour de la personne est très importante pour les accompagner au mieux, finalement, dans toutes leurs demandes d'asile et ainsi que dans leurs démarches. C'est vraiment un travail autour de la personne et avec la personne.
1: La journée internationale, ça se traduit comment? Donc, au Centre Henri-Vincent, vous faites quelque chose de particulier ou pas?
2: Alors, on a une semaine de festivités, effectivement. On a accueilli Marie-Hélène Candaès, qui est une conteuse particulière qui se déplace en vélo et qui a choisi de faire le tour des Hauts-de-France et qui nous a rejoint avec son vélo. Et donc, qui nous a proposé un spectacle sur le droit des femmes et qui nous a effectivement tous émus. Ce spectacle, il s'appelle « Femmes, femmes, femmes ». Et donc, effectivement, c'est un spectacle de conte, un enchaînement d'histoires vécues, parce qu'elle était travailleuse sociale, Marie-Hélène, elle était assistante sociale, et à sa retraite, elle s'est mise à écrire pour ne pas oublier les histoires qu'elle a pu entendre sur les unes et les autres. Et elle s'est dit, un jour, si j'ai l'opportunité, j'en ferai un spectacle. Et c'est ce qu'elle a fait. Et donc, ça a été une joie de l'accueillir au Centre Henri-Vincent.
1: Donc, on peut dire que c'est un spectacle qui roule, alors, voilà. Donc,
2: Exactement.
0: On a aussi eu Guy, qui a proposé une après-midi coiffure.
6: Oui, effectivement.
0: La coiffure, estime de soi, l'idée, c'est le lundi après-midi, on a ouvert un salon de coiffure avec les compétences et les forces des uns et des autres.
1: Alors, c'est marrant, parce que Guy, il n'a pas de cheveux. Donc, c'est marrant qu'il ait pensé à la coiffure, quoi. Hein. Donc, les auditeurs, vous ne pouvez pas voir, mais moi, je vois Guy, qui a un crâne reluisant, parce que... il n'y a pas de cheveux. Ils sont où, les cheveux, Guy?
6: Ils sont partis. Hein.
1: Ils sont partis, voilà. Et donc, on pense aux autres, c'est bien, alors.
6: Les gens qui sont en asile, parce que nous n'avons pas beaucoup plus de moyens, tu vois. Maintenant, nous avons pensé à faire ce genre de choses pour aider des gens... n'est pas toujours être. C'est pour cela que j'avais parlé avec le service. Le service a acheté quelques matériels et c'est ça ce qui nous aide à faire un petit salon de coiffure.
1: Donc c'était validé alors, le projet?
0: Oui, voilà. C'était validé.
1: Okay.
0: Ça a été fait déjà.
1: Eh bien, bravo.
6: Merci.
0: Et on aura aussi du réveil musculaire. Et là, ce sera David qui va animer la matinée réveil
1: sportif,
0: musculaire.
1: C'est David alors, ok.
4: Oui, je serai avec David.
1: En coup de main, en coach, d'accord. Oui. Accompagnatrice, alors, voilà. Est-ce qu'on a des choses à dire aux gens qui vous écoutent?
6: Bon, normalement, cette étape que nous, les demandeurs d'asile, nous passons ici, principalement en France, ce n'est pas facile. Parce que ce n'est pas de notre volonté de laisser nos pays pour venir ici demander l'asile en France. Parce que nous avons, il y a parfois des problèmes que nous fuyons dans nos pays pour sauvegarder nos vies. Parce que derrière nous, nous avons laissé des vies. Nous avons laissé des familles. Et vivre loin des familles, il y a beaucoup de stress. Ce n'est pas facile.
1: Vous avez toujours des nouvelles de vos familles? Vous pouvez prendre des contacts?
6: Oui. Moi, personnellement, j'ai des nouvelles de la famille, mais c'est difficile. Mmh. Ouais. Perdre la famille, laisser la famille, les enfants, ce n'est pas facile.
1: Et l'objectif, ça serait de les faire venir après en France, si vous avez votre statut de régularisé?
6: Parce que dans des conditions que nous avons sorti du pays, je n'ai pas le droit de y rentrer. Sinon, si je rentre, je dois retourner. Ou c'est ma mort.
1: David?
5: Ouais, je peux ajouter. Parce que comme je vous ai dit, j'étais en fin de cycle de mes études. Malgré le pays est en misère, mais la famille essaie un peu de s'en sortir. J'ai été éduqué. J'étais dans la maison familiale. Mais par rapport à la situation qui m'est arrivée, à un certain moment, j'avais perdu contact avec mon père. Parce que quand il y a eu mon évasion, parce que mon arrestation était arbitraire. Je n'ai jamais été jugé. Donc j'ai fait une année et demie à la prison incarcérée comme ça. Jamais jugé. J'ai été battu là-bas et tout. Donc j'avais une vie, mais à cause... de mon engagement, c'est de mon parti. Tout a été détruit. Je peux dire mon avenir. J'ai perdu mes amis. J'ai aussi perdu mon premier amour de ma vie parce que c'est la seule fille dont j'ai commencé la relation. Ça fait déjà depuis que j'ai quitté le pays clandestinement, donc une année et demie comme ça. Donc 2 ans, on peut dire. Sauf que les représailles étaient encore beaucoup plus familiales parce que quand je me suis évadé, les agents des services de l'État, je peux dire, c'était venus me chercher chez moi parce qu'ils avaient nos adresses quand on est incarcéré. Par ménance, parce que je n'étais pas là. Lors de mon évasion, je ne pouvais pas rester à la maison. J'étais allé rester auprès d'un membre familial aussi, mais dans un endroit un peu éloigné. Mais les agents sont venus chez nous à la maison. Ils ont menacé mon père, ils l'ont bâti. Mais ce n'est pas lui qui... il a participé aux marches, mais tellement que chez nous, l'infraction n'est pas individuelle. Donc, déjà, si je fais quelque chose, si je ne suis pas là, on peut taper ma femme, lui violer, c'est comme ça. Donc, c'est beaucoup de choses. Donc, j'avais une vie, mais si je suis venu ici, ce n'est pas par plaisir. C'est juste selon les circonstances qui ont permis que je dois arriver, c'est pour ma sécurité. Mais en même temps, pour moi aussi, pour beaucoup plus, je parle avec maman parce que j'ai aussi des petites sœurs. Il y a l'autre fois même, Elena m'a demandé si, parce que je travaillais aussi, c'est les AVA?
3: Oui, les AVA.
5: Les AVA. Il y a une structure.
3: Un service.
5: Un service, on peut dire.
3: Un atelier d'adaptation à la vie active. C'est ça, les AVA.
5: Oui, on nous donne un petit sou, on travaille presque un mois. Après, on nous paye un petit sou. Le petit sou que je recevais, j'ai aidé un peu ma mère, je lui ai envoyé au moins 50, 30 euros. Au moins qu'il garde pour que ça l'aide, parce que lui et mon père ne sont plus ensemble. Mon père, je ne sais pas actuellement là où il est, mais maman, je sais qu'il a quitté la maison dont on était avant. Il est un peu allé habiter dans la parcelle familiale, dans leur parcelle familiale, et ma petite sœur. Mes petites sœurs aussi, leurs études aussi, elles ont dû aussi arrêter.
1: Florène?
4: Oui. Oui, je suis statuée. Je suis en France, je vais bien maintenant. Et. C'est que le plus douloureux, c'est que je ne peux plus retourner dans mon pays et que j'avais laissé aussi une famille. Ma petite soeur qui est là-bas, parce qu'on était à 3. On est à 3. Je suis avec une ici et l'autre est là-bas. Présentement là, elle vient de donner naissance à un petit garçon. Donc, je ne suis pas à la prison. Mes parents n'ont pas non plus. Donc, c'est vraiment un peu douloureux et difficile pour moi. Malgré la réussite, malgré tout. Donc je suis là. Gloire à Dieu. Et je sais, parce que je suis chrétien. C'est pour cela, beaucoup plus, je suis en train de mettre Dieu en la première procession. Donc, le Dieu qui m'a fait réussir. Et je le sais aussi que il me donnera encore une autre avance pour qu'on puisse être encore en famille malgré l'absence de nos parents.
1: Mesdames, je vous laisse conclure l'émission. Est-ce qu'on peut soutenir le Centre Henri-Vincent? Est-ce qu'il y a une possibilité? Comment ça se passe?
3: C'est une bonne question.
0: C'est sans doute récupérer parfois des dons au gré des ateliers qu'on a envie de monter, par exemple. On aimerait travailler la mobilité, donc ce serait éventuellement récupérer des vélos, des choses comme ça, mais c'est pas, pour l'instant, c'est pas encore inscrit, c'est pas finalisé. Okay, ouais. Donc on va pas prendre le risque de demander des dons si on n'a pas, si on n'a pas de quoi les récupérer,
2: les stocker. Écoutez, et les réparer.
1: Voilà, à l'occasion, si vous avez des évolutions sur ce sujet, n'hésitez pas à nous en parler et on transmettra sur les ondes de RVM.
2: Après, s'il y a des chantiers effectivement bénévoles, ben voilà, nos usagers sont toujours. Répondent toujours présents à...
1: Oui, ça on peut l'annoncer par contre. Voilà. Oui, d'accord.
2: Sur Villers-Cotterêts, parce qu'effectivement...
1: Oui, c'est pour un souci de déplacement, je suppose.
2: Effectivement, oui. Sur la Ferté-Milon, c'était praticable, parce que c'est pas très loin, et puis il y a des petites navettes. Mais sur Crépy-en-Valois, par exemple, c'est le coût du transport, même si ça représente, pour certaines personnes, peu, mais pour d'autres, sur une petite allocation aux demandeurs d'asile,
1: c'est pas évident. Oui.
2: C'est un budget qui est conséquent.
1: Merci en tout cas de votre passage sur les ondes du RVM. Eh bien écoutez, je vous dis à bientôt. On reprendra de vos nouvelles, on ira vous retrouver, et puis vous êtes les bienvenus sur les ondes du RVM.
6: Ok, merci.
3: Merci.
1: Donc, voilà, donc je vous rappelle, c'est le Centre Henri-Vincent du Villers-Cotterêts qui était aujourd'hui invité, avec Guy, avec David et avec Florène, et donc les accompagnatrices, donc Stéphanie,
0: Tiffaine,
3: Elena.
1: Voilà, merci. Bonne écoute sur RVM 93.7. Au revoir.
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5: 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RVM, big up à Yann qui s'est déplacé pour le show. Gros big up, ce soir, on va foutre le bordel. Yaman! Yeah,
6: Longueuil Annel, on est le 17 juin et ce soir, il y a le festival Artichaut, la 10e édition, et programmé entre autres l'artiste Groman. Comment tu vas?
5: Salut, ça va et toi Yann?
6: Ouais, tranquillou.
5: Tranquillou.
6: Manu aka Groman, on dit le S ou pas?
5: Ok, Groman, c'est ça, on dit le S. Il y en a qui dit Groman, il y en a qui dit Groman, mais c'est Groman.
6: D'accord.
5: Voilà, donc les termes.
6: Eh ben on est là pour faire connaissance tranquillement. Est-ce que tu peux un peu expliquer aux auditeurs comment t'es venu à devenir chanteur de reggae?
5: Bien sûr. Bah écoute, j'ai commencé, on va dire, il y a une vingtaine d'années. Je commençais par le rap. Voilà, je suis passé de groupe hip-hop de droite à gauche au fur et à mesure du temps. Et puis en vrai, je me suis aperçu que le reggae, c'était vraiment la direction et vraiment la musique qui me correspondait le mieux. Et que c'était, j'aimais bien l'engagement aussi qu'il y avait surtout dans cette musique-là. Donc du coup, je me suis dirigé là-dessus. Et puis, on va dire plus sérieusement, ça va faire une petite dizaine d'années. Tu vois, que je suis vraiment sérieux là-dedans et que je me dis qu'il y a quelque chose à faire. Être représentatif du reggae français, je pense que c'est cool, quoi.
6: Carrément, carrément. Ouais. Discographiquement, t'as déjà pas mal de mixtapes et d'albums dans les bacs. On va faire Magneto Serre. J'ai essayé de faire un peu ta disco en détaillé. T'as commencé par une mixtape en 2017. Dis-moi si c'est exact. Il y avait pour nom Pas Joujou.
5: Pas Joujou, c'est ça. C'est une mixtape que j'ai sortie à l'époque. C'était sur Haute Culture. À l'époque, c'était un site qui permettait à des artistes indépendants de pouvoir faire découvrir leur musique. Et c'est une mixtape que j'ai sortie là-dessus, ouais, effectivement. Donc c'était une palette de ce que j'avais fait un peu faire. Ouais, donc il y avait un peu de hip-hop, il y avait un peu de reggae, il y avait un peu de dancehall, il y avait un peu de tout.
6: C'est ça?
5: Ouais.
6: Il y a des titres qui ont bien fonctionné, comme Conton.
5: Ouais.
6: C'est dingue.
5: Ouais, c'est dingue aussi, ouais. Ça a bien marché, c'est... Ouais, c'est dingue aussi, ouais. Ça a bien marché, c'est... Le morceau, c'est dingue, dingue, dingue. C'est l'un des...

0: Et même d'ailleurs, c'est même reggae.fr, le premier à m'avoir donné de la force d'ailleurs dans le domaine du reggae.
1: Ouais.
0: D'ailleurs, je tiens vraiment à les remercier. Ils vont fêter leurs 25 ans, plus je crois.
1: C'est ça, c'est le TT, ouais.
0: Joyeux anniversaire un peu d'avance, mais.
1: Ou de retard.
0: Ouais, ou de retard, mais voilà. Mais du coup, ouais, voilà, ils m'ont donné la force et c'est avec ça que j'ai senti qu'il y avait un engagement auprès de ma musique, quoi.
1: Exactement. Sur celle-ci, on retrouvait également le titre Hiver comme été.
0: Ouais, Hiver comme été, pareil, reggae.fr présent pour relayer. Et du fait de relayer, justement, ça a donné pas mal de force sur YouTube et tout ça. Et du coup, ça. Non, c'est cool. Ça fait plaisir de savoir que la musique, les gens, ils reconnaissent le travail quoi, qu'on essaye de mener.
1: Exactement.
0: Donc, c'est cool.
1: Et toujours dans la rubrique mixtape, tu avais sorti peu de temps après Nyoka Life. Alors tu peux expliquer ce que ça veut dire Nyoka, ça c'est une signification?
0: Ouais, ben Nyoka en fait c'est de Lingala, ça veut dire serpent.
1: D'accord.
0: Et donc Nyoka Life, vie de serpent quoi en fait, tu vois. C'est une vie de débrouillard. Pour faire simple, je l'ai sorti fin 2000,

0: 2022.
1: D'accord.
0: Fin 2022, dessus il y a 12 titres, notamment avec Sir Samuel et un morceau avec Dragon Devi.
1: Exactement. Alors ouais. Samuel, le morceau il s'appelle Top Secret.
0: C'est ça, Top Secret, exactement. Et c'est un morceau qu'on a fait ensemble, on est parti en studio, on a enregistré ça. On s'était check en fait au festival, le Grenet Festival.
1: Ouais, en 62.
0: Voilà, que je refais d'ailleurs cette année, là, le 30 aussi.
1: Ouais.
0: Et je l'ai rencontré là-bas, très bonne vibes, très bon gars, très bon moment. Et du coup, c'est évident qu'on fasse un son ensemble. Et ça a donné Top Secret. Et j'espère qu'il y en aura d'autres par la suite.
1: On parlait du feat avec Dragon Devi.
0: Yes,
1: il s'appelait Reculer.
0: Ouais, Reculer, morceau que Dragon Devi bossait en solo. Il m'a envoyé ça. Il m'a dit, qu'est-ce que t'en penses? J'ai dit, ouais, j'en pense que ça serait cool de faire un feat dessus. Et il m'a dit, vas-y, grave, je suis grave chaud. Et puis du coup, ça s'est fait très naturellement. D'ailleurs, il faut savoir que Dragon Devi, c'est l'un des gars... aussi qui m'a donné de la force là-bas au Havre à l'époque quand il avait le LH, son bar. Il m'a fait venir là-bas à l'époque et je l'en remercie beaucoup. On est ensemble, ça bouge pas frérot.
1: Pour les auditeurs, Dragon Devi, il faisait partie d'un groupe dans les années 2000 qui avait pour nom Sonkai.
0: Yes.
1: Et qui avait bien marché et inspiré plein d'artistes.
0: Eh ben exactement, c'est tout à fait ça, ils m'ont inspiré depuis le plus jeune âge. Tu vois, comme des morceaux, c'est comment le morceau Ganjaman, Ganjaman allume ton spliff.

0: C'était quelque chose de très lourd à l'époque. Et ça, ouais, ils m'ont inspiré, comme à l'époque, Raga Sonic, Nutty, Tiwoni aussi, à l'époque, c'était dans Ma Cité va craquer.
1: Ouais.
0: C'était fou. J'entendais ça et tout, je dis, mais il y a des gars qui font du... J'ai dit, non, il faut que je parte là-dedans. Et c'est comme ça, après, que ça a fait au fur et à mesure du temps.

0: Et aujourd'hui, de pouvoir côtoyer tous ces gens-là, c'est une satisfaction, tu vois, c'est un plaisir. Donc du coup, voilà quoi.
1: Ce qui est intéressant chez toi, c'est que tu es à l'aise sur plusieurs styles. Tu es à l'aise sur le New Roots, sur le Dancehall, tu es très bon aussi. Et puis, tu viens du hip-hop, tu l'as dit tout à l'heure. Donc tu te poses aussi sur des versions hip-hop.
0: Ouais, c'est ça, parce que comme je t'ai dit, à la base, j'ai commencé par le hip-hop. Donc forcément, c'est quelque chose qui reste quand même en moi, tu vois. J'ai grandi dans un quartier. Le hip-hop, c'est quand même quelque chose qui était plus développé, même s'il y avait des groupes comme Negmaron, tu vois, qui à l'époque qui était représentatif aussi des quartiers aussi à l'époque, qu'on écoutait encore et peut-être encore aujourd'hui, beaucoup moins malheureusement. Et du coup, ouais, j'ai toujours gardé ce côté hip-hop tout en mélangeant le reggae, le dancehall, parce que je trouve que ça fait bonne connectivité, tout mélangé. Et ce que je trouve dommage, c'est que c'est pas beaucoup exploité en France. Il n'y a pas beaucoup d'artistes qui vont mélanger les trois styles.
1: C'est vrai.
0: Et du coup, voilà, j'ai trouvé que c'était bien de garder ça et de continuer là-dedans. Et puis voilà, c'est la chose que je fais. Quoi.
1: Il y a toi, il y a Blacko qui est aussi qui.
0: Blacko, bien sûr. C'est les précurseurs, entre guillemets, on va dire aussi. Il en fait partie aussi. À l'époque de Sniper. C'était le ragaman d'un groupe de rap, quoi.
1: C'est vrai.
0: Les mecs, ils arrivaient, il arrivait, boum, il venait mash-up ça. C'était vraiment incroyable. Donc du coup, ouais, j'étais obligé de suivre leur pas, ça m'inspirait trop.
1: Alors on était en 2022, mais on va peut-être faire un petit retour, parce qu'en 2020, tu as sorti néanmoins ton premier album, qui s'appelle Pour les miens, 12 titres de qualité, où on le disait tout à l'heure, tu mélangeais les styles et les readings différents.
0: Ouais.
1: Tu livres ta vie à l'intérieur, tu parles des difficultés, un morceau qui s'appelle La Rue, qui est assez représentatif de ça.
0: Exactement, ouais, bah c'est ça, parce que je viens de là en vrai. J'ai grandi à Vénissieux-les-Minguettes, plus particulièrement, après dans plusieurs villes, à Montpellier aussi, voilà, et j'ai beaucoup côtoyé ce côté-là. Pas par envie, hein, mais voilà, c'est comme ça. Et puis, du coup, ouais, moi, ça a toujours été représentatif dans ma musique de, représenter les gens un peu qui ont du mal à joindre les deux bouts. Et que ça soit le ghetto, la campagne, ou peu importe, hein, mais vu que moi, c'est de l'environnement d'où je viens, forcément, je vais mettre un peu plus de valeur à celle-ci, entre guillemets. Mais c'est important d'en parler. Et puis je pense que si je ferais pas ça, il y a les frérots qui me diraient: Gromans, tu pars un peu en sucette, frérot, reste dans le vrai, tu le fais bien, continue.

0: Également Mama Africa, où là voilà tu fais allusion à tes origines tout simplement.
1: Oui, l'Afrique, le Congo plus particulièrement.
2: Ouais.
1: Et puis parce que voilà, l'Afrique, on sait ce qui se passe là-bas, il y a beaucoup de choses. Il y a des choses négatives, très beaucoup de choses aussi positives, mais malheureusement ça, c'est pas des choses qui lui donnent de la force. Et puis je pensais que c'était bien aussi d'en parler et aussi d'avoir aussi un retour, comme on dit, à ses origines, de pouvoir repartir aujourd'hui au Congo, redécouvrir des endroits où, que j'ai pu découvrir étant petit, que je me souviens plus. Donc c'est pour ça, je dis les odeurs, j'en parle justement dans le morceau. Il y a des odeurs que j'ai connues, que j'ai perdues, que j'aimerais bien retrouver. Et puis voilà, et puis ouais, l'Afrique c'est quelque chose qui me tient vraiment à cœur.
3: Mama

0: Vous écoutez actuellement l'interview du chanteur de reggae Gromance, interview réalisée dans la commune de Longueuil-Anel dans l'Oise en juin 2023. Il y a un morceau, un puissant morceau avec une instru un peu à la Savage, c'est celui qui s'appelle Bavure Lyricale.
1: Oui, Bavure Lyricale, morceau dancehall, un peu égotrip, hein, tu vois. Ouais. C'est un morceau qui marche bien, qui a bien marché, j'aime bien. Et en plus d'ailleurs, je vais le jouer ce soir aussi.
0: Ouais, ouais.
1: Ouais, c'est le seul morceau dancehall hein, d'ailleurs que je veux faire. Le reste, c'est complètement reggae. Et puis ouais, voilà, j'aime. Bah, comme je t'ai dit, hein, t'as vu, je suis un peu... Je mélange un peu tous les styles et le dancehall, c'est quelque chose aussi qui me tient à cœur, que j'aime bien faire et qu'en soirée aussi les gens aiment bouger sur ça, tu vois aussi.
0: C'est
1: pas forcément. Les gens ils viennent pas aussi forcément en soirée ou en sound system pour leur dire que la vie. Tu vois, la vie va mal ou tu vois ce que je veux dire. Donc des fois il y a aussi ce besoin de pouvoir décompresser avec ce genre de tune.

0: Il a fait aussi avec un titre aussi d'Ensoul dansant qui s'appelle Fais pas le fou.
1: Ouais. Fais pas le fou, reste cool. Ouais. Exactement. C'est ben d'Ensoul quoi, c'est en moi hein, comme je te dis. Hein. C'est quelque chose qu'on fera toujours jusqu'à la fin.

0: Big up à Yann qui s'est déplacé pour le show.
1: Alors, il y a un morceau où, au niveau de l'écriture qui est très intéressant. C'est presque conçu comme un scénario quasi cinématographique. Ouais. Tu vois le morceau auquel je fais allusion. Il s'appelle C'est pas le moment.
0: C'est pas le moment, oui. Exactement. Excuse-moi, je suis désolé, il faut que je te coupe.
1: Vas-y.
0: Wajmout, ça va ou quoi, tio? Ça va, les gars? Ça va, les gars? Désolé.
1: Pas de soucis, ça fait une ambiance dans l'interview, tu vois quoi.
0: Non, c'est pas le moment, ouais, c'est un morceau à l'époque où je dis, voilà, tu vois, où on est... Tu sais, des fois, on est mitigé entre la raison et faire un peu n'importe quoi, tu vois. Et comme je dis, des fois, c'est un peu comme dans la chambre d'un enfant mal rangé, tu vois, donc dans la tête. Mm-hmm. Et du coup, ce morceau-là, ben, c'est un peu ce type de son-là, justement, où je parle des moments de ma vie où qui m'ont blessé ou qui m'ont fait du mal. Et puis voilà, c'est, de toute façon, la musique, c'est ça. Moi, j'ose beaucoup, je retranscris les choses que je vis. Et principalement, c'est ce que je fais avec le morceau, par exemple, comme

0: Depuis cet album, tu mets toujours des tunes sur la toile, sur YouTube. Et t'as lâché quelques morceaux là en 2023.
1: Ouais.
0: T'as d'ailleurs fait un remix de Manu Chao.
1: Manu Chao.
0: De Je ne t'aime plus.
1: Je ne t'aime plus. Ma musique qu'on écoutait adolescent, tu vois. C'est passé par les oreilles, mais c'est génial ça, tu vois. Et du coup, j'ai trouvé l'instru. J'ai dit, mais putain, ouais, ça serait pas mal de reprendre. Et de temps en temps, ça m'arrive de faire des remixes comme ça. Mm-hmm. J'en ai fait un aussi sur un régime de Colibuds.
0: Ouais.
1: Aussi, j'ai fait aussi pour Faut que je prenne le large.
0: Oui.
1: Tu vois, que j'ai fait aussi avec le flow de Police ou de Sting, et que j'ai repris. Et puis j'aime bien faire ça de temps en temps. Et les gens apprécient aussi, tu vois. Ils se disent, putain, ouais, ce morceau-là, j'avais zappé, putain, c'est fort, il l'a bien repris. Donc du coup, c'est bien, et ça fait redécouvrir aussi des morceaux qu'on avait un petit, entre guillemets, c'est pas perdu, mais qu'on écoutait à l'adolescence et qu'aujourd'hui qu'on n'écoute plus forcément. Donc quand tu les entends, ça te fait plaisir de les entendre.
0: Carrément, voilà. C'est revisité avec ta patte.
1: Yes, exactement, c'est ça.

0: Ready for the show.
1: Allez, on parle de deux dernières tunes qui ont été mises récemment. T'as clippé, ou pas, en tout cas t'as mis en ligne un morceau qui s'appelle On Dit Stop.
2: Oui, On Dit Stop. J'ai pas clippé, c'est vrai que on le reproche beaucoup. C'est vrai que je fais plus trop de clips. Je sais même pas pourquoi, j'ai même pas d'explication à vous donner. C'est malheureux, mais après il y a la vie, hein, voilà, c'est comme ça, on fait toujours la musique, mais après il y a des choses qu'on n'a plus trop le temps de faire, malheureusement. Excuse-moi, j'ai perdu la question.
1: On dit stop.
2: Ouais, le morceau On Dit Stop. Bah ouais, pareil, c'est l'un des derniers morceaux que j'ai sorti. On dit stop, on en a marre de se faire gouverner par des gens qui sont assez manipulateurs, malheureusement. Et voilà, comme on peut le voir, encore travailler 2 ans de plus pour des gens qui, des fois, ont encore déjà du mal à joindre les deux bouts et qu'en plus, faut encore tenir 2 ans de plus. Ouais. C'est assez compliqué, tu vois, donc du coup, on dit stop. C'est des morceaux comme ça aussi qui sont importants de faire. Yeah.

piges, bah, je me laisse un peu moins influencer au final, parce que quand t'es plus jeune, voilà, malgré tout, il y a un peu d'influence, surtout dans la musique. Donc du coup, genre, dorénavant, plus rien à foutre, je fais tout ce qui me plaît, quoi. Donc ça sera beaucoup plus de reggae, pour être clair.

0: comme comme c'est comme le morceau c'est trop.
1: Voilà, il faut leur dire que c'est trop. Ouais. Bah ouais, exactement, c'est des morceaux où en plus c'est un morceau tu sais qui reste quand même assez ambiancé, tu vois. Ouais. Malgré tout que ça va pas ou c'est la merde où on le dit, mais on peut le dire tout en gardant quelque chose, une ambiance et quelque chose de malgré tout de jovial. Et tout en restant positif et en se disant on va y arriver. Tu vois, de toute façon, il faut rester positif malgré tout. Donc, c'est ce genre de son-là avec ce type de rythmique qui fait que c'est bon à écouter, quoi.

0: Pour 2023, on te souhaite des bons concerts, un festival Onologo BZH.
1: Big up. BSI, j'ai appris ça avant-hier, truc de fou. Incroyable, super fait. Comme je dis, fierté, hein, parce que c'est quelque chose qu'on veut faire, pour tous les artistes. Je pense reggae, qui se respecte et qui aime cette musique-là. Faire le Onologo, c'est quelque chose de plaisant. Donc vraiment, je tiens à les big up pour l'invitation. Et puis là, comme je vous dis, il y a le Grenet Festival aussi. Et voilà, il y a aussi d'autres dates aussi en Bretagne. Il y en a d'autres aussi en Espagne aussi, fin d'année. D'accord.

0: je devais en faire un malheureusement au mois de juillet, bon ça a été annulé. Mais du coup voilà quoi, ouais, jusqu'en Espagne. Donc du coup c'est plutôt sympa. L'année dernière aussi j'ai eu l'occasion d'en faire. Donc c'est cool, ça fait plaisir de savoir que ma musique elle s'exporte.
1: Bien sûr.
0: Et que les gens aiment ça. Donc on continue, bonnes vibes. Ouais, et puis faire partager les bons trucs aux gens quoi.
1: Carrément. Et peut-être offrir peut-être un autre album.
0: Et ben, exactement, il y a un autre album qui est prévu avec King Size Studio. C'est des frérots qui sont basés à du côté d'Arras. Et on bosse là un album G-Tune, complètement en bande. Donc du coup on va vous sortir ça en septembre,
1: yes.
0: Si Dieu veut. Et puis voilà, en tout cas on est très motivés à faire ça ensemble. Et surtout on est avec des bons gars. On est en train de faire une interview. Donc voilà, yes I. Un festival familial, hein, comme c'est dit sur l'affiche. Yes I.
1: Et bah c'était cool d'avoir passé un moment avec toi, d'avoir fait connaissance.
0: Ce soir on est ready pour le show. RVM, big up à Yann qui s'est déplacé pour le show. Gros big up, ce soir on va foutre le bordel. Yeah man.
1: L'interview de Gromance est terminée, mais pas l'émission. Il nous reste encore près de 25 minutes pour écouter des sons de cet artiste basé dans l'Oise. Je vous propose d'écouter des titres sortis en 2023. Le premier s'appelle Panique. On enchaînera juste après avec un autre titre qui s'appelle Ma Force. 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
1: Merci d'écouter RVM Radio Puisalène ou bien reggae.fr. C'est toujours une spéciale romance dans l'émission. On s'écoute actuellement le morceau Western sorti en 2023. On enchaînera dans quelques secondes avec un morceau qui s'appelle Ma

On poursuit tranquillement notre émission consacrée à l'artiste Gromance. Concluons celle-ci en s'écoutant 4 morceaux extraits de son dernier album Horizon, sorti en 2025. Écoutons dans un premier temps les collaborations qu'il a réalisées avec la scène suisse. Dans un premier temps avec le Little Lion Sound, le morceau Il Divise. Juste après le morceau Ton Sort, posé sur le Fight Again Redeem. Et cette fois, il s'est associé au sound genevois Derrick Sound. Bonne continuation les auditeurs.

Ready pour le show se termine. On vient de s'écouter la collaboration entre Gromance et le Belge Human. Ça s'appelait La Même Chose, toujours extrait de son dernier projet Horizon, sorti l'an passé. Je vous propose de conclure l'émission avec un titre qui s'appelle D'ailleurs. Et c'est un autre featuring de l'album, c'est celui du réunionnais Meylan Manaza. Merci d'avoir été à l'écoute. Portez-vous bien. Au revoir. 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
1: Avec Jean Borotra, Jacques Brugnon et René Lacoste, il vient compléter ce carré de talent tennistique tricolore appelé les 4 mousquetaires. Lui, c'est Henri Cochet. Il est né le 14 décembre 1901. Le magicien, son sobriquet dans le monde de la petite balle jaune, tombe quasiment dans la marmite du jeu de raquette, avec comme partenaire d'apprentissage sa sœur et son père, qui est devenu directeur du tennis club de Lyon un peu avant sa naissance. Tous ces ingrédients ne peuvent que forger un excellent joueur de tennis. Ses premiers faits d'armes sur un court de tennis sont enregistrés au début des années 20, notamment quand il fait jeu égal, voire surclasse ses aînés comme Borotra, lors des championnats de France, et ceci à la quasi-surprise générale. Mais Henri va vite se faire voir du plus grand nombre, sur le plan national puis à l'international. En 1926, il s'adjuge son premier titre majeur avec les internationaux de France, autrement dit l'ancêtre du tournoi de Roland-Garros face à René Lacoste, le premier de ses 4 titres du côté de Paris, et le premier de ses 7 succès sur le circuit pas encore appelé du Grand Chelem, puisqu'il triomphera également du côté de Wimbledon par 2 fois et au tournoi de l'US National Championships, ancien nom de l'US Open. À l'aise aussi bien en simple qu'en double, il décrochera l'argent olympique en 1924 à Paris dans les 2 disciplines. Avec l'équipe de France de Coupe Davis accompagnée des fameux autres mousquetaires, ils régneront en toute suprématie à la fin des années 20 et au début des années 30. Ils décrocheront 6 saladiers d'argent d'affilée. 1932, l'année de ses ultimes succès, lui qui préférera passer professionnel en 1933 avant de revenir dans le domaine amateur quelques temps plus tard. Le Lyonnais disparaît en 1987 après avoir marqué un pan du tennis français avec René Lacoste. Il est le tennisman hexagonal au plus grand nombre de victoires finales dans les 4 tournois du Grand Chelem. Allez, on se donne rendez-vous demain pour d'autres histoires d'un jour avec Mémoire Sport.
2: Jusqu'au 11 novembre, découvrez l'exposition temporaire du musée de l'Archerie et du Valois à Crépy, archer de la préhistoire. Plongez au cœur du néolithique pour découvrir le rôle de l'arc dans la vie quotidienne des premiers hommes. Au programme, reconstitution, objets originaux et regard d'experts pour vous dévoiler des archers ingénieux. En parallèle, le musée vous propose plusieurs animations autour de l'exposition. Le programme détaillé est disponible sur le www.crépyenvalois.fr. Bonne nouvelle pour les habitants du Valois, Crépy-Plage est de retour jusqu'au 2 août au Parc Sainte-Agathe à Crépy. Au programme, détente, jeux, animations et ambiance estivale pour profiter à fond de l'été en famille ou entre amis. Le programme complet est disponible sur le www.crépyenvalois.fr. Un rendez-vous incontournable de l'été à Crépy, Crépy-Plage est ouvert tous les jours de 10h à 19h.
3: Depuis de nombreuses années, les gosses de Crépy animent les vacances d'été des petits crépinois. L'association organise une grande kermesse le jeudi 30 juillet à partir de 18h dans la cour de l'école Gaston Ramon, rue de Zalmoselle à Crépy en Valois. Au programme, structure gonflable, stand de maquillage, pêche au canard, animations diverses et bonne humeur. Alors venez en famille pour passer un moment agréable autour des différents stand. Venez participer au jeu et profitez de la buvette. Ce sera ouvert à tous donc jeudi 30 juillet. 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
3: Avoir l'air d'un âne qui boit dans un seau est une expression comparative employée jadis par mon arrière-grand-mère, une femme originaire de la vallée de l'Automne, pour qualifier une attitude, une mimique particulière. Il s'agissait d'un parallèle peu flatteur entre l'attitude du bourricot et un ensemble de gestes expressifs et de jeux de physionomie. Pour mon aïeul, avoir l'attitude d'un âne qui boit dans un seau, c'était quant à la suite d'un ordre, d'une réprimande ou d'une question restée sans réponse adressée à quelqu'un, celui-ci secouait lentement la tête de haut en bas, les yeux baissés en marmonnant je ne sais quel propos inaudible. Une comparaison qui lui avait vraisemblablement été inspirée par les nombreux baudets qu'elle avait dû, dans sa jeunesse, conduire de Fresnoy-la-Rivière à Bonneuil-en-Valois. C'était une interprétation toute personnelle pour cette campagnarde qui n'avait jamais eu vent de la légende de l'âne de Buridan. Le mouvement pendulaire de la tête de l'animal buvant dans un seau d'eau fraîche peut effectivement évoquer le dodelinement du chef d'un enfant pris en faute, voulant exprimer son acceptation, sa compréhension et son repentir face à une faute plus ou moins avérée. Le choix de l'âne pour cette comparaison n'est pas anodin. On aurait pu, en effet, utiliser un autre animal de morphologie quasiment identique, le cheval, le zèbre ou le chameau. Mais l'image du bourricot véhicule depuis longtemps une connotation très péjorative, renforçant le caractère ridicule de l'attitude. Pour tout un chacun, l'équidé est synonyme de balourd, de bénet, de cancre, d'idiot, d'ignorant, d'imbécile, de niais, de nigaud ou d'abruti. Un âne, c'est tout ça. Quelle injustice! C'est paradoxal. Lui, si utile et serviable. Bon, tout juste avec une pointe d'obstination.

0: de Buridan.
1: Tout aussi péjorative, l'expression « sérieux comme un âne qui boit dans un seau », employée notamment dans le roman d'Eugène Leroy, « Jacques le croquant », en 1897, pour qualifier l'attitude d'un jarre dans la basse-cour au milieu d'un troupeau d'oies. Le paradoxe de l'âne de Buridan est une parabole selon laquelle un âne serait mort de faim pour n'avoir pu choisir entre un seau contenant de l'avoine et un seau contenant de l'eau placé à égale distance de lui. On ne peut à proprement parler faire de ce cas de figure un paradoxe logique. Il s'agit plutôt du cas d'école d'un dilemme poussé à l'absurde, une hésitation fatale. Cette légende fut propagée par le poète de la Pléiade François Villon au XVIe siècle, mais dont la paternité revient au philosophe Jean Buridan dans ses travaux sur l'expérience de pensée vers 1340. L'âne se désaltère, c'est son droit, mais n'essayez pas de faire boire un âne qui n'a pas soif, surtout de la pisse d'âne. Il est franc comme un âne qui recule, gare au coup de pied de l'âne. Et puis n'essayez pas de tuer un âne à coups de figue, vous n'auriez pas la force de le porter, ça pèse lourd un âne mort. Je passe un peu facilement du coq à l'âne, j'en conviens, c'est que mon oreille fait l'âne pour avoir du son, non pas du picotin, mais des confidences de mon petit doigt. À la revoyure !

0: Jusqu'au 11 novembre, découvrez l'exposition temporaire du musée de l'Archerie et du Valois à Crépy, archer de la préhistoire. Plongez au cœur du néolithique pour découvrir le rôle de l'arc dans la vie quotidienne des premiers hommes. Au programme, reconstitution, objets originaux et regard d'experts pour vous dévoiler des archers ingénieux. En parallèle, le musée vous propose plusieurs animations autour de l'exposition. Le programme détaillé est disponible sur le www.crépyenvalois.fr.
1: Depuis de nombreuses années, les gosses de Crépy animent les vacances d'été des petits crépinois. L'association organise une grande kermesse le jeudi 30 juillet à partir de 18h dans la cour de l'école Gaston Ramon, rue de Zalmoselle à Crépy en Valois. Au programme structure gonflable, stand de maquillage, pêche au canard, animations diverses et bonne humeur. Alors venez en famille pour passer un moment agréable autour des différents stand. Venez participer au jeu et profitez de la buvette. Ce sera ouvert à tous donc jeudi 30 juillet.
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0: Bonjour les auditeurs de RVM, c'est Frédéric qui reçoit aujourd'hui le Centre Henri-Vincent de Villers-Cotterêts. Mais pour mieux les présenter, je vais leur laisser la parole directement. Et je vois qu'il y a des accompagnatrices qui accompagnent donc ce qu'on appelle des réfugiés, c'est ça? On peut les nommer comme ça, les personnes qui sont avec nous dans le studio?
4: Alors en partie, effectivement, nous avons Florène qui a eu son statut de réfugié. Mais la structure qui se trouve à Villers-Cotterêts, le centre d'accueil pour demandeurs d'asile et l'hébergement d'urgence pour demandeurs d'asile accueillent des demandeurs d'asile. Donc tout le temps de leur procédure, ils sont hébergés sur la structure en appartement diffus, en cohabitation. Pardon.
0: Donc là, vous venez d'entendre Stéphanie. Je vous laisse vous présenter, mesdames.
5: Alors moi, je suis Tiffaine, je suis conseillère ESF sur le service asile du centre Henri-Vincent.
0: Donc, on traduit, ESAT
5: Conseillère ESF, c'est conseillère en économie sociale et familiale. C'est merci. Un travailleur social.
0: Très bien, merci.
6: Alors, moi, c'est Baye Elena. Je suis aussi conseillère en économie sociale familiale sur le centre Henri-Vincent.
4: Et donc, je suis Stéphanie Pagnin. Je suis éducatrice spécialisée sur le centre Henri-Vincent, sur le service asile.
0: On peut faire l'historique du centre Henri-Vincent, parce qu'il n'y en a pas qu'un, je crois, en centre Henri-Vincent. Il y a celui de Villers-Cotterêts, mais vous avez d'autres structures, je crois, c'est ça, hein?
4: Effectivement, le centre Henri-Vincent, il regroupe le centre Henri-Vincent sur Villers-Cotterêts, les 14 maisons sur Soissons, il y a une antenne, un CADA aussi, sur Quessy, et les appartements de coordination thérapeutique sur Paris.
0: Et qui a créé ce centre, alors?
5: C'est la Fondation Diaconesse de Reuilly.
0: On peut présenter vos invités?
5: Oui, nous avons trois invités. Donc on a Florène qui est là et qui, comme Stéphanie l'a dit, bénéficie de la protection internationale. On a également Guy et David qui sont en procédure de demande d'asile avec deux niveaux différents, enfin deux avancées différentes au niveau de leurs procédures respectives.
0: Donc on a trois cas différents là aujourd'hui pour parler justement de...
5: Voilà.
0: Donc on rappelle qu'on se voit dans le cadre de la journée internationale des réfugiés qui a lieu le 19 juin, c'est ça, hein?
4: C'est cela.
0: Donc cette journée sera passée, mais derrière l'émission elle sert aussi à découvrir comment ça se passe le parcours d'un réfugié et pourquoi et comment ils sont arrivés ici, voilà. Je crois que Guy, vous avez des responsabilités dans le centre Henri-Vincent, c'est ça?
7: Oui, effectivement. Je suis représentant de demandeurs d'asile.
8: Non, j'ai fait aussi des activités hein, qu'on organise là-bas au centre, dont nous participons de tout le temps.
0: D'accord, mais moi les filles m'ont dit que juste avant qu'on commence l'émission que vous aviez quand même des responsabilités quand même assez importantes au niveau du centre et avec vos camarades qui sont là-bas.
8: Oui, effectivement.
0: Donc ça consiste en quoi alors?
8: Comme représentant, je représente les demandeurs d'asile dans la structure du centre Henri-Vincent.
0: D'accord.
8: J'ai participé à des réunions de CVS pour... voir comment est-ce que s'il y a problème entre nous, le demandeur d'asile, et puis on remonte les informations jusqu'aux instances supérieures.
0: Donc vous venez du RDC, c'est ça?
8: Je viens de la République démocratique du Congo.
0: Voilà. Okay. Donc je crois que les trois invités sont du même pays, hein, c'est ça?
8: Oui,
5: tout à fait.
0: Ça avance bien votre dossier, c'est ça? Je crois que vous êtes bien avancé.
8: Oui, mon dossier, c'est un moment où je me retrouve, j'attends la convocation de la CNDA.
0: Alors, on peut traduire?
5: La Cour nationale du droit d'asile.
0: Et donc, c'est eux qui vont décider de votre statut, c'est ça?
8: Effectivement.
0: Voilà. Oui. Et ce qui permet après de pouvoir travailler, de faire plein de choses, c'est ça? On peut expliquer comment ça se passe après?
5: Oui, on peut peut-être faire un petit rappel.
0: Voilà.
5: Lorsque la personne arrive sur le territoire français, qu'elle souhaite demander l'asile, elle se rend dans une SPADA, donc c'est une structure de premier accueil pour demandeurs d'asile. Ensuite, elle prend rendez-vous, en tout cas, on lui donne un rendez-vous dans un guichet unique pour demandeurs d'asile. Nous, c'est Beauvais, c'est la préfecture de Beauvais. Ensuite, la personne a 21 jours pour déposer son dossier. Par la suite, elle reçoit une introduction hein, qui précise que sa demande est en cours, puis une convocation à un entretien où elle va être reçue à l'OFPRA par un officier de protection et ce sera la première fois que la personne va devoir raconter son histoire. Ensuite, l'OFPRA rend une réponse positive ou négative. Et lorsque la réponse est négative, le demandeur d'asile peut aller devant la Cour nationale du droit d'asile pour réexpliquer une nouvelle fois son histoire et être accompagné d'un avocat pour demander une protection. Et à la CNDA, la modification par rapport à l'OFPRA, c'est qu'il y a 3 juges. C'est une formation de 3 juges avec un président et 2 juges assesseurs. La réponse est connue sous 21 jours oui. par la suite. Donc on est, pour Guy, on est à ce stade-là, d'attente ou de convocation.
0: Oui, donc Guy, ça fait combien de temps que vous êtes en France alors?
8: Ça fait presque une année. Je suis enchaîné de 2 ans. Parce que je suis arrivé le 15 octobre, que je suis en France de 2024.
0: Ouais, donc c'est quand même un parcours de longue haleine, hein, quand même. Voilà, oui, ça se fait pas du jour au lendemain, quand même. Hein. Ouais. Et pourquoi la France, Guy? Parce que c'est pour la langue, pour la facilité de se faire comprendre ou...
8: Bon, c'était une opportunité qui m'est arrivée
0: oui.
8: Pour venir ici parce que j'ai des problèmes dans mon pays. Comme c'était une opportunité qui m'est arrivée, je me suis retrouvé ici en France.
0: Et comment le centre Henri Vincent, vous récupérez les gens? Comment ça se passe alors?
4: Bon. Alors, c'est l'Office de l'immigration et de l'intégration qui oriente les personnes sur le territoire. Et donc, on est en fait sous cette organisation-là. On a des orientations qui sont imposées. Les personnes, les usagers ne choisissent pas de venir sur le centre Henri Vincent. Enfin, s'ils refusent, ben, ils perdent leurs conditions d'accueil, leurs conditions matérielles d'accueil.
0: D'accord. Et vous êtes en capacité d'accueillir combien de personnes, vous, là-bas, à Villers-Cotterêts?
4: 70 personnes.
0: 70 personnes. Femmes, enfants, hommes, il n'y a pas de distinction.
4: Oui.
0: Donc on peut avoir des gens avec des enfants, c'est ça?
4: Tout à fait. Oui. Tout à fait, oui. Ou des enfants qui arrivent après.
0: Aussi. Ah oui, oui.
4: Mais effectivement, il n'y a pas de distinction au niveau de l'accueil.
0: Alors, Guy, on peut présenter vos camarades qui sont là?
9: Oui, je suis Mafola Florène. Je suis du centre Rivestrois. Oui, grâce à Dieu qu'aujourd'hui, je suis reconnue comme réfugiée en France. Ouais, mon parcours n'était pas facile, parce que venir dans un pays où tu n'as pas la famille, c'est vraiment difficile. Et puis, je n'étais pas seule, j'étais avec ma petite sœur, que je suis avec elle jusqu'à aujourd'hui, elle est dans une autre...
0: Elle n'est pas avec vous?
9: Département, oui. Oui.
0: Ah oui.
9: Elle est dans un autre département. Tant qu'elle est mineure, je n'ai pas le droit d'être avec elle. Ouais, c'était un peu ça. De me retrouver ici en France, on avait personne qui peut nous accueillir. C'était grâce à un Congolais qu'on a connu au Gare du Nord. Et c'est lui qui nous avait expliqué. Il nous a laissé dans une église à Cré. C'est par là qu'on nous avait donné les numéros de la Spada de Beauvais. C'est là que j'étais partie. Vu que j'étais avec ma petite sœur, c'était pas moyen que je puisse continuer mes procédures et jusqu'à ce que j'avais réussi à laisser ma petite sœur dans des associations de mineurs. Et par là que je continue mon chemin jusqu'à aujourd'hui que je me suis statuée. Je suis passée dans des moments où Je peux expliquer ou je ne peux pas expliquer parce que j'ai eu beaucoup de temps de rester dehors pendant l'hiver. Donc le parcours d'asile ou parcours de Ngunda, c'est un parcours d'avoir la force et puis d'avoir la foi. Parce que moi, je me dis souvent et toujours que c'est la foi qui apporte le miracle. Donc j'avais la foi en moi et... malgré ce difficile que j'ai parcouru, mais au moins, Dieu m'a fait grâce et je suis ce que je suis aujourd'hui. Et puis, grâce à nos éducateurs qui sont avec nous, grâce à leurs conseils, grâce aussi à leur soutien, que je puisse surmonter cette difficulté et d'obtenir ce que je suis aujourd'hui, en tout cas. Donc... c'est toujours comme ça qui va la vie, je le dis toujours. En tout cas, j'en profite aussi de les remercier. En tout cas, au fond du cœur, je vous dis merci Stéphanie, Tiffaine, Elena et Benjamin qui n'est pas présent avec nous, ainsi que notre chef Nicolas. Donc c'est grâce à eux. Ce sont Je le dis toujours, et ce sont des personnes qui ont un grand cœur. Parce que nous, d'abord, en Afrique, être avec des personnes que tu ne connais pas et de leur donner la confiance et l'amour, c'est difficile. Donc, ils sont là et ils sont là. Et puis, ils ont les soucis de notre réussite. Donc, c'est vraiment ça. Leur but, c'est de nous accompagner à ce que nous puissions arriver au fond de notre parcours. Et puis, le fond et la fin qu'ils ou elles ont de soucis envers nous, c'est la réussite. Donc, c'est vraiment ça. Les parcours n'étaient pas faciles. Mais aujourd'hui, Dieu nous a fait grâce. M'a fait grâce plutôt d'être ce que je suis aujourd'hui. Et puis, j'avais aussi. Je ne sais pas comment l'expliquer. Ce n'est pas un mauvais comportement, mais je suis un peu mise en part par rapport à mon orientation sexuelle. Mais Stéphanie me conseillait toujours, hein, c'est que Tiffany, Elena, non, Florent, tu vois, la France est comme ça, la France est comme ça. Donc j'avais eu un profond joie dans le cœur de voir que ma famille biologique qui m'avait négligé, rejeté, mais j'ai une autre famille que Dieu m'a donnée. Même si aujourd'hui je peux partir, que je ne peux plus être avec eux, mais au fond de mon cœur, je suis toujours avec eux. Donc c'est un peu ça.
0: Et votre sœur, il y a possibilité de la faire venir au centre Henri-Vincent ou c'est pas possible? Est-ce qu'un jour vous pourrez vous retrouver toutes les deux ensemble?
10: Je ne sais compliqué. Pas si ce sera ouais. au centre Henri-Vincent, mais aujourd'hui, Florène, elle a un statut, donc toute une ouverture devant elle de construction, tant sur le plan du logement que de la professionnalisation. Et à ce moment-là, il pourra avoir une nouvelle rencontre possible.
0: Oui, et essayer de faire évoluer que les sœurs se retrouvent. Quoi,
10: oui, oui. Ouais.
0: Et tu es arrivée en France il y a combien de temps alors?
9: Je suis arrivée en France depuis le 25 septembre de 2024, donc je suis au chômage depuis 2 ans. Bientôt là, j'avais totalisé 2 ans ici en France.
0: Et il y a un temps limité pour rester au centre Henri-Vincent?
10: En fait, le temps de la procédure.
0: D'accord.
10: Et effectivement, c'est un temps qui est long et coûteux pour les personnes parce que, ben, comme l'exprimait Florène, on vient d'un autre pays, d'un autre environnement. Avec un statut, avec un environnement de travail, un tissu amical. Et donc, du coup, le souci en France, les demandeurs d'asile n'ont pas la possibilité de travailler. Donc, ce temps, il est coûteux parce que ça peut prendre 2 ans, ça peut prendre moins. On n'a pas du tout de possibilité de dire aux usagers qui arrivent le temps d'une procédure. Parce que c'est aléatoire en fonction des dates d'entretien à l'OFPRA et les convocations à la CNDA.
0: Donc ils ne peuvent pas être salariés quelque part tant qu'ils ne s'est pas régularisé. Alors,
10: voilà. Non, on est à la recherche et on essaye de faire vivre des projets de bénévolat. Mais effectivement, ça reste très ponctuel. Quoi. Guy en a fait partie récemment. Il a participé à la...
6: au Festival Baleine.
10: Donc, du coup, à la Ferté-Milon, donc il a aidé à la mise en place du festival, tant sur le plan matériel.
0: Oui, ça permet de se sentir utile quand même, voilà, d'avoir une activité.
8: Oui.
0: Ouais. Et Florène, vous faisiez quoi là-bas dans votre pays, en RDC? Vous aviez un travail?
9: Non, je ne travaillais pas. D'accord. Je travaillais pas parce que j'étais avec mes parents avant de venir ici, avant qu'ils puissent perdre leur vie. Donc, je ne travaillais pas.
0: Et vous êtes parti comment alors? Comment se passe le parcours pour arriver jusqu'en France alors?
9: Ce qui m'était arrivé, c'était que quand mon père avait découvert que je suis de l'orientation sexuelle, que je suis homosexuelle, c'était par là qu'il avait eu une crise et puis il était mort. Et puis après 2 mois, ma mère aussi était morte. Et puis la famille, ils ont dit que c'est grâce à moi que j'ai perdu le pareil et grâce à cette sexualité. Et par là qu'ils m'avaient rejeté.
0: Et donc tu as traversé une partie de l'Afrique pour venir en France alors quand tu es parti comme ça
9: Non, j'ai pas traversé une partie. J'étais réfugiée dans une partie de mon pays qui est au fin fond. Et là, que j'avais fait une année et trois mois avant de venir ici.
11: Bonjour, je m'appelle David Boutoukou. Je suis de nationalité congolaise. Je suis arrivé ici en France le 8 mai 2025. En arrivant en France, j'ai atterri à l'aéroport de Roissy. Il y avait certaines communautés noires que je voyais. J'ai vu que je ne savais pas parce que c'est un pays, c'est développé par rapport au pays d'où je viens. J'ai été obligé de demander certaines oreilles d'attention et on m'a orienté. Je suis arrivé jusqu'à la gare du Nord. Il y a une dame que j'ai demandé. J'étais arrivé à la gare du Nord précisément vers Châteauroux. Châteauroux, pour beaucoup plus là au pays de l'Ouest, je viens, on connaît beaucoup plus Châteauroux parce que c'est un endroit où beaucoup les Africains fréquentent. D'accord. Je suis arrivé là, il y a une dame là qui vendait ces petits trucs. Je lui ai demandé. Elle m'a dit que bon, j'étais arrivé vers 17h. Bientôt là, il devait clôturer et tout. Il m'a dit non, elle reste vers Mitry, mais elle sait là où les gens font leur demande d'asile. Et c'est là où les gens font leur demande d'asile. Comme ça, on y va. On arrive à la gare du Nord. Lui, elle va prendre son train vers Mitry Klein. Comme ça, elle va m'expliquer pour que le lendemain, que je pars faire ma demande vers Soissons. Le lendemain, elle est rentrée. Elle m'a laissé à la gare du Nord. Quand elle m'a déjà tout expliqué, le lendemain vers 7h, j'ai pris le train qu'elle m'avait dit. Je suis arrivé là-bas et tout. Je suis arrivé au centre, je me suis présenté vers 10h. Je leur ai expliqué ma situation. Ils m'avaient remis un papier que j'ai rempli pour me trouver l'invitation à la préfecture de Beauvais. À la préfecture de Beauvais et tout. Et par après, je n'avais pas d'endroit à dormir. J'ai insisté pour qu'ils me trouvent un endroit à dormir. Eux aussi, vous avez dit qu'ils sont surchargés, mais il y a les services d'appel d'urgence. C'est les 115. Malheureusement, ils ont appelé les 115. Il n'y avait pas de place. J'ai déambulé parce que j'ai pas de la famille ici. J'ai déambulé pendant un mois, quelque chose comme ça, ah oui. À la gare de Soissons. Ouais. Mais heureusement aussi, il y avait d'autres déjà qui ont trouvé, comment je peux dire, des endroits dormir. Et ils sont placés dans les 115. Mais d'autres, parce que souvent, ils venaient leur déposer aussi à la gare. Mais les soirs, ils venaient la récupérer. Mais moi, il n'y avait pas toujours de la place. Il y a un ami qu'on a fait connaissance sociale avec lui. Lui, je suis toujours en plein procédure. Il m'avait dit, en arrivant aussi, il m'avait montré, il y a une église à Soissons. Beaucoup plus aussi, il y a du noir aussi. Peut-être si j'ai froid, que je reste là-bas et tout. Comme ça, on attendait et tout. Jusqu'à ce qu'un jour, un monsieur qui travaille à Soissons, mais il habite à Crépy-en-Valois, juste ici. D'accord. Ouais. Il me voyait, il a eu le temps de m'observer pendant une semaine, il me voyait de temps en temps. Il a pris courage, il est venu me demander comment je te trouve ici, apparemment tu n'as pas d'endroit de dormir. Je lui ai expliqué ma situation. Bon, par pitié, on lui aussi comment elle est comme nous, par pitié. Il a dit il a un endroit là où il met trop chaud, que je passe d'abord nuit là-bas. Comme ça, on verra comment la situation va évoluer. Bon, il m'a vu en tant que jeune, je m'exprime aussi très bien. J'étais aussi clair, mon histoire aussi l'avait convaincu. Je suis arrivé ici, je lui ai trouvé. Il m'avait, à un premier temps, il m'a laissé d'abord au dépôt. Dépôt, il m'avait trouvé un petit place là pour me mettre chaud. Il me servait des trucs à manger et tout. Jusqu'à ce que le centre Henri Vincent m'appelle pour me programmer de passer. Il y a mon foyer qui est disponible maintenant et tout. Je suis arrivé au foyer ici le 10 octobre 2025. C'est ma référente qui m'avait accueilli. Elle est là. Bah, elle est. Ouais.
0: Très bien. Quand vous arrivez au centre, est-ce qu'ils ont droit à des papiers, quelque chose? Comment ils sont reconnus par rapport à notre société, par rapport à l'administration?
5: Dès le passage au GUDA, il y a la délivrance d'une attestation de demandeur d'asile qui permet d'être en situation régulière sur le territoire.
0: Parce que, où est-ce que vous avez des papiers de la République démocratique du Congo? Est-ce que vous avez gardé des documents, quelque chose, ou qui prouvent que vous êtes bien de...
11: Moi, je me suis présenté avec ma carte d'électeur, carte d'identité, ouais, des nationalités congolaises officielles.
9: Ouais. Moi, mon cas, je suis venu avec un passeport de ressemblance. Il n'y avait pas moyen qu'on puisse me reconnaître. Et déjà, quand on passe déjà dans la SPADA, n'est-ce pas, donc dans la première procédure, avant, après le rendez-vous de la préfecture, ils nous donnent déjà un récépissé. Puis le récépissé en question qui nous accompagne jusqu'à ce qu'on puisse finir nos procédures.
0: Guy, pareil ?
8: Oui, la même, quand même, pareil. Moi, je suis arrivé parce que tous mes documents ont été pillés dans le pays. J'ai eu la chance d'avoir un passeport d'empreinte, que je suis arrivé ici hein, en France. Et quand je suis arrivé, je suis descendu à l'aéroport Roissy Charles de Gaulle. Comme je ne connaissais absolument rien de la France, j'ai pu demander les gens parce qu'à partir de mon pays, quand j'y arrivais, quand je partais, il y avait des gens qui me disaient qu'il y a des personnes qui vont t'attendre à l'aéroport. Effectivement, quand je suis arrivé, j'ai rencontré des gens qui avaient écrit avec un papier mon nom. Et je me suis rapproché vers eux. Ils m'ont dit, ça va, il y a aussi des gens qui vont t'attendre à partir de la gare du Nord. Mais malheureusement, arrivé à la gare du Nord, je ne vis personne. Je me suis retrouvé seul. Et j'ai vu un compatriote qui parlait la langue maternelle, le lingala, je lui ai demandé. C'est lui qui m'a aidé. À ce moment-là, il m'avait demandé si j'ai l'argent parce que dans ma poche, je n'avais que 200 euros. 200 euros que j'en avais dans ma poche. Et ce monsieur-là m'a dit, s'il y a possibilité, moi, je peux t'aider. Mais moi, je n'habite pas Paris, j'habite Amiens. Mais il faut que tu payes le billet. J'ai pris 50 euros, je lui ai donné. Je ne savais pas combien coûtait le billet. Mmh. Il ne m'a pas donné le reste. Comme je ne savais pas, j'ai pris seulement 50, je lui ai donné. Il a acheté le billet et on est arrivé jusqu'à Amiens. C'est lui qui m'a orienté à la SPADA. C'est là que je fais ma demande d'asile. Mais malgré que c'était dur, hein? C'était dur parce qu'à l'époque, moi je suis arrivé, c'était le froid. Comme j'ai aussi un problème de la vision, j'ai réussi l'écho à partir de mon pays. J'ai perdu la vision de l'œil gauche. Et à partir de SPADA, ils m'ont orienté au Secours catholique. Et je suis allé parler avec le monsieur qui était là. Je ne sais pas si c'est l'infirmier ou le docteur. C'est lui qui m'a orienté vers les CHJ, à l'hôpital de l'université d'Amiens. Et là, après la consultation, ils ont décidé que je sois opéré. J'ai passé par là, mais même avant l'opération, je n'avais pas de place pour passer la nuit. Hein. J'ai passé la nuit dans les rues. Hein. La dernière fois que je suis parti à l'hôpital, j'ai parlé même au médecin, même si vous me faites de l'opération, je n'ai pas là où passer la nuit. Parce que j'ai passé la nuit dans des 115. Et à partir de l'hôpital qu'on m'a orienté au centre Henri Vincent après l'opération, le jour suivant, je suis arrivé au centre Henri Vincent et Mme Tiffen est venue me recueillir, me prendre à la gare. C'est comme ça que je suis arrivé jusqu'au centre Henri Vincent.
0: Vous faisiez quoi à RDC, Guy, alors ?
8: À l'RDC, je faisais du commerce. D'accord. Je faisais du commerce. Mais à part du commerce, je fais partie d'une partie politique, SID. Je suis un militant de l'UCD. C'est à cause de ça que j'ai pu sortir du pays.
0: Alors ça veut dire quoi, votre parti ?
8: Engagement pour la citoyenneté, de développement de la citoyenneté. ECD, engagement pour la citoyenneté et le développement.
0: Et c'est ça qui a posé problème alors ?
8: Oui, effectivement. Parce que dans le pays, nous avons pu participer à de certaines marches de l'opposition que le pouvoir en place n'en voulait pas. C'est à cause de ça que j'ai été incarcéré. Et quand j'ai la chance de sortir de cet enfer, l'opportunité m'est arrivée de fuir le pays. C'est pour cela que je me suis retrouvé ici en France.
0: Et donc le français, c'est une langue qui est courante donc à la République démocratique du Congo.
8: Oui, la langue officielle, c'est le français.
0: Okay. Oui, c'est ce qui permet de pouvoir échanger plus facilement quand vous venez chez nous. Quoi, oui. Comment ça se passe pour vous quand vous ne connaissez pas les dossiers au départ, quand vous découvrez, comment vous les présentent les gens alors ?
5: Effectivement, on ne connaît pas les dossiers, mais il y a quelque chose que l'on peut quand même dire, et je pense que mes collègues seront d'accord avec moi, c'est que quand on accueille une personne, déjà à la Fondation, et même globalement, c'est un accueil inconditionnel. Donc, quelle que soit la situation que la personne rencontre, elle trouvera le même accueil, Il n'y a aucune discrimination possible et envisageable. Chaque personne qui arrive sur le centre, elle va être écoutée de la même manière. Et la première chose que l'on voit, parce que les personnes qui demandent l'asile sur le territoire français, bien souvent, elles ont beaucoup souffert d'un point de vue physique et psychique. Donc on a un regard très particulier sur la santé dans sa globalité. Et c'est une des premières choses que l'on fait avec les personnes. Stéphanie, elle est notre référente santé et elle a beaucoup d'applications à voir avec les personnes, comment elles vont et ce qu'on peut mettre en place pour qu'elles aillent déjà mieux.
0: Ça, c'est un premier critère. Oui, quand vous arrivez, les gens sont peut-être sous-alimentés ou je ne sais pas, plein de choses qui... ou même psychologiquement, ils sont déjà atteints aussi...
5: D'un point de vue psychologique, oui, bien souvent.
0: Oui, c'est ça, oui. Donc là, c'est ton rôle, Stéphanie, toi, de déceler, de mettre en place des procédures.
12: En fait, on travaille au centre Henri Vincent par thématique. Donc effectivement, j'ai en charge la thématique santé et parentalité. Et chacun de nous, donc il y a la thématique, comme je viens de dire, santé et parentalité, vie citoyenne, vie sociale, budget, emploi, logement et administratif. Et on a chacun des grilles diagnostiques que l'on fait passer à chacun des usagers qui arrivent sur le centre. Et ça nous permet effectivement d'avoir une petite photographie de comment la personne se sent et effectivement aussi faire ressortir ses habiletés sociales et ses compétences. Et donc moi, mon rôle, effectivement, c'est de mettre en lien les usagers avec l'ANPS pour une prise en charge rapide, pour déjà un premier diagnostic et la réalisation d'une radio thoracique dans le cadre du dépistage de la tuberculose. Et après, il faut effectivement attendre la présence de 3 mois sur le territoire français pour ouvrir les droits à la santé, à la CSS. Et à ce moment-là, on réalise un bilan de santé.
0: D'accord.
12: Pour élargir la photographie.
0: Donc le cas de Guy avec son problème de vue, il a pu être géré aussi après, lui donner un petit coup de pouce, parce que l'opération s'est bien passée quand même alors du coup.
8: Oui, l'opération s'est bien passée, mais même jusqu'à présent, j'ai encore des séquelles. Hein, c'était l'œil gauche, il ne voit pas du tout bien. Mais le cas de 3 mois de présence, dans mon cas, ce n'était pas le cas, je veux dire. Parce que quand je suis arrivé, après la consultation, le médecin a vu que j'avais ce problème. C'était une urgence. Donc, j'ai eu la carte de santé, je pense, un mois après.
5: Vous avez peut-être bénéficié aussi de ce qu'on appelle, nous, la PASS. C'est l'accès à des soins santé en urgence. Oui. Lorsqu'il y a réellement une urgence, dans les grands hôpitaux, par exemple, la mienne, je pense que vraiment, c'est ce qui s'est passé. Vous avez eu accès à la santé par rapport à la gravité de votre situation.
8: Oui, effectivement.

0: Tu faisais quoi dans ton pays? Tu avais un travail? Tu...
1: Un travail officiel, non,
0: Non?
1: mais je me débrouillais. Je vendais des téléphones. Et puis, souvent le soir, il y a mon ami, il me prêtait souvent son taxi. Je faisais un peu de taxi le soir pour un peu remplir un peu de poche et puis aider un peu la famille. Et puis, j'étais en fin de cycle des études.
0: D'accord.
1: Ouais.
0: Et pourquoi tu es parti, si c'est pas indiscret alors?
1: En l'an 2022, j'avais adhéré au sein du parti dont le monsieur vient de partir, vient de dire,
0: D'accord.
1: et décider. J'avais adhéré parce que déjà, les candidats que j'avais voté l'an 2018, c'est le même candidat qui devait se présenter aux élections de 2023. Mais le processus électoral organisé était chaotique. Donc, on a décidé de dénoncer ça. Et
0: C'est ça que...
1: oui,
0: D'accord.
1: on a organisé un marche. Il y a eu des forces de l'ordre qui nous ont dispersés, mais brutalement. Ils nous ont arrêtés. Et c'est ça, c'est à ces jours-là qu'on m'avait arrêté. D'où j'ai été transféré à la grande prison centrale de Makala. J'ai passé une année et demie jusqu'au jour de mon évasion.
0: Ah oui. Donc c'est considéré comme des réfugiés politiques ou non?
2: C'est un motif de
0: C'est un
2: protection,
0: problème.
2: effectivement.
0: D'accord, ok. Ouais, c'est...
2: Et pour précision, l'évasion, elle donne suite, hein, dites-moi messieurs si je me trompe, mais à des arrestations, des incarcérations arbitraires.
3: Effectivement, c'est ça ce
1: Et
3: qui, ce qui se passe dans mon pays. Et même
0: ouais.
3: jusqu'à présent, si vous accompagnez les informations, nous avons organisé dans cette période ici, la semaine passée, nous avons organisé dans notre parti des sit-ins devant le palais du peuple. Même notre président était tabassé, gravement tabassé et
1: Ouais,
3: blessé.
1: il a été battu, il a été blessé, parce que le
3: C'est terrible.
1: président...
3: Parce que les forces de l'ordre de notre pays, c'est toujours comme ça. Lorsqu'il y a des manifestations de l'opposition, ils mettent
0: Une répression, quoi.
3: une répression totale. Une répression totale. Et c'est ça ce qui se passe. Et on essaye un peu de réclamer pourquoi? Pour que le parti au pouvoir, qui sont au pouvoir maintenant, ils veulent changer la constitution de la République. Et on ne peut pas tolérer ça. Pourquoi ils veulent changer? C'est pour s'éterniser au pouvoir. Et comment est-ce que nous allons faire? Il faut marcher. Il faut élever nos voix. On ne change pas la constitution d'un jour à l'autre. Comme il sait que son mandat est terminé, il veut encore continuer au pouvoir. C'est pour cela qu'il veut changer la constitution. Et nous n'allons pas laisser qu'il fasse ça. Et à chaque moment, quand il y a de marche, c'est toujours comme ça, hein. La répression de la part de la police de notre armée. Comme ils sont encore ajoutés leur milice de force du progrès, c'est compliqué.
1: Parce que souvent, parce que c'est notre pays, malgré le président actuel, la façon, avant il avait bien commencé, mais actuellement, la façon dont il se comporte, on peut dire qu'il devient dictateur, parce qu'il veut briguer un troisième mandat, c'est la constitution l'interdit. De deux, si on organise une marche politique, c'est pas on se réveille, non, on fait une marche politique, non. On demande toujours la permission, c'est selon la constitution, l'article 26, qui nous autorise, on est un régime d'information. Et quand ils acceptent, normalement, les forces de l'ordre doivent être là pour encadrer. Pour encadrer. Mais, et comme le monsieur vient de dire, ils ont créé une milice, Force du Progrès. Donc, ça veut dire que si l'opposition organise une marche directement, les jeunes du Force du Progrès, et ils viennent aussi. Et directement, il y a confrontation. Au lieu aussi, la police soit pour encadrer, eux, maintenant, ils commencent à attaquer beaucoup plus les camps de l'opposition. Ils ont saccagé notre parti. Et récemment, comme il vient de dire, notre marche, ils ont saccagé notre parti, ils ont battu des gens, il y a eu des arrestations. Et en plus de ça, notre président du parti, Martin Fayoulou, a été aussi battu, blessé. Et ainsi, d'autres chefs de opposition qui avaient pris part à la marche qui s'est passée récemment. Moi, je suis ici, mais en suivant des informations, parce qu'ici aussi,
0: Oui, vous suivez toujours l'actualité quand même.
1: oui, il y a aussi le parti SID ici en France. Ouais. Il y a aussi le parti SID en France. Il y a certains déjà qui ont adhéré, mais moi je n'ai pas encore adhéré. Mais hein, j'avais déjà parlé avec un ami, parce que lui, il a déjà adhéré à ça. Je suis en plein procédure pour adhérer maintenant ici.
0: Ouais, donc il voudrait changer la constitution pour avoir les pleins pouvoirs
3: Oui,
0: comme il veut, quoi. Oui, ouais.
3: normalement dans mon pays, la présidence de la République, c'est le mandat, c'est de 5 ans. Une fois renouvelable, ça
0: Oui.
3: signifie que 10 ans.
0: Oui, comme en France alors,
3: Oui.
0: pareil.

0: quel est le dictateur qui fait ce genre de choses, qu'il veut s'éterniser au pouvoir. Or, rassemblement ici, il y a beaucoup de gens qui peuvent diriger le pays, ce n'est pas seulement lui. Oui, ce n'est pas seulement lui. Nous, nous appelons qu'il respecte la Constitution. Terminé.
1: Ah, comme vous voyez, on a des personnes qui sont très engagées.
2: Oui, je vois. Oui, on écoute bien qu'il y a quand même un engagement.
1: Il y a un vrai engagement. Ouais. Et cet engagement-là, nous, dans le quotidien, puisque voilà, on est avec vous au quotidien, ça va se retranscrire dans des gestes comme pour Guy, pour les autres représentants des usagers, participer à l'accueil des nouveaux arrivants sur le service. Faire le lien avec les associations locales comme les Restos du Cœur, comme la Croix-Rouge, comme le Secours catholique. C'est aussi organiser le bénévolat. Beaucoup de demandeurs d'asile de notre service font du bénévolat auprès des associations locales et c'est un peu les représentants qui supervisent les missions bénévoles. Donc ce sont des personnes qui sont là et qui ont volonté finalement de rendre aussi l'accueil que l'on peut leur donner et qui sont aussi très engagés auprès des autres.
2: Alors là, on a trois représentants de la République démocratique du Congo. Vous avez d'autres pays? C'est beaucoup des pays d'Afrique qui sont présents chez vous?
3: Effectivement,
2: la majorité.
3: Le Congo est effectivement l'origine la plus répandue.
2: Oui.
3: Mais on a d'autres nationalités. Afghanes, le Bénin.
1: Le Soudan, l'Irak.
3: Le Soudan, l'Irak.
1: Oui. Maroc.
3: Le Maroc.
2: Ah, il y a des pays qu'on ne penserait pas, oui. Maroc, on ne penserait pas.
1: On a la Géorgie aussi.
2: Oui,
3: la Géorgie.
2: Ah oui.
1: Après, ce qu'il faut dire, c'est que nous, c'est assez spécifique. On a beaucoup de ressortissants congolais, mais si vous allez dans d'autres CADA de France, il y aura sans doute d'autres nationalités. Voilà. Ça dépend aussi où les personnes enregistrent leurs demandes.
2: C'est important peut-être de se retrouver un peu en communauté aussi, peut-être pour eux, peut-être de faciliter un petit peu une intégration qui doit se faire dans notre pays. Bah déjà par la langue, déjà, donc c'est plus facile de communiquer quand on parle le français. Quoi.
1: Après, nous, les cohabitations, puisque toutes les personnes sont en cohabitation, cohabitation d'hommes ou cohabitation de femmes. Parfois, les familles ont des logements qui leur sont propres quand il y a plusieurs enfants. En vrai, nous, on ne recherche pas à créer des cohabitations 100% d'un pays ou 100% d'un autre.
2: D'accord.
1: Je pense que la mixité, c'est aussi une très bonne chose.
2: C'est une force aussi, oui.
1: Et c'est aussi une force, exactement. Et ça permet de travailler aussi les habiletés sociales, le savoir-vivre, le vivre ensemble. Donc nous, on n'a pas on ne recherche pas ça.
2: Et au niveau de l'orientation professionnelle, si jamais ils sont maintenant régularisés, est-ce que vous avez des idées pour leur donner un métier plus tard, ou vous avez des profils bien précis ou pas de...
1: Alors déjà, il faut savoir qu'il y a le dispositif Agir, qui est aussi piloté par la Fondation Diaconesse de Ruy, qui est spécifique pour les personnes qui sont réfugiées. L'idée de Agir, c'est de mettre à disposition un travailleur social qui va être dans la recherche de logement, dans l'installation d'un logement, et un job coach qui va lui créer un peu des projets professionnels, reprendre ce que la personne faisait au pays et faire en sorte de l'orienter le mieux possible avec ce qui existe au niveau du département. L'idée, c'est de donner un accompagnement global à la personne qui est réfugiée pour qu'elle s'insère rapidement, en fait.
2: Est-ce que vous avez déjà une orientation professionnelle? Vous savez ce que vous auriez envie de faire si vous avez votre statut de réfugié, Solène? Vous savez déjà?
4: Oui. Bon, je suis dans le bâtiment, dans la construction. Donc, c'est ce que je vais faire dans la future. Ou dans le présent. Oui. Déjà là, j'étais avec les gens des Azur. Je suis en attente de formation. Oui. Et puis le logement aussi, je suis en attente.
2: La procédure, oui, c'est en cours. Quoi.
1: Voilà. En fait, vous avez le statut de réfugié, vous êtes convoqué à l'OFI pour signer votre contrat d'intégration républicaine. Lorsque vous signez ce contrat, vous vous engagez à participer. C'est 4 jours de formation, je crois.
4: Oui,
1: c'est ça.
4: C'est 4 jours de formation. De l'intégration.
1: Sur l'intégration, sur la vie en France. Et ensuite, vous avez une orientation avec Agir.
2: Et tu veux faire quoi plus tard? Tu sais déjà aussi?
5: Oui. Parce que dans mon pays, au graduat, j'avais fini sur le réseau technique de maintenance. Beaucoup plus je suis doué sur le truc de maintenance et les réseaux. Parce que c'est à ça que le graduat, j'ai terminé sur ça. Il m'est resté juste à la licence. Donc, dans quelques mois, je devais déjà finir aussi la licence. Mais malheureusement, la situation n'a pas permis. Je devais quitter le pays. Donc, parce qu'on m'avait arrêté, quoi.
2: Et Guy, alors?
0: Oui, moi, de ma part, la partie que ça m'intéresse beaucoup plus, c'est beaucoup plus aider des gens. L'orientation vers l'aide.
2: Donc, c'est ce que vous faites déjà un petit peu au centre.

0: intéressant. Déjà, voilà, donc,
1: même oui. mon PO,
0: il y a, il y a déjà un profil déjà. Qui se...
2: Un vrai père aidant.
0: Voilà, ouais.
1: Je les faisais déjà même lors de mon pays, hein, dans des associations, j'aidais des gens. C'est beaucoup plus de cette orientation.
0: Et donc pour vous, en tant que, qu'éducatrice, en tant qu'accompagnatrice, vous avez des satisfactions quand même des fois? Vous avez des moments où vous dites on a réussi à faire le job ou c'est dur en ce moment?
3: Les deux.
0: Les deux, ouais. Il y a des périodes plus compliquées que d'autres. Au niveau de la, peut-être aussi de la politique qu'on a dans notre pays ou tout ça, est-ce que ça joue aussi tout ça? Donc,
3: Mais on est très fiers quand, et très heureux quand il y a des bénéficiaires qui ont la protection. Ça, oui. Effectivement, comme l'a dit Florène, on a le soin de donner l'ouverture sur les droits et l'information. Pour que la procédure du demandeur se passe au mieux et défendre leurs droits et d'aller effectivement les soutenir, les accompagner pour que ça se passe au mieux. Mmh. Donc ça, c'est des grands moments de bonheur en équipe quand on a des statuts. Il est bien plus compliqué à gérer des situations où c'est dérogé. Et c'est plus souvent des rejets que des protections, parce que ça fait partie effectivement des faits. Et donc du coup, c'est beaucoup plus douloureux quand c'est une famille accompagnée d'enfants qu'il faut effectivement accompagner vers la sortie forcée, quoi. Mais on essaye de le faire avec le plus de tact et de leur donner aussi accès au droit à la diriger vers la maison des réfugiés pour qu'ils, la maison de justice, pour qu'elles puissent continuer à faire valoir leurs droits. Mais nous, effectivement, notre travail s'arrête quand il y a une décision.
0: Est-ce qu'il y a des pourcentages à respecter? Est-ce que je ne sais pas comment ça se passe? Non, il n'y a pas de...
4: Non. Il n'y a pas de pourcentage à respecter. Après, l'OFI qui prononce les orientations dans les centres d'accueil pour demandeurs d'asile et les hébergements d'urgence pour demandeurs d'asile prononce ces orientations-là. Le séjour, comme le disait Stéphanie, il est conditionné à la procédure, tant que la procédure est en cours. Lorsque la procédure se termine et que la personne a un statut de réfugié, eh bien là, la personne va pouvoir se maintenir dans l'hébergement pendant 6 mois. Le temps de trouver un hébergement, un logement, etc. Lorsque la personne est déboutée du droit d'asile et qu'elle est au bout finalement de sa procédure, l'OFI prononce une décision de sortie. Et c'est souvent ces décisions de sortie qui sont forcément très douloureuses pour les familles, très difficiles, et même pour l'équipe. Et comme le disait Stéphanie, le but, c'est de permettre aux personnes de connaître le mieux possible leurs droits. Donc on fait un travail d'orientation à ce moment-là. Pour permettre aux personnes de sortir, mais de sortir aussi avec pleine possession des informations, de ce qui peut les attendre, finalement.
3: Mais le service n'agit jamais d'expulsion, en fait. On n'est pas en capacité de faire ça.
0: Ça ne rentre pas dans votre mission, votre compétence, voilà. Si on peut dire compétence, je ne sais pas si c'est une compétence, mais voilà. Et vous avez des belles histoires, je suppose. Il y a quand même des parcours magnifiques. Je sais que Stéphanie, l'année dernière, on avait reçu d'autres personnes.
3: Effectivement, on avait reçu...
0: Comment ça se passe pour eux?
3: Francis Matumona et Francis Molandais et Peggy.
0: Oui.
3: Qui sont tous les trois sur la région du 02 et qui sont en cours et pour certains sont insérés professionnellement.
0: Eh bien, bravo. C'est une bonne nouvelle.
3: C'est une très bonne nouvelle et effectivement, on est très heureux d'avoir contact avec eux parce qu'ils sont toujours en lien avec le service. Comme disait Florène au début, c'est des rencontres forcées, mais effectivement, on est très en lien parce que il y a de l'intime qui est partagé de la part du bénéficiaire et donc du coup, un lien de proximité et de confiance. Et effectivement, le contact perdure dans le temps.
0: Et justement, comment vous arrivez à trouver ce travail? C'était une vocation pour vous de faire ce genre de métier ou c'est
4: une question difficile.
0: Ouais.
4: D'être travailleur social, c'est forcément une, plus ou moins une vocation. Mmh. Après, c'est difficile de dire pourquoi on a choisi cette carrière-là. Je pense qu'on ne le sait pas forcément toujours. Mais on sait pourquoi on y reste. Parce que, bah, comme on l'a dit, il y a des très, très, très belles histoires. Il y a des histoires qui sont beaucoup plus difficiles, qui nous marquent énormément. Pour autant, on est encore là. Donc, je pense que ça répond vraiment à quelque chose chez nous. C'est, comme vous l'avez dit, c'est ce sentiment aussi d'être utile. Voilà, d'être... d'être utile. Et puis aussi, faut pas l'oublier, mais il y a pas de routine dans notre travail. On rencontre 10, 15, 100 personnes avec des parcours différents, mais des demandes, des besoins différents.
0: Il n'y a pas un parcours type, on peut pas dire ça. Quoi. C'est vraiment chacun a son histoire personnelle. Voilà,
4: et nous, notre travail, c'est de nous adapter à chacun, à chacune des personnes qu'on rencontre, à leurs besoins, de nous ajuster en permanence. Et c'est ça aussi qui fait l'intérêt, je pense, de notre métier.
0: C'est une écoute importante. Voilà, donc,
4: aussi.
0: Alors, tu n'as pas beaucoup parlé.
2: En effet.
0: Discrète ou intimidée par le micro?
2: Non, j'écoute surtout mes collègues parce qu'elles ont beaucoup plus d'expérience que moi déjà. Donc, je préfère les laisser parler de manière globale plutôt que dire certaines bêtises. Moi, ça fait pas très longtemps que j'ai commencé. Je suis arrivée en septembre. Je suis tout jeune diplômée.
0: Ah oui, okay.
2: Donc, il y a encore certaines choses... que je ne maîtrise pas à 100%.
0: En phase de découverte, alors, c'est ça.
2: C'est ça. Mais comme on est une équipe, c'est assez simple dans le sens où on peut parler de sujets. S'il y a des choses où je ne sais pas forcément, en fait, au bout de 10 minutes, je le saurai parce que je vais voir l'équipe et donc c'est très intéressant. Mais voilà pourquoi je n'ai pas beaucoup parlé. Je préfère les laisser parler et qu'elles disent les bonnes choses.
3: Alors effectivement, notre force aussi, c'est le soin et la volonté de travailler en équipe. Et c'est une vraie valeur ajoutée au travail et à l'accompagnement. Parce que effectivement, comme disait Elena, en termes de ressources, ben on est les premières ressources de nos collègues. Donc même si on a des questionnements, des lourdeurs, ben on peut les partager et trouver. Le sens ou l'orientation possible. Quoi.
2: Des idées de travail, comment on peut faire avec les personnes.
0: Oui.
2: En fait, la communication autour de la personne est très importante pour les accompagner au mieux finalement dans toutes leurs demandes d'asile et ainsi que dans leurs démarches. C'est vraiment un travail autour de la personne et avec la personne.
0: La journée internationale, ça se traduit comment? Donc au centre Henri-Vincent, vous faites quelque chose de particulier ou pas?
3: Alors, on a une semaine de festivités, effectivement. On a accueilli Marie-Hélène Candaès, qui est une conteuse particulière qui se déplace en vélo et qui a choisi de faire le tour des Hauts-de-France et qui nous a rejoint avec son vélo. Et donc, qui nous a proposé un spectacle sur le droit des femmes et qui nous a effectivement tous émus. Ce spectacle, il s'appelle « Femmes, femmes, femmes ». Et donc, effectivement, c'est un spectacle de conte, un enchaînement d'histoires vécues, parce qu'elle était travailleuse sociale, Marie-Hélène, elle était assistante sociale, et à sa retraite, elle s'est mise à écrire... pour ne pas oublier les histoires qu'elle a pu entendre sur les unes et les autres. Et elle s'est dit un jour, si j'ai l'opportunité, j'en ferai un spectacle. Et c'est ce qu'elle a fait. Et donc, ça a été une joie de l'accueillir au centre Henri-Vincent.
0: Donc on peut dire que c'est un spectacle qui roule alors, voilà. Donc,
2: Exactement.
4: Exactement. Ouais. On a aussi eu Guy qui a proposé une après-midi coiffure.
1: Oui, effectivement.
4: Coiffure, estime de soi, l'idée c'est le lundi après-midi, on a ouvert un salon de coiffure avec les compétences et les forces des uns et des autres.
0: Alors c'est marrant parce que Guy, il n'a pas de cheveux, donc c'est marrant qu'il ait pensé à la coiffure. Quoi, hein. Donc les auditeurs ne pouvaient pas voir, mais moi je vois Guy qui a un crâne reluisant parce que... Bah, il n'y a pas de cheveux. Ils sont où les cheveux, Guy?
1: Ils sont partis. Hein.
0: Ils sont partis, bah, voilà. Et donc on pense aux autres, c'est bien alors.
1: Les gens qui sont en asile, parce que nous n'avons pas beaucoup plus de moyens, tu vois. Maintenant, nous avons pensé à faire ce genre de choses pour aider des gens, n'est pas toujours être... C'est pour cela que j'avais parlé avec le service. Le service a acheté quelques matériels et c'est ça ce qui nous aide à faire un petit salon de coiffure.
0: Donc, ça a été validé alors, le projet?
4: Oui, voilà. Ça a été validé.
0: Okay.
4: Ça a été fait déjà.
0: Eh bien, bravo.
1: Merci.
4: Et on aura aussi du réveil musculaire. Et là, ce sera David qui va animer la matinée réveil musculaire.
0: Le coach sportif, c'est David alors, ok.
5: Oui, je serai

0: avec Guy, avec David et avec Florène. Et donc les accompagnatrices, donc Stéphanie,
1: Tiphaine
2: et Léna.
0: Voilà, merci. Bonne écoute sur RVM 93.7. Au revoir.
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